Le père Raymond Camano nous propose un enseignement sur le thème « La bienheureuse Vierge Marie, modèle d'obéissance, d'humilité et de prière ».

0: Je voudrais vous saluer, vous tous qui avez effectué le déplacement en ce jour pour venir méditer la parole de Dieu, mais surtout prier avec Marie, par Marie, sur le thème qui nous est proposé. Que Dieu vous bénisse et que la Vierge Marie porte vers son Fils toutes vos intentions de prière.
1: Amen.
0: Le thème qui nous est proposé aujourd'hui, la Bienheureuse Vierge Marie, modèle d'humilité, d'obéissance et de prière. La Bienheureuse Vierge Marie, modèle d'humilité, d'obéissance et de prière. Réunie dans cette église, c'est la foi, au nom de la foi en Dieu. Au nom de la foi en Dieu, nous allons donc, Marie n'a pas simplement vécu l'humilité, l'obéissance et la vie de prière. Elle a été une femme de foi. Nous allons d'abord nous animer, nous rappeler que nous sommes et que nous devons être les hommes et les femmes de foi. Et c'est ce qui fait que nous sommes des chrétiens vivants, des chrétiens debout. Chers amis, frères et sœurs, parmi les vertus mariales, trois vertus portent essentiellement sur notre thème de ce soir. Ces trois vertus éclairent particulièrement la vocation de tout chrétien qui veut vivre la vie de foi. C'est pourquoi nous allons commencer à parler de la foi, l'humilité, l'obéissance et la prière. La foi. La foi est indispensable pour accomplir les œuvres divines, parce que sans elle, il est impossible de plaire à Dieu. Hébreux 11, 6. Et celui qui s'approche de Dieu doit croire qu'il existe et qu'il se fait le rémunérateur de ceux qui le cherchent. Chers amis, chers frères et sœurs, tout chrétien juste vit de la foi. Hébreux 10, 38. Et Marie, notre mère, n'a jamais cessé de croire en son fils. Élisabeth l'a félicité de sa foi en la parole de Dieu quand elle dit « Bienheureuse celle qui a cru en l'accomplissement de ce qui lui a été dit de la parole du Seigneur. » Luc 1, 45. La vraie foi, chers amis, chers frères et sœurs, recherche les bonnes œuvres. Et c'est quelquefois la charité du cœur qui nous ramène à la vérité ou à la sagesse de l'Esprit Saint. La foi persévérante jusque dans la nuit est la deuxième attitude mariale que tout chrétien doit désirer imiter. Le chrétien contemple en Marie celle qui, au pied de la croix, reste debout dans la foi, malgré la nuit, malgré les obstacles. Marie ne se laisse pas écraser face à l'incompréhensible souffrance de son fils. Tandis que Jésus souffre à Dieu jusque dans la mort, il voit au pied de la croix sa mère et à côté d'elle le disciple qu'il aimait. Marie donc est une femme de foi. Marie, une femme de foi. Le Seigneur peut nous utiliser, chers amis, chers frères et sœurs, tels que nous sommes. Il ne regarde pas nos incapacités et vient pallier à nos manquements. À la salutation de l'ange et à l'exposition des plans de Dieu pour sa vie, Marie fut certes troublée, mais choisit de faire confiance à Dieu et d'accepter cette lourde responsabilité. Elle était consciente que les paroles qu'elle venait d'entendre de l'ange Gabriel allaient bouleverser sa vie, mais elle les reçut néanmoins dans son cœur. Plusieurs personnages dans la Bible ont hésité à accepter les missions que Dieu leur confiait. Moïse a prétendu ne pas être un bon orateur. Gédéon a prétexté être petit et pauvre. Jérémie a dit qu'il n'était qu'un enfant et Jonas, lui, a carrément refusé d'aller à Ninive. Nous connaissons bien ces histoires ou ces récits. Contrairement à eux, cette jeune femme qu'est Marie n'a pas tergiversé et n'a pas non plus mis la parole de l'ange Gabriel en doute, comme l'a fait Zacharie d'ailleurs, le mari de sa cousine Élisabeth. Pour rappel, Zacharie était sacrificateur, mais à l'annonce de la venue de son fils Jean-Baptiste, il n'a pas su mettre sa foi en action et a douté. Pour l'avoir fait, il fut rendu muet jusqu'à la naissance de son fils. C'est pourtant le même ange messager qui s'était adressé à eux, mais leurs attitudes furent différentes. En effet, Marie était une femme de foi qui a su saisir la parole de Dieu et a écrit Luc 1, 45. En accueillant la parole qui lui est dite, elle acquiesce au projet de Dieu transmis par l'ange. Elle se met dans une attitude profonde d'obéissance à la volonté de Dieu. À travers elle, frères et sœurs, nous saisissons l'importance de cette attitude qui nous sauve en permettant l'incarnation. La foi nous permet de comprendre que Jésus s'est incarné, est venu jusqu'à nous. Jésus est notre sauveur. Après avoir nous rappelé ce qu'est la foi, l'importance de la foi, ce qu'a vécu Marie, ou que ce qu'est Marie comme une femme de foi, nous allons aborder la vertu de l'humilité. L'humilité. Chers amis, chers frères et sœurs, l'humilité est une attitude mariale ayant valeur d'exemplarité pour tout chrétien. Cette humilité est conscience vive de la folie de l'amour de Dieu pour les pauvres créatures que nous sommes. L'humilité est la vertu première que nous avons perdue par l'orgueil de notre péché originel. L'humilité n'est pas se rabaisser constamment et vouloir s'anéantir pour ne plus exister. L'humilité, c'est reconnaître la vérité de son être. Seigneur, je ne suis que cela avec ma richesse et ma pauvreté. C'est cela s'offrir à Dieu. Je ne suis que ce que cela avec ma richesse et ma pauvreté, avec mes qualités et mes défauts, avec mes péchés et tout ce que je fais comme bon. Chers amis, chers frères et sœurs, la vertu d'humilité demande de savoir s'effacer pour le Christ. Et Jean-Baptiste l'avait compris quand il dit, il faut que lui grandisse et que moi je diminue, en Jean 3, 30. Dieu a la première place et moi la dernière, qu'on pouvait interpréter. L'humilité, chers frères et sœurs, est la fille de l'amour, parce que quand on aime vraiment, on s'efface pour que l'autre puisse exister par ses dons et les accomplir dans la volonté divine. Chers amis, chers frères et sœurs, l'envie, la jalousie supprime l'humilité. L'envie, la jalousie supprime l'humilité. Car on voudrait être ce que l'autre est. L'orgueil nous fait paraître, mais jamais être soi-même par humilité. Par l'humilité, nous reconnaissons que nous ne sommes pas aussi bons que nous nous croyons. Et nous laissons un autre être transparaître en nous. L'humilité s'efface pour laisser agir notre place. L'humilité s'efface pour laisser agir à notre place un autre être à qui Dieu veut parler ou agir. L'humilité, frères et sœurs, c'est accepter la place que Dieu m'a assignée et l'occuper pleinement. Si Jésus a choisi d'être le serviteur et non le maître servir, s'il a choisi de laver les pieds à ses disciples et non d'être lavé, si pour nous montrer l'importance de l'abaissement dans l'amour du prochain, l'humilité, c'est reconnaître ce que je suis et vivre dans un état d'âme à créer et à maintenir. Marie fut gratuitement choisie. gratuitement comblé, gratuitement aimé. Son humilité lui donnait d'accueillir la gratuité absolue de l'amour, ainsi que le dit Thérèse d'Avila, Sainte Thérèse d'Avila, je cite. C'est par son humilité que la Vierge a fait descendre du ciel le roi dans ses entrailles, et c'est par elle que nous l'attirons dans nos âmes. Le Seigneur a été touché par l'humilité de sa servante jusqu'à vouloir prendre chair de sa chair pour notre salut. Fin de citation. Comme Marie, frères et sœurs, il nous faut l'humilité de cœur. Cette humilité est une certaine lumière vivifiante, éclaire par laquelle l'intelligence de l'âme est ouverte pour connaître sa vilenise et l'immensité de la bonté divine. L'humilité, c'est la vérité sur soi-même et ne jamais jouer un personnage. Sinon, nous allons jouer au film. Ce n'est pas la réalité, mais on représente simplement, on joue simplement un rôle. Mais ce n'est pas au fond la réalité. Mais l'humilité nous permet d'aller au fond et de vivre ce que nous sommes. L'humilité nous permet de nous présenter, de présenter notre être, notre nouvel être. Si l'humilité est vérité, elle accepte la place que Dieu a plantée en nous. Mais le manque d'humilité traduit notre égoïsme. L'humilité aime gratuitement et donne tout. Marie incarne l'humilité car au moment le plus glorieux de sa vie, où Dieu lui demande d'être sa mère, elle se proclame elle-même, voici l'humble servante du Seigneur. Et cela ne se passe pas pareil chez nous. Si aujourd'hui, tout à l'heure, on nomme quelqu'un parmi nous ici, ministre de l'économie, le premier ministre, ministre de tel poste, est-ce que nous allons dire, je suis qu'un simple serviteur? Nous allons organiser des fêtes et nous allons nous enjoyer. Marie ne l'a pas fait. Marie dit, voici l'humble servante du Seigneur, Luc 1, 38. Et Marie, comblée de grâce, la bénit entre toutes les femmes, s'abîme devant Dieu et devant la gloire à laquelle Dieu la convie. Elle s'humilie. Dans son Magnificat, Marie chante la gloire de Dieu et loue sa bonté. Lui qui a jeté les yeux sur l'abaissement de sa servante. Marie humble dans son cœur, dans ses paroles, dans ses actes, elle n'est que cela et veut rester toujours humble. Oui, chers amis, chers frères et sœurs, la grandeur de Marie est dans son humilité de servante de Dieu. La grandeur de Marie est dans son humilité de servante de Dieu. Notre grandeur, quand nous écoutons les évangiles où Jésus nous invite d'être humble, qui s'abaisse, sera élevé. Notre grandeur se trouve dans notre humilité. Marie est celle qui n'avait point d'orgueil, qui ne pouvait rien refuser à Dieu. Déjà enfant, elle avait voulu être toute soumise à Dieu et lui consacrer son âme et son corps dans la virginité. Elle ne voulut que sinon esprit, ni son cœur, ni son corps, ne soient altérés par le péché. Elle avait choisi Dieu comme son père, son Dieu et son époux. Et elle désirait ardemment lui plaire en tout et fuir toute tentation pour ne jamais l'offenser. Oui, frères et sœurs, Marie est une femme déterminée dans son humilité. Marie est une femme déterminée dans son humilité. Marie était une servante soumise au Seigneur. C'est à quoi chacun aspire, être un serviteur ou une servante qui fait la joie de son maître. Cette dernière eut la bonne attitude. Combien sommes-nous à nous dérober lorsque le Seigneur a besoin de nous? Quand certaines choses ne vont pas dans notre sens, bien souvent, nous faisons l'autruche. Lorsque Dieu vient avec une parole, une instruction qui ne nous convient pas, nous faisons la sourde oreille. où fermons tout bonnement nos cœurs, Dieu ne fera pas toujours des choses qui iront dans notre sens. Il est souverain. Il agit comme il le veut. Pour dire, comme le prophète Isaïe, nos pensées ne sont pas les pensées de Dieu. Les pensées de Dieu ne sont pas nos pensées. Et souvent, nous voulons résumer Dieu à notre manière. Nous voulons faire de Dieu, même dans nos prières, comme un guichet automatique. Tu vas avec ta carte magnétique, tu mets, tu composes, tu as ton argent, et puis tu sors. Dieu n'est pas le guichet automatique. Il nous faut toute une démarche. Il nous faut de l'humilité. Il nous faut de l'obéissance. Oui, frères et sœurs, tout comme Marie, soyons humbles et acceptons sa volonté dans nos vies. Même si ce n'est pas toujours évident, faisons-lui totalement confiance, car c'est un bon Père rempli d'amour et de toutes ses actions dans nos vies sont motivées par l'amour. Pour nous, il n'a que des projets de paix et de plans de bonheur, de plans de salut. Je cite Louis-Marie Grignon de Montfort. Les légionnaires connaissent bien ce saint. Il disait, je le cite, Marie a été très cachée dans sa vie. Son humilité a été si profonde qu'elle n'a point eu sur la terre d'attrait plus puissant et plus continuel que de se cacher à elle-même et à toute créature pour n'être connue que de Dieu seul. Dieu le Père a consenti qu'elle ne fasse point de miracle dans sa vie, du moins qu'il y ait eu de l'éclat. Dieu le Fils a consenti qu'elle ne parle presque point, quoi qu'il lui ait communiqué sa sagesse. Dieu le Saint-Esprit a consenti que ses apôtres et ses évangélistes n'en parlent que très peu et qu'autant qu'il était nécessaire pour faire connaître Jésus-Christ, quoi qu'elle ait été son épouse fidèle. Voilà tous les privilèges que Marie avait pour s'enorgueillir, pour s'acclamer, pour se montrer aux yeux du monde. Mais Marie a mené une vie calme, cachée. Voilà l'humilité de Marie. Marie, modèle de l'humilité. Modèle d'humilité. Et nous savons bien que nous avons nous aussi des problèmes de vivre l'humilité dans nos familles. Et cela fait même par notre orgueil, Dieu nous retire nos talents. Dieu retire nos talents. Parce que nous sommes tellement orgueilleux, nous ne sommes pas humbles, nous ne sommes pas obéissants. Dieu retire les talents qu'il nous a confiés. Une petite histoire. J'étais encore à l'école primaire dans mon village en Guinée-Conakry. C'est encore au confin là-bas. Là. Je ne pensais même pas encore aller au séminaire, mais je faisais partie de la chorale de notre village. On avait un grand frère dans la chorale qui savait bien jouer au xylophone. Nous ne jouons pas au village avec l'orgue, avec les pianos, mais au xylophone, au castagnette, au tam-tam. Donc à la veille des fêtes, la fête de Noël, la fête de Pâques, nous jouons les pièces théâtrales, l'ensemble instrumental, les chœurs, les ballets. Mais ça se joue au xylophone et c'est lui seul dans le groupe qui savait très bien jouer cela. Mais c'était un frère, malheureusement, qui n'était pas humble, qui était orgueilleux, qui n'était pas obéissant. Il s'enorgueillait. Et imaginez, c'est pendant les répétitions à la veille des fêtes qu'il fait son petit malin. Des fois, on peut quitter nos villages. Et on n'est pas au centre, on quitte les villages pour venir aux répétitions à 20h, au moment où nous sommes prêts pour commencer la danse ou bien les ensembles instrumentaux. Il dit qu'il ne joue pas au xylophone. Du coup, imaginez, nous venons des villages, mais nous sommes obligés, ou des fois on supplie, on plaidoie. Des fois, il nous dit rien. Des fois, il nous laisse là, il s'en va. On est obligé de rentrer à la maison, de reprendre encore les chemins. On pouvait traverser 2 km, 1 km, 3 km pour venir au centre. Alors, à une fête de Noël, tellement à la veille, c'était des répétitions vraiment importantes. Ce sont des dernières répétitions. Il a dit qu'il ne joue pas. Et il était venu en retard. Et il dit qu'il ne joue pas. Il était assis derrière. Un jeune parmi nous a commencé à jouer ce même jour. Et nous aussi, on a dit aujourd'hui, là, on ne va pas aller lui demander pardon. On a joué avec la cacophonie que le jeune a fait avec le xylophone. On a fini nos répétitions. Comme lui, il voulait, pendant les grandes manifestations, se montrer. C'est pendant ce moment qu'il vient jouer au xylophone, il se lève debout, il veut se montrer pour qu'on l'acclame. Nous, on a dit, niet, il ne va plus jouer. On va danser, on va chanter selon que la manière que notre ami là va jouer. Et c'est comme ça que nous avons célébré la fête de Noël avec tout ce que nous avons eu comme présentation théâtrale au centre, dans les villages. Je vous dis, aujourd'hui, c'est cette année, ma sous-préfecture a été créée paroisse Sainte-Cécile, mais les mois qui suivaient, on lui a donné de jouer au xylophone, il ne savait plus jouer au xylophone. Il dégamait, il ne pouvait plus jouer comme avant. Jusqu'à aujourd'hui, il fait partie de la chorale, mais il ne peut plus jouer au xylophone. Pourquoi? C'est par manque d'humilité. C'est par manque d'humilité. Dieu peut nous retirer nos talents par notre orgueil. Et le contraire, une autre jeune fille qui avait une voix de mouton, on se moquait d'elle, mais n'a jamais eu honte. Cette femme aujourd'hui, c'est elle qui est la responsable, le maître de cœur de la chorale de la nouvelle paroisse. Quand elle chante, tu vas dormir, parce que tellement qu'elle chante bien. Dieu demande notre humilité et il nous faut de l'obéissance pour entamer la deuxième vertu de notre méditation. L'obéissance est aussi l'attitude mariale que doit vivre chaque chrétien pour répondre à sa mission. Toute disponible, Marie offre son existence entière à Dieu qui prend chair en elle. Marie obéit à la parole divine et devient bergère de cette parole qui lui donne la vie à elle-même. L'obéissance à la parole de Dieu identifie Marie à celui qui offre librement sa vie pour l'amour de son Père. L'obéissance à la parole de Dieu nous donne ainsi de communier à l'amour de Dieu en unissant notre volonté à la sienne, à l'exemple de Marie. C'est pourquoi elle est modèle de l'obéissance. Écouter la parole, lui être disponible sans condition, c'est en effet dire oui jour après jour au vouloir du Père. Chers amis, chers frères et sœurs, l'obéissance permet d'éviter l'impureté qui est une révolte du cœur pour faire ce qui me plaît et non ce que je dois faire. À l'exemple de mon grand frère, à qui Dieu a retiré ses talents. Comme Jésus a toujours fait ce qui plaît à son Père, Marie a toujours fait ce qui plaît à Jésus. Marie reste pure dans une obéissance parfaite. En effet, chers amis, chers frères et sœurs, la vie de Marie n'est que le déploiement de sa donation première et continue. Elle obéit à l'archange, à la loi et à son Dieu constamment. Son intimité avec Dieu provient de sa pureté et de sa soumission. Elle est obéissante, comme son Fils, jusqu'à la mort. Par cette soumission de sa volonté libre, elle fait à Dieu le plus grand cadeau qu'il attend de l'homme. Comme Ève a dit non et continue de refuser à Dieu ce qu'il demande, Marie n'a jamais cessé de dire oui, et par son oui, elle rayonne de toute la joie, de tout amour et de toute paix de Dieu. Marie, dans son obéissance à Dieu, est libre de la liberté de Dieu et modèle d'obéissance, de promptitude, de continuité et d'absolu dans le don de soi. Elle est prête à nous donner cette grâce de soumission à l'amour de Dieu sur notre vie, pour qu'elle produise les fruits escomptés, puisque Dieu a fait en nous sa demeure. Et saint Augustin attribue à l'obéissance de Marie la réparation du mal causé par la désobéissance d'Ève. Je cite saint Augustin. De même, dit-il, qu'Ève, en désobéissant, est devenue pour elle-même et pour tout le genre humain une cause de mort. Ainsi, c'est en obéissant que Marie devint pour elle et pour tous les hommes la cause du salut. Quel bonheur, quelle grâce pour Marie et pour nous. Quel bonheur, quelle grâce pour avoir une telle mère. Quel bonheur, quelle grâce pour avoir une telle femme comme modèle d'obéissance. L'obéissance de Marie fut beaucoup plus parfaite que celle de tous les autres saints. Marie nous a bien montré dans sa conduite la perfection de son obéissance. Oui, nous la voyons. Nous voyons Marie se soumettre pour plaire à Dieu. Lorsque la femme de l'Évangile s'écria « Heureux le saint qui vous a porté !» Jésus répondit « Heureux plutôt ceux qui écoutent la parole de Dieu et qui la gardent. » Frères et sœurs, il ne suffit pas d'écouter la parole de Dieu. Il ne suffit pas de nous réclamer chrétiens. Il suffit en même temps d'écouter la parole de Dieu, de la garder, de la mettre en pratique. À l'image de Marie. Marie est notre modèle d'obéissance, d'écoute de la parole de Dieu. Marie se met pleinement au service de Dieu. Marie se met pleinement à la disposition de Dieu. Marie offre, s'offre tout entier à Dieu. Marie offre toute sa vie à Dieu. C'est pourquoi nous allons, avant de terminer par la vertu de la prière, chanter, hein, chercher avec toi dans nos vies. Et la chorale va nous aider à chanter ce chant. Nous allons chanter ce chant pour demander aussi à Marie de nous aider à être les hommes et les femmes de prière. Le dernier point que nous allons entamer tout à l'heure.

vertus de la prière, Marie, modèle, notre modèle, la Vierge Marie, modèle de foi que j'ai ajouté, modèle d'obéissance, d'humilité, modèle de prière.

de l'Esprit Saint, Marie était là. Nous apprenons là que sa prière n'était pas uniquement personnelle, mais un acte d'église, le rassemblement d'une communauté. C'est le lieu de l'accueil de l'Esprit Saint qui nous fait grandir dans la foi et fait de nous des missionnaires. C'est ce à quoi nous sommes invités, chers amis, chers frères et sœurs. C'est cette vie de communion dans nos familles, mais surtout dans notre famille, qui est l'Église, et l'Église à la base, qui sont nos CEB. En tant que chrétien, baptisé ou non, je dois participer activement et de manière assidue à la vie de ma CEB. Je ne dois pas être le perturbateur. Je ne dois pas être celui ou celle qui décourage des autres, mais je dois être non seulement assidu, mais aussi actif à la vie de ma CEB. Parce que c'est là l'Église est fondée. C'est là qu'est fondée, se développe ma vie des fois. Assidu à cela. En tant que chrétien, frères et sœurs, les temps de rencontres, de prières, d'activités au sein de ma CEB doit me permettre de vivre ma vie de foi au milieu de mes frères et sœurs. Comme Marie au Cénacle, les disciples, nous sommes invités à être assidus à la prière, non seulement personnelle, familiale et communautaire. Personnelle, familiale et communautaire. Prier, frères et sœurs, c'est rencontrer le Christ, écouter sa parole, s'en imprégner pour en vivre. Prier, c'est aussi garder dans son cœur ce qui permet de méditer sur l'action de Dieu dans notre vie. Comme Israël fait sans cesse mémoire des merveilles de Dieu accomplies dans son histoire, nous sommes invités à réminer en nous toutes les rencontres que nous avons faites, qui nous disent quelque chose de l'amour de Dieu. Est-ce que nous prenons le temps avant de nous coucher, d'évaluer notre vie, les rencontres que nous avons faites avec Dieu au courant de la journée. Chers amis, chers frères et sœurs, la prière est un temps perdu pour beaucoup de mondains et cela ne sert à rien, disent-ils, puisque Dieu ne nous écoute pas, selon la plupart des incrédules ou des croyants non pratiquants. Chers amis, chers frères et sœurs, prier n'est jamais du temps perdu, mais de l'éternité retrouvée, disait Gustave Thibon. Prier Dieu est l'aimer pour lui dire notre foi, notre espérance et notre amour. Prier aujourd'hui dans notre monde de folie, où l'homme ne sait plus s'arrêter pour penser et méditer sur le sens de la vie, est une évidence grandissante de nos jours. Mais cette course folle finit dans la dépression, le désespoir et le suicide. Pour beaucoup d'entre nous. À Pontmain, la Vierge Marie disait, « Priez, mes enfants, Dieu vous exaucera. En peu de temps, mon fils se laisse toucher. » C'est elle-même qui nous le demande. « Priez, mes enfants, Dieu vous exaucera. En peu de temps, mon fils, c'est-à-dire Jésus, se laisse toucher. » Alors, chers amis, chers frères et sœurs, prions avec foi et humilité, et la grâce nous sera donnée à l'heure de Dieu qui sait ce qu'il nous faut. Oui, Marie nous trace le chemin. Quel chemin plus assuré et quelle confiance mieux placée que de vouloir le parcourir avec elle. De nos jours, il y a tant de chrétiens épuisés, tracassés, désespérés. Alors, pourquoi ne pas se confier dans une prière toute simple, toute naïve à Marie qui a su prier comme elle ne savait qu'aimer. Demandez à Marie l'esprit de prière qu'elle enseigna aux apôtres, aux énacres, pour les préparer à recevoir l'Esprit Saint. De nos jours, ce monde est régi par le matérialisme, l'hédonisme, le nihilisme. Ce monde-là a donc besoin de tous les chrétiens que nous sommes, vrais et apôtres, pour se relever et combattre l'inertie et les périls de la foi, et retrouver la force de la charité divine qui enflamme les cœurs et les donne à Dieu. Priez et aimez avec Marie enfin, et votre vie deviendra un crescendo de louanges et d'amour qui vous portera à donner, à vous donner, à pardonner et à devenir partout dans votre vie quotidienne l'icône

0: livre un fils parmi les hommes. C'est en cela que nous pouvons dire, oui, effectivement, la bienheureuse Vierge Marie est modèle d'humilité, modèle d'obéissance, modèle de prière. Qu'attendons-nous d'imiter cette femme qui a su accueillir en son sein Dieu parce qu'elle a été humble, parce qu'elle a été une femme de foi, parce qu'elle a été une femme de prière, parce qu'elle a été une femme obéissante. Qu'attendons-nous, frères et sœurs? C'est une interpellation. Dans nos CEB, dans nos familles, dans notre communauté paroissiale. Que Dieu nous bénisse et qu'il nous accorde cette grâce, maintenant et pour les siècles des siècles.
1: Amen.
0: Dans nos familles, qui doit obéir à qui? Dans nos familles, qui doit obéir à qui?
1: Ceux qui doivent obéir sont les enfants.
0: Ceux qui doivent obéir sont des enfants. C'est vrai? Ceux qui doivent obéir sont des enfants. Dans nos familles, qui doit obéir à qui?
1: Les enfants doivent obéir aux parents.
0: Oui, c'est bien. Merci, ma fille. Ce sont les enfants qui doivent obéir. Voilà, les deux enfants. Voilà, et ils reconnaissent leur place. Ce qu'ils doivent faire. Dans nos familles, nous devons, hein, nous les enfants, que c'est nous qui devons obéir. Qui encore, les mamans, les papas, parler?
2: La famille, c'est le père, la mère et les enfants. Et je pense que dans nos familles, chacun de nous doit être obéissant envers l'autre. Le père doit être obéissant envers son épouse et ses enfants. La mère doit être obéissante envers son époux et ses enfants, et les enfants doivent être obéissants envers leurs parents. C'est ce que je voulais dire. Merci.
0: Merci. Oui, une maman. Ce sont de très bonnes réponses. Hein? Chacun répond bien. Oui, maman.
3: La femme aussi doit être obéissante à son mari et à ses enfants.
0: D'accord. Merci, maman. Alors, comme le papa l'a dit, donc tout le monde doit être obéissant. Parce qu'aujourd'hui, les problèmes que nous rencontrons dans nos familles, c'est l'orgueil. Le papa, par son rôle de premier responsable, qui veut anéantir les autres. C'est ce qui est mauvais. Sinon dire que le père est le responsable de la famille, la maman, si le père n'est pas là et que la maman n'est pas là. Si la maman ne joue pas son rôle, est-ce que ta responsabilité est reconnue? Si tu es là et que le père ne joue pas son rôle, si vous jouez votre rôle et que les enfants sont désobéissants, est-ce que c'est une bonne famille? La réciprocité dans la vie familiale. Jésus lui-même nous le dit quand il nous donne une très belle leçon. Les parents, occupez-vous, hein? Monsieur, il faut aimer ta femme. Madame, il faut aimer ton mari. Les enfants, obéissez à vos enfants. Mais les parents, occupez-vous de vos enfants. Mais généralement, est-ce que c'est cela la réalité de nos familles? Est-ce que le problème de nos familles ne se trouve pas dans l'orgueil? Le problème de nos familles se trouve là. Alors la réciprocité, hein, de la vie familiale, dans l'obéissance, dans le respect, dans la communication, c'est cela, en vivant une vie humble, une vie obéissante, que nous fondons la vie du foyer. C'est cela, ce que je voudrais apporter à cette question.
4: Merci, mon père. J'ai une question et puis dire quelque chose pour compléter un peu la place qu'occupe Marie dans la vie du chrétien catholique. Alors, ma question, c'est celle-ci. Dans tout ce que vous avez dit, moi, je n'ai pas senti quelque part, à part l'obéissance et tout ça, mais on peut dire que Marie occupe une grande place, une place importante dans l'œuvre de l'incarnation, puisque en Marie, Jésus va prendre chair. Mais peut-on prendre la chair sans le sang? la question reste posée. Alors, souvent j'entends dire que Marie est co-rédemptrice avec le Christ. Mais là, c'est un peu aller un peu trop fort. Mais on peut dire que Marie a joué un très grand rôle dans l'œuvre de l'incarnation. Alors, ma question, si elle a joué ce grand rôle-là, est-elle co-rédemptrice ou juste elle occupe une place importante dans l'œuvre de l'incarnation? Première question. Alors, moi, quand je venais à la conversion, le jour où j'ai accepté de dire Jésus est mon Seigneur et Sauveur, le premier cadeau que j'ai reçu quand je suis rentré chez moi, c'est d'avoir un chapelet. Ma femme aime laisser son chapelet au chevet du lit. Et quand je suis rentré, quelque chose m'a guidé vers le chapelet. Et pendant que je méditais, alors qu'auparavant je n'avais pas fait, je sentais une joie au fond de moi. Et ça m'a fait voir l'importance du chapelet. Alors aujourd'hui, j'entends dire réciter le chapelet. Moi, je pense qu'on doit plutôt dire méditer le chapelet. Puisque le chapelet, c'est une méditation, une contemplation de la vie du Seigneur. Alors, si on parle juste de récitation, c'est très juste des mots que nous répétons tous les jours. Alors que méditer, c'est se laisser absorber par le chapelet et contempler le visage de notre Seigneur. Alors, ça, c'est ce que je voulais juste ajouter. Merci, mon Père.
0: Merci pour cette contribution. Si j'ai commencé par parler des vertus mariales qui ont occasionné la grandeur de Marie, qui ont occasionné que Dieu se penche sur son humble servante, c'est non seulement c'est sa vie de foi, sa vie d'obéissance, sa vie de prière, sa vie d'humilité. Alors, si Marie a vécu ainsi, je l'ai dit dans l'exposé, à l'Annonciation, on est frappé par l'écoute de Marie. On la sent disponible à ce qui est dit. Elle cherche à savoir et à comprendre. Elle fait confiance à ce qui lui est dit et acquiesce. Marie manifeste ainsi une foi profonde qui sait se mettre à l'écoute et accepte de servir. En accueillant la parole qui lui est dite, elle acquiesce au projet de Dieu transmis par l'ange pour dire la place de Marie. Si elle n'occupait pas une place, Dieu ne se pencherait pas. Et ce sont les vertus que nous décrivons ici. Alors Marie, effectivement, je l'ai dit, par son acte de foi, par son acte d'obéissance, par son acte d'humilité, par son acte de prière, Dieu trouve bon de préserver cette place, hein, ce sein de Marie par lequel il devait passer. Alors, si tout de suite le cardinal Courtois dit « Je viens saluer dans la paroisse Notre-Dame de l'Espérance », c'est pour dire que nous sommes dans le cœur de notre papa. Nous sommes dans le cœur de notre papa. Alors, Marie, effectivement, oui, on ne peut pas parler d'humilité de Marie, on ne peut pas parler de la foi de Marie, on ne peut pas parler de l'obéissance de Marie, et qu'on oublie qu'elle occupe cette place primordiale. Si, je l'ai dit, si elle a dit non et continue à dire non à travers nous, à travers les uns et les autres, à la mission de Dieu, Marie aujourd'hui continue à dire oui par son fiat. C'est cela la place qu'elle occupe. Elle continue à dire oui. Si par le nom d'Ève, le péché est entré dans le monde, Ève a provoqué la mort, Marie a provoqué la vie, je l'ai dit. Alors Marie occupe une place importante dans notre vie pour dire que oui, effectivement, Marie occupe une place importante dans notre vie. Méditer, prier, réciter, si vous récitez le chapelet, si vous méditez, ce sont les conceptions, les jeux de mots, c'est la prière. Ce sont les jeux de mots, méditer, prier, réciter, ce sont les jeux de mots. Mais moi je pense que c'est une forme de prière et c'est Marie elle-même qui nous la recommande, qui recommande que nous lui disons « Salve Maria » comme l'ange l'a fait. Alors, méditer, prier, réciter le chapelet, c'est effectivement reconnaître que Marie occupe une place dans notre vie. Alors, c'est pourquoi dans nos familles, nous devons avoir ces images. Quand nous prions, une famille qui ne prie pas au moins une fois ou deux fois dans la semaine, qui ne récite pas une dizaine, deux dizaines, même un chapelet, une semaine au moins au courant du mois, il y a quelque chose qui manque. Il y a quelque chose qui manque. Nous ne donnons pas la place à Marie. Et pourtant, comme au Sénat, Marie nous accompagne toujours. Comme au pied de la croix, Dieu continue toujours, Jésus continue toujours de nous confier sa mère qui est la Vierge Marie, qui peut intercéder pour nous. Nous sommes donc invités à être les imitateurs. Si Marie est modèle de foi, d'obéissance, d'humilité, de prière, avec tout ce que nous avons vu, tout ce que la parole de Dieu nous enseigne, nous sommes donc invités, chers frères et sœurs, à être les imitateurs de Marie pour que nous puissions attirer Dieu vers nous, dans nos familles, dans notre vie de foi, dans tout ce que nous faisons dans notre Église. Que Dieu nous bénisse. Amen.
5: Le père Raymond Camano vient de nous proposer un enseignement sur le thème « La bienheureuse Vierge Marie, modèle d'obéissance, d'humilité et de prière ». Merci de nous avoir suivis. Que le Seigneur nous bénisse.

Le grand consolateur vient remplir tous les cœurs. L'esprit de vérité nous met en liberté.

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1: Aujourd'hui, le thème que nous allons aborder, c'est l'Esprit Saint qui ouvre le chemin à la suite du Christ. Sans l'Esprit Saint, personne ne serait capable de suivre qui ? De suivre Jésus-Christ de Nazareth. Jésus nous dit quoi ? Si quelqu'un veut me suivre, il doit renoncer à lui-même. La suite du Christ est très difficile. Suivre Jésus-Christ, ce n'est pas facile. Et dans la vie, qu'est-ce qui est facile en réalité ? Est-ce que dans la vie, il y a quelque chose qui est facile ? Rien n'est facile dans la vie. Même le fait d'être en train de manger, c'est une souffrance. Quand vous mangez le piment là, ça fait quoi? Ça pique. Pourtant, vous êtes en train de pleurer. Parfois, il y a les larmes là qui coulent. Mais de toute façon, quand c'est doux là, vous continuez. Donc, cela vous dit que pour la suite du Christ aussi, même si nous rencontrons des difficultés, on ne doit plus renoncer. Les femmes, quand vous partez préparer, parfois, le feu là, ça vous brûle. Mais est-ce qu'un jour vous allez dire que vous n'allez plus préparer? La suite du Christ aussi, c'est la même chose. Quand on suit le Christ, il y a la souffrance. Parce que les gens de chez nous vont nous haïr. La société va nous haïr parfois. Même les gens de notre famille aussi parfois vont nous trahir, vont nous haïr. Mais il ne faudrait jamais baisser les bras. On ne suit pas le Christ à cause de quelqu'un. On suit le Christ parce que dans notre cœur, nous avons senti une présence. Et la présence, c'est quoi? C'est l'amour que Dieu a pour chacun de nous. La souffrance, chers frères et sœurs en Christ et en humanité, fait partie de l'existence. La personne qui va vous dire que non, venez dans cette église-là, on appelle ça arrêter de souffrir. Aïe, une église, on appelle ça arrêter de souffrir. Est-ce que l'homme peut vivre sans souffrance? La souffrance fait partie de l'existence de l'homme. Mais je vais te dire une chose. Vous savez que pourquoi on ne parvient pas à avancer? C'est parce que nos souffrances-là, on les porte, on les supporte sur les épaules. Si tu supportes les souffrances sur tes épaules, tu n'y arriveras pas. Mais il faut toujours prendre les souffrances et les supporter au fond de ton cœur. C'est pourquoi Jésus est arrivé à la croix. Jésus est tombé combien de fois? Jésus est tombé combien de fois? Jésus est tombé une fois sur le chemin du Golgotha. Mais si Jésus était un homme qui se décourage, il n'allait pas se lever. Mais Jésus a compris que là où il est tombé pour la première fois, ce n'est pas la solution encore. Et qu'est-ce qu'il a fait? Il dit non, puisque j'ai un objectif, et mon objectif c'est quoi? C'est de parvenir à la croix, moi aussi je dois me relever. Jésus se relève, il marche encore, il va tomber combien de fois? Une deuxième fois encore. Parce que la croix était très lourde. Mais Jésus ne va pas se décourager. Il va se relever encore. Il va marcher. Mais Jésus va tomber encore une troisième fois. Mais troisième fois, Jésus ne va pas tomber encore une quatrième fois. Jamais. Parce que trois fois seulement suffisent pour que Jésus comprenne que son chemin est déjà arrivé. C'est la croix qui va nous obtenir quoi? Le salut. Toi aussi, tu es tombé hier. Tu es tombé aujourd'hui, tu vas tomber demain. Mais après demain, par la grâce de Dieu, tu ne tomberas jamais. Parce qu'il y a quelqu'un qui t'a soutenu. Parce qu'il y a quelqu'un qui t'a soutenu. Et cette personne qui t'a soutenu, c'est qui? C'est Jésus-Christ de Nazareth. À qui je demande de donner vos ovations, des acclamations. Donc c'est pourquoi, ne vous découragez jamais. Dieu, en réalité, n'est pas dans la maladie. C'est pas Dieu la cause de ta maladie. Jamais. Mais Dieu est dans le malade. Dieu n'est pas dans la maladie, mais Dieu est dans le malade. Parce que quand tu souffres avec qui? Tu souffres avec Jésus-Christ. Et quand tu mets ta souffrance dans Jésus-Christ, tu vas voir que la souffrance va partir. En fait, la première guérison, c'est ça. C'est d'avoir la confiance que ce que je souffre et que j'ai accepté de mettre ça dans les mains de Jésus-Christ, j'ai déjà reçu la guérison. Il y a des gens, quand tu t'en vas à l'hôpital, on te dit que tu as un cancer. C'est fini. C'est fini. Tu penses que la vie s'arrête là. Non. La vie ne s'arrête pas là. La vie ne s'arrête pas là. Ce que la médecine peut déclarer que c'est impossible, ton Dieu te dira quoi? Moi, c'est mon point de départ. Je n'ai pas encore dit mon dernier mot. C'est la médecine qui a déclaré, mais moi, Dieu tout puissant, le plus puissant des puissants, celui qui est plus puissant que les hauteurs des cieux et même les océans, là où se trouvent les monstres marins, te dira, moi j'ai une solution pour toi. C'est très clair. Moi j'ai une solution pour toi. Mais la solution c'est quoi? C'est d'accepter Jésus et de marcher à sa suite. Et de marcher à sa suite. Quand tu viens ici, c'est parce que tu as la foi. Si tu n'as pas la foi, mais pourquoi tu es venu ici? Mais tu es venu ici parce que tu es convaincu que tu as la foi. Ce n'est pas parce que tu es venu ici pour avoir, recevoir quoi? La guérison. Mais il faut venir ici pour dire quoi? Que j'ai la foi et je dois prier Jésus-Christ. Tout le monde est malade. Je vais vous dire ça aujourd'hui. Ne pensez pas que ceux qui sont dans les hôpitaux seulement qui sont malades. Tout le monde est malade. Le fait de ne pas dire la vérité, c'est une maladie. Le fait de mentir, c'est une maladie. Le fait de faire du mal, c'est une maladie. Donc, chacun de nous est malade. Et nous devons nous blottir dans les mains du Seigneur afin qu'il nous obtienne quoi? La miséricorde et nous donne son amour afin que notre marche sur terre puisse avoir un sens. Voilà Jésus-Christ. Jésus-Christ n'est pas compliqué. Jésus-Christ, en fait, c'est une proposition. Jésus-Christ, c'est une proposition. Quand il est venu, Jésus s'est proposé à toi. Jésus ne t'a pas dit, forcément, tu dois me suivre. Il dit que celui, est-ce qu'il dit, tout le monde, allez, venez me suivre. Il n'a jamais dit ça. Celui qui veut. Donc cela veut dire que chacun de nous doit écouter son cœur. Vous aussi, vous avez écouté votre cœur, raison pour laquelle vous êtes venu ici. Et puisque vous avez écouté votre cœur, vous allez repartir à la maison avec une nouvelle posture. Et comme j'ai dit, notre thème dit quoi? L'Esprit ouvre le chemin à la suite du Christ. Première lettre aux Corinthiens, chapitre 12, verset 3. Qu'est-ce que Saint Paul dit? Nul ne peut dire Jésus est Seigneur si ce n'est pas par l'Esprit Saint. Personne ne peut prononcer le nom Jésus-Christ sans que cela ne lui soit révélé par qui? Par le Saint-Esprit. Oui, c'est le Saint-Esprit qui dit que Jésus est Seigneur. Sans le Saint-Esprit, toi tu ne peux même pas prononcer ça. Je vais vous dire une chose. Parfois on dit, je passe des heures et des heures à prier, mais je ne vois absolument rien, aucun résultat. Mais je veux te dire aujourd'hui pourquoi tu n'as pas de résultat. Avant d'aller prier le Seigneur, il faut savoir quel est le nom que toi tu dédies à ce Seigneur-là. En fait, c'est très important. Chacun de nous doit aujourd'hui choisir quel nom il va donner à Jésus-Christ. Si tu dis que Jésus-Christ est mon sauveur, à chaque fois quand il va à sa rencontre, tu lui dis, Seigneur Jésus, tu es mon sauveur. Et je sais que la situation difficile dans laquelle je me trouve, toi, en tant que sauveur, tu vas me sauver. C'est tout simplement ça. La grande prière, ce n'est pas le bavardage, mais c'est quelqu'un qui est exprimé au fond de notre cœur. C'est pourquoi vous allez voir, dans la grande spiritualité, il y a d'autres qui ne font même pas beaucoup d'efforts. Toi, tu es en train de prier depuis le matin jusqu'au soir. L'autre, il vient 3 minutes seulement et sa situation est réglée. Et parfois, tu dis, mais Seigneur, moi, je suis venu depuis le matin jusqu'au soir, je n'ai rien vu. Et l'autre est venu à 11h et lui, il va avoir le même salaire que moi. Aïe! Il y a quoi dans la jalousie encore? Faut travailler ton cœur. Faut travailler ton cœur et tu verras ce que le Seigneur va faire dans ta vie. Donc chacun de nous doit donner une nomination au Christ. Parce que le fait de nommer Jésus-Christ, ça devient quoi? Une proximité. Quand tu dis jeudi, tu es en train de former quoi? Une proximité avec ton Dieu. Tu es en train de formuler quoi? Une prière. Tu es en train d'appeler fois une présence de Jésus-Christ dans ta vie. Donc chacun de nous doit nommer Jésus-Christ. Tu t'en vas dans la nuit, quelque chose apparaît. Qu'est-ce que tu vas dire? Si Jésus-Christ est ton sauveur, tu dis, Jésus, sauve-moi. Jésus, mon rocher. Jésus, mon protecteur. Mais combien de vous dites ça? Combien de vous? Quelles sont les personnes qui ont l'habitude de dire ça? Quand toi tu souffres, qu'est-ce que la première des choses, c'est de fuir, de sortir. Oui, sortez, sortez. Il y a quelque chose qui se trouve dans ma chambre. Aïe, aïe. Il y a mes enfants, parfois, qui m'appellent. Papa, quand je dors pendant la nuit, il y a des voix, il y a des gens qui me poursuivent. Papa, je vais faire comment? J'ai dit, ma fille, écoute-moi, quand les gens, là, pendant la nuit, te poursuivent, toi aussi, il faut se lever et il faut les poursuivre. Et il faut les poursuivre. Mais pourquoi toi, tu vas fuir? Il y a un combat, toi, tu vas fuir. Pourquoi? Toi, tu as quelqu'un avec qui toi, tu luttes. Maintenant, tu vas fuir. Pourquoi? Tu ne dois pas fuir parce que Jésus-Christ est en toi, parce que l'Esprit du Seigneur est en toi. Et l'Esprit te donne la force. Toi, tu as quoi? Tu as le Saint-Esprit. Tu as Jésus-Christ. Tu as Dieu le Père. Tu as la Vierge Marie. Tu as tout. Et toi, tu fuis. Ce n'est pas ta place. Un chrétien ne fuit pas. Mais un chrétien, c'est quelqu'un qui ose affronter les difficultés, les souffrances. Et il sortira toujours vainqueur des situations. Un chrétien, quelles que soient les difficultés, sortira toujours vainqueur des situations. Celui qui échoue, donc c'est la vérité qui ne connaît pas sa vocation. Celui qui échoue ne connaît pas sa vocation. Parce qu'en réalité, nous, quand nous sommes nés, il y a quoi? Il y a la grâce qui a déjà demeuré en nous. Il n'y a pas quelqu'un parmi vous qui n'a pas la grâce. Chacun de vous a la grâce. Chacun de vous a quoi? La réalisation. Maintenant, tout dépend de la personne qui va accepter de comprendre que la personne se trouve dans la grâce ou la personne ne se trouve pas dans la grâce. Ce n'est pas forcé. Si tu veux, tu acceptes que tu as reçu la grâce ou bien tu n'acceptes pas. Le Seigneur ne t'a pas forcé. Mais dès que tu acceptes que tu as reçu la grâce et la réalisation de Dieu, il n'y a pas quelque chose qui va t'empêcher de réussir. Il n'y a pas quelque chose qui va t'empêcher de réussir. Mais tout ça, c'est avec la confirmation du Saint-Esprit. Le Saint-Esprit qui vient te révéler tout. Le Saint-Esprit qui va venir te donner quoi? La paix. La dernière fois, j'étais parti faire une messe quelque part. J'ai donné l'exemple d'un footballeur sénégalais. Il s'appelle Sadio Mané. Sadio Mané, c'est quelqu'un qui a grandi dans un village. Son village s'appelle Bambali. Nous sommes de la même région. Quand il partait jouer, il revenait, on le chicotait très bien. Et son papa était décédé quand il avait 7 ans. 7 ans seulement. Mais lui, il ne se décourageait pas. Il ne pouvait pas partir à l'école parce que les parents n'avaient pas les moyens pour lui amener à l'école. Lui, il a compris qu'il avait du talent. Et il s'est débrouillé pour aller à Dakar. Quand il est arrivé à Dakar, il est rentré dans un club qu'on appelle Génération Foot. Et c'est comme ça qu'il s'est débrouillé. D'un moment à l'autre, il a eu la chance, il est parti en France, à Metz. Il appelle sa maman, il dit, « Maman, moi je suis maintenant en France. » La maman lui dit, « Non, mais c'est quel langage tu veux m'apprendre comme ça? C'est quel langage tu veux m'apprendre comme ça ?» Dit que, « Maman, effectivement, je suis là-bas. » Aujourd'hui, il est qui? Il est devenu un multimilliardaire. Vous avez vu son portable? Le portable que le joueur sénégalais a, le portable est cassé. C'est cassé, cassé. Maintenant, les journalistes lui ont posé la question. « Mais Sadio, mais toi tu es une star, pourquoi tu ne vas pas changer ton téléphone ?» Il dit non. Si je dois changer de téléphone, je peux acheter même 1000 téléphones. Je peux acheter des jets privés. Il n'y a pas que ce que je ne peux pas acheter. Mais ce n'est pas ça l'essentiel. J'étais dans un village. Je n'ai pas eu la chance d'aller à l'école. Mes petits frères sont en train de grandir. Ils doivent partir à l'école. Il a construit une école. Il a construit une école à une valeur de 1 milliard. Et il a dit que mon papa est décédé quand j'avais 7 ans. C'est pourquoi il a décidé de construire quoi? Un hôpital. Il dit que ma mosquée n'est pas digne d'un lieu de prière. Il a construit encore sa mosquée. Quand il s'en va dans son village, il prend le balai en tant qu'une star internationale pour balayer les toilettes. C'est ce qu'on appelle une vie réalisée. Si tu sais d'où est-ce que tu viens et où est-ce que tu t'en vas, tu auras gain de cause. Mais si tu as honte de là où toi tu viens, tu ne pourras jamais avancer. Aujourd'hui, on n'avance pas parce qu'on a honte de notre situation. Si tu as honte de ta situation, comment tu vas faire pour te réaliser? Mais l'Esprit l'a déjà confirmé dans ton cœur que toi, tu es une vie qui doit se réaliser dans le temps et dans l'espace. Et c'est la réalisation complète qui sera effectuée par qui? Par Jésus-Christ de Nazareth. Donc toi, tu es Jésus-Christ de Nazareth. Et qu'est-ce qui va t'empêcher de réussir? Qu'est-ce qui va t'empêcher de réussir? Mais si tu oublies tes origines, tu vas échouer. Même si tu vis dans un glo-glo, même s'il n'y a absolument rien, les gens ne te regardent pas, ce n'est pas ton problème. Ton problème c'est quoi? C'est comment faire pour te réaliser. Et ton problème c'est quoi? C'est Jésus-Christ de Nazareth. Les gens peuvent ne pas t'aimer, mais si Jésus-Christ t'aime, quelles que soient les situations, tu vas réussir dans ta vie. Bien. C'est cela qu'il s'agit. Donc c'est pourquoi il faudra faire très attention. Suivre Jésus-Christ, ce n'est pas facile. Mais celui qui suit Jésus, il va directement sur sa réalisation. Il va suivre sa réalisation. Parce que la vie là, il y a des hauts et des bas. Mais il ne faudrait pas se focaliser sur ce qui est faiblesse. Non, il faut voir seulement le côté positif des faits. Mais toi, tu penses que c'est toi qui échoues, c'est toi qui ne peux pas te réaliser. Dis ça aujourd'hui, la vérité. La plupart des gens qui sont malades, ce n'est pas que c'est malade en tant que tel, hein, mais ils ont souffert jusqu'à ce que c'est devenu malade. Oui. Ils ont souffert. Ils ont peur d'échouer. Ils ont peur d'échouer. Si vous regardez là, la plupart du temps, dans la société, les gens qui ont réussi, ce sont des gens qui ont connu la souffrance. Ce sont des gens qui ont connu quoi? La souffrance. Et je dis, c'est parce que j'ai répété ça une fois ici. Le bien que tu fais dans ta vie là, ça va toujours te poursuivre. Mais le mal que tu fais aussi, ça va te poursuivre. Mais moi je te dis quoi? Il faut suivre toujours le chemin qui mène à Dieu. Et le chemin qui mène à Dieu, c'est le chemin du salut. Il faut suivre qui? Le Christ. Il y a beaucoup de chemins. Beaucoup de chemins nous sont proposés. Mais tous les chemins ne sont pas profitables. La plupart des chemins là, que nous empruntons, c'est pour notre simple plaisir. Mais le chemin qui mène au bonheur, c'est un seul chemin. Le seul chemin qui mène au bonheur, c'est le chemin de Jésus-Christ de Nazareth. Celui qui suit le chemin de Christ, il ira directement sur son bonheur. Mais celui qui prend d'autres chemins, tu vas te perdre. Ok? On ne fait pas chantage à Dieu. Si tu veux que Dieu te donne, il faut donner ton cœur. Mais il ne faut pas dire que, non, je vais donner tel argent parce que le Seigneur est capable de me donner en plus. Non, le Seigneur ne fonctionne pas comme ça. Mais il faut donner tout ce que ton cœur t'a dit de donner. Et là, tu vas voir que le Seigneur va te le revaudra au centuple. Mes frères et sœurs, réveillons-nous. Il est grand temps. Il est grand temps. Le Seigneur n'a pas créé maladie là. Non. Les maladies, ce sont les accidents de la vie. Mais avec la prière, et grâce à la prière, nous sommes capables de transformer les montagnes. Grâce à la prière, nous sommes capables d'obtenir quoi? La guérison. Chacun de nous, aujourd'hui, est capable de recevoir quoi? De recevoir la guérison. Pourquoi parfois on a des difficultés à recevoir la guérison? Toi, tu viens aujourd'hui. On dit qu'aujourd'hui, là, c'est la prière. Toi, tu viens. Demain, on dit qu'il y a un prophète qui est quelque part, toi, tu t'en vas. Tu t'en vas de prière en prière avec des gens que tu ne maîtrises même pas. Les gens vont te donner quoi? Des esprits. Et les esprits-là vont devenir quoi? Des légions sur ta tête. Combien de fois tu vas recevoir la guérison? Tu ne pourras pas recevoir la guérison. Soyons fidèles et objectifs. Soyons fidèles et objectifs. Celui qui est fidèle à la suite de Christ va recevoir toujours ce qu'il a demandé. Donc, faisons l'effort. Ne changeons pas, ne pensons pas que nous avons tout ici. Nous avons tout ici. Meilleur hôpital. Même les hôpitaux des États-Unis. Nous avons meilleur hôpital. Notre meilleur hôpital, c'est quoi? C'est l'Église. Et qui dit l'Église qui? Jésus-Christ. Donc celui qui va à l'hôpital de Jésus, il reçoit la guérison. Fais de Jésus ton hôpital. Et tu verras que sa fraîcheur va tout éliminer comme maladie dans ta vie. Va à l'hôpital de Jésus, il va te donner des conseils et ton travail va marcher. Tu ne vivras plus dans l'échec, mais tu seras toujours dans la grâce. Donc, unissons-nous, mais dans la main et nous serons forts. Nous serons forts. Il n'y a pas quelqu'un parmi nous qui est fait pour tomber malade, jamais. Il n'y a pas quelqu'un parmi nous qui a été créé pour vivre dans l'échec. Mais ça dépend de quel chemin toi tu as pris. Si tu as pris le droit chemin, quelle que soit la durée de la nuit, le jour se lèvera. Sois patient. La patience aussi fait partie. Parce que l'esprit qui nous demande de révéler le Père, l'esprit c'est quoi? C'est la patience. C'est la patience. Il y a des gens, quand ils sèment le matin, il faut déjà à 10h récolter. Aïe. On ne peut pas s'aimer le matin et déjà à 10h on veut récolter. Non, il faut laisser le temps à la plante de pouvoir bien grandir et de porter du fruit. Quand tu as commencé un projet, il faut savoir comment faire pour pouvoir te réaliser. Mais dans les entreprises, pour finir, ça c'est un conseil d'amis. Parce que j'ai fini mon homélie. Vous savez que pourquoi on échoue dans notre vie et ça crée des maladies entre nous. C'est parce que toi, tu as une entreprise qui dit, moi, je vais prendre mes parents pour mettre dedans. Les parents, là, sont les parents qui vont ruiner ton entreprise. La plupart du temps, c'est ça. Toi, tu dis, non, moi, j'ai ma soeur qui est au village, je vais l'amener. Ta soeur ne maîtrise absolument rien de l'entreprise. Mais tu vas dire que tu vas l'embaucher. Et quand il y a l'argent, elle va manger. Elle va dire quoi? Ma soeur, là, ne va pas me porter plainte puisque nous sommes de la même famille. Et c'est comme ça, l'entreprise ne va plus porter. Donc si tu dois construire quelque chose, il faut savoir avec qui construire. Demain, quand tu vas te réaliser, tu peux chercher quelque chose pour ta soeur. Mais si tu sais que ta soeur ou bien ton frère va te ruiner, il ne faut pas les proposer. Propose quelqu'un qui est capable de faire produire ton entreprise. Et à partir de cela, tu pourras aider les membres de ta famille. Voilà la réalisation que je te donne. Que le Seigneur te bénisse.
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sainte présence. Je voudrais te dire merci parce que je sais que tu es là quand on t'invoque. Viens prendre le contrôle de ma vie.

qui sentient, flamme d'amour, viens brûler toutes les graines nocives qui empêchent la vie et renouvelle le temple que je suis pour la plus grande gloire de Dieu.

Esprit Saint, viens, flamme d'amour, viens brûler toutes les graines nocives qui empêchent la vie et renouvelle le temple que je suis pour la plus grande gloire de Dieu.

Un loulou, tout le monde. Un loulou, il le mérite, hein. Tu n'es pas là, tu es absent. Car Dieu siège au milieu de son peuple. Je te parle de quelque chose, hein. Dieu est au contrôle.

0: Méditons les mystères de la vie de notre Seigneur à travers le chapelet.
1: Aujourd'hui, nous méditons les mystères glorieux du rosaire.
2: Au nom du Père et du Fils et du Saint-Esprit.
3: Amen.
2: Je crois en Dieu, le Père Tout-Puissant, Créateur du ciel et de la terre, et en Jésus-Christ, son Fils unique, notre Seigneur, qui a été conçu du Saint-Esprit, est né de la Vierge Marie, a souffert sous Ponce Pilate, a été crucifié, est mort et a été enseveli, est descendu aux enfers, est ressuscité des morts le troisième jour, est monté aux cieux, est assis à la droite de Dieu le Père Tout-Puissant, d'où il viendra juger les vivants et les morts. Je crois en l'Esprit Saint, à la Sainte Église catholique, à la communion des saints, à la rémission des péchés, à la résurrection de la chair, à la vie éternelle. Amen. Notre Père, qui es aux cieux, que ton nom soit sanctifié, que ton règne vienne, que ta volonté soit faite sur la terre comme au ciel.
4: Donne-nous aujourd'hui notre pain de ce jour. Pardonne-nous nos offenses, comme nous pardonnons aussi à ceux qui nous ont offensés. Et ne nous laisse pas entrer en tentation, mais délivre-nous du mal. Amen.
2: Je vous salue, Marie, pleine de grâce. Le Seigneur est avec vous. Vous êtes bénie entre toutes les femmes, et Jésus, le fruit de vos entrailles, est béni.
5: Sainte Marie, Mère de Dieu, priez pour nous, pauvres pécheurs, maintenant et à l'heure de notre mort. Amen.
2: Amen. Je vous salue, Marie, pleine de grâce. Le Seigneur est avec vous. Vous êtes bénie entre toutes les femmes, et Jésus, le fruit de vos entrailles, est béni.
5: Sainte Marie, Mère de Dieu, priez pour nous, pauvres pécheurs, maintenant et à l'heure de notre mort.
2: Amen. Amen. Je vous salue, Marie, pleine de grâce. Le Seigneur est avec vous. Vous êtes bénie entre toutes les femmes, et Jésus, le fruit de vos entrailles, est béni.
5: Sainte Marie, Mère de Dieu, priez pour nous, pauvres pécheurs, maintenant et à l'heure de notre mort.
2: Amen. Amen. Gloire au Père, et au Fils, et au Saint-Esprit.
5: Comme il était au commencement, maintenant et toujours, et pour les siècles des siècles.
2: Amen. Amen.

0: premier de ces mystères, c'est la résurrection. Je vous propose de méditer avec cet évangile extrait du chapitre 24 de l'évangile selon saint Luc. Le premier jour de la semaine, à la pointe de l'aurore, les femmes allèrent à la tombe portant les aromates qu'elles avaient préparés. Elles trouvèrent la pierre roulée de devant le tombeau, mais étant entrées, elles ne trouvèrent pas le corps du Seigneur Jésus. Et il advint, comme elles en demeuraient perplexes, que deux hommes se tinrent devant elles, en habits éblouissants. Et tandis que saisies d'effroi, elles tenaient leur visage incliné vers le sol, ils leur dirent « Pourquoi cherchez-vous le vivant parmi les morts? Il n'est pas ici, mais il est ressuscité. Rappelez-vous comment il vous a parlé quand il était encore en Galilée. Il faut, disait-il, que le Fils de l'homme soit livré aux mains des pécheurs, qu'il soit crucifié et qu'il ressuscite le troisième jour, et elles se rappelèrent ses paroles. »
1: Notre Père, qui es aux cieux, que ton nom soit sanctifié, que ton règne vienne, que ta volonté soit faite sur la terre comme au ciel.
2: Donne-nous aujourd'hui notre pain de ce jour, pardonne-nous nos offenses, comme nous pardonnons aussi à ceux qui nous ont offensés, et ne nous laisse pas entrer en tentation, mais délivre-nous du mal. Amen.
1: Je vous salue, Marie, pleine de grâce. Le Seigneur est avec vous. Vous êtes bénie entre toutes les femmes, et Jésus, le fruit de vos entrailles, est béni.
3: Sainte Marie, Mère de Dieu, priez pour nous, pauvres pécheurs, maintenant et à l'heure de notre mort.
1: Amen. Je vous salue, Marie, pleine de grâce. Le Seigneur est avec vous. Vous êtes bénie entre toutes les femmes, et Jésus, le fruit de vos entrailles, est béni.
3: Sainte Marie, Mère de Dieu, priez pour nous pauvres pécheurs, maintenant et à l'heure de notre mort.
1: Amen. Amen. Je vous salue, Marie, pleine de grâce. Le Seigneur est avec vous. Vous êtes bénie entre toutes les femmes, et Jésus, le fruit de vos entrailles, est béni.
3: Sainte Marie, Mère de Dieu, priez pour nous pauvres pécheurs, maintenant et à l'heure de notre mort.
1: Amen. Amen. Je vous salue, Marie, pleine de grâce. Le Seigneur est avec vous. Vous êtes bénie entre toutes les femmes, et Jésus, le fruit de vos entrailles, est béni.
3: Sainte Marie, Mère de Dieu, priez pour nous pauvres pécheurs, maintenant et à l'heure de notre mort.
1: Amen. Amen. Je vous salue, Marie, pleine de grâce. Le Seigneur est avec vous. Vous êtes bénie entre toutes les femmes, et Jésus, le fruit de vos entrailles, est béni.
3: Sainte Marie, Mère de Dieu, priez pour nous, pauvres pécheurs, maintenant et à l'heure de notre mort.
1: Amen. Amen. Je vous salue, Marie, pleine de grâce. Le Seigneur est avec vous. Vous êtes bénie entre toutes les femmes, et Jésus, le fruit de vos entrailles, est béni.
3: Sainte Marie, Mère de Dieu, priez pour nous, pauvres pécheurs, maintenant et à l'heure de notre mort.
1: Amen. Amen. Je vous salue, Marie, pleine de grâce. Le Seigneur est avec vous. Vous êtes bénie entre toutes les femmes, et Jésus, le fruit de vos entrailles, est béni.
3: Sainte Marie, Mère de Dieu, priez pour nous, pauvres pécheurs, maintenant et à l'heure de notre mort.
1: Amen. Amen. Je vous salue, Marie, pleine de grâce. Le Seigneur est avec vous. Vous êtes bénie entre toutes les femmes, et Jésus, le fruit de vos entrailles, est béni.
3: Sainte Marie, Mère de Dieu, priez pour nous, pauvres pécheurs, maintenant et à l'heure de notre mort.
1: Amen. Amen. Je vous salue, Marie, pleine de grâce. Le Seigneur est avec vous. Vous êtes bénie entre toutes les femmes, et Jésus, le fruit de vos entrailles, est béni.
3: Sainte Marie, Mère de Dieu, priez pour nous, pauvres pécheurs, maintenant et à l'heure de notre mort.
1: Amen. Amen. Je vous salue, Marie, pleine de grâce. Le Seigneur est avec vous. Vous êtes bénie entre toutes les femmes, et Jésus, le fruit de vos entrailles, est béni.
3: Sainte Marie, Mère de Dieu, priez pour nous, pauvres pécheurs, maintenant et à l'heure de notre mort. Amen. Amen.
1: Gloire au Père, et au Fils, et au Saint-Esprit.
3: Comme il était au commencement, maintenant et toujours, et pour les siècles des siècles.
1: Amen. Amen.

0: Le second mystère glorieux, c'est l'Ascension. Je vous propose de le méditer en Saint Marc au chapitre 16. Enfin, Jésus se manifesta aux 11 mêmes pendant qu'ils étaient à table. Et il leur reprocha leur incrédulité et leur obstination à ne pas ajouter foi à ceux qu'il avait vus ressusciter. Et il leur dit, allez dans le monde entier, proclamez l'évangile à toute la création. Celui qui croira et sera baptisé sera sauvé. Celui qui ne croira pas sera condamné. Et voici les signes qui accompagneront ceux qui auront cru. En mon nom, ils chasseront les démons. Ils parleront en langue nouvelle. Ils saisiront des serpents. Et s'ils boivent quelque poison mortel, il ne leur fera pas de mal. Ils imposeront les mains aux infirmes et ceux-ci seront guéris. Or, le Seigneur Jésus, après leur avoir parlé, fut enlevé au ciel et il s'assit à la droite de Dieu. Pour eux, ils s'en allèrent prêcher en tout lieu le Seigneur, agissant avec eux et confirmant la parole par les signes qui l'accompagnaient.
1: Notre Père, qui es aux cieux, que ton nom soit sanctifié, que ton règne vienne. Que ta volonté soit faite sur la terre comme au ciel.
2: Donne-nous aujourd'hui notre pain de ce jour. Pardonne-nous nos offenses, comme nous pardonnons aussi à ceux qui nous ont offensés. Et ne nous laisse pas entrer en tentation, mais délivre-nous du mal. Amen.
1: Je vous salue, Marie, pleine de grâce. Le Seigneur est avec vous. Vous êtes bénie entre toutes les femmes, et Jésus, le fruit de vos entrailles, est béni.
3: Sainte Marie, Mère de Dieu, priez pour nous, pauvres pécheurs, maintenant et à l'heure de notre mort.
1: Amen. Je vous salue, Marie, pleine de grâce. Le Seigneur est avec vous. Vous êtes bénie entre toutes les femmes, et Jésus, le fruit de vos entrailles, est béni.
3: Sainte Marie, Mère de Dieu, priez pour nous, pauvres pécheurs, maintenant et à l'heure de notre mort.
1: Amen. Je vous salue, Marie, pleine de grâce. Le Seigneur est avec vous. Vous êtes bénie entre toutes les femmes, et Jésus, le fruit de vos entrailles, est béni.
3: Sainte Marie, Mère de Dieu, priez pour nous, pauvres pécheurs, maintenant et à l'heure de notre mort.
1: Amen. Je vous salue, Marie, pleine de grâce. Le Seigneur est avec vous. Vous êtes bénie entre toutes les femmes, et Jésus, le fruit de vos entrailles, est béni.
3: Sainte Marie, Mère de Dieu, priez pour nous, pauvres pécheurs, maintenant et à l'heure de notre mort.
1: Amen. Je vous salue, Marie, pleine de grâce. Le Seigneur est avec vous. Vous êtes bénie entre toutes les femmes, et Jésus, le fruit de vos entrailles, est béni.
3: Sainte Marie, Mère de Dieu, priez pour nous, pauvres pécheurs, maintenant et à l'heure de notre mort. Amen.
1: Amen. Je vous salue, Marie, pleine de grâce. Le Seigneur est avec vous. Vous êtes bénie entre toutes les femmes, et Jésus, le fruit de vos entrailles, est béni.
3: Sainte Marie, Mère de Dieu, priez pour nous, pauvres pécheurs, maintenant et à l'heure de notre mort. Amen.
1: Amen. Je vous salue, Marie, pleine de grâce. Le Seigneur est avec vous. Vous êtes bénie entre toutes les femmes, et Jésus, le fruit de vos entrailles, est béni.
3: Sainte Marie, Mère de Dieu, priez pour nous, pauvres pécheurs, maintenant et à l'heure de notre mort.
1: Amen. Amen. Je vous salue, Marie, pleine de grâce. Le Seigneur est avec vous. Vous êtes bénie entre toutes les femmes, et Jésus, le fruit de vos entrailles, est béni.
3: Sainte Marie, Mère de Dieu, priez pour nous, pauvres pécheurs, maintenant et à l'heure de notre mort. Amen.
1: Amen. Je vous salue, Marie, pleine de grâce. Le Seigneur est avec vous. Vous êtes bénie entre toutes les femmes, et Jésus, le fruit de vos entrailles, est béni.
3: Sainte Marie, Mère de Dieu, priez pour nous, pauvres pécheurs, maintenant et à l'heure de notre mort. Amen.
1: Amen. Je vous salue, Marie, pleine de grâce. Le Seigneur est avec vous. Vous êtes bénie entre toutes les femmes, et Jésus, le fruit de vos entrailles, est béni.
3: Sainte Marie, Mère de Dieu, priez pour nous, pauvres pécheurs, maintenant et à l'heure de notre mort.
1: Amen. Amen. Gloire au Père, et au Fils, et au Saint-Esprit.
3: Comme il était au commencement, maintenant et toujours, et pour les siècles des siècles.
1: Amen. Amen.

0: troisième mystère glorieux, la Pentecôte, nous la méditons avec ce passage du chapitre 2 des Actes des Apôtres. Le jour de la Pentecôte étant arrivé, ils se trouvaient tous ensemble dans un même lieu, quand tout à coup vint du ciel un bruit tel que celui d'un violent coup de vent qui remplit toute la maison où ils se tenaient. Ils virent apparaître des langues qu'on eût dites de feu, elles se partageaient, et il s'en posa une sur chacun d'eux. Tous furent alors remplis de l'Esprit Saint, et ils commencèrent à parler en d'autres langues, selon que l'Esprit leur donnait de s'exprimer. Or il y avait, demeurant à Jérusalem, des hommes dévots de toutes les nations qui sont sous le ciel. Au bruit qui se produisit, la multitude se rassembla et fut confondue. Chacun les entendait parler en son propre idiome. Ils étaient stupéfaits et tous étonnés. Ils disaient, ces hommes qui parlent ne sont-ils pas tous galiléens? Comment se fait-il alors que chacun de nous les entende dans son propre idiome maternel? Parthes, Mèdes et Élamites, habitants de Mésopotamie, de Judée et de Cappadoce, du Pont et d'Asie, de Phrygie et de Pamphylie, d'Égypte et de cette partie de la Libye qui est proche de Cyrène, Romains en résidence, tant juifs que prosélytes, crétois et arabes, nous les entendons publier dans notre langue les merveilles de Dieu. Tous étaient stupéfaits et se disaient perplexes l'un à l'autre, « Que peut bien être cela ?» D'autres encore disaient en se moquant, « Ils sont pleins de vin doux. »
1: Notre Père qui es aux cieux, que ton nom soit sanctifié, que ton règne vienne, que ta volonté soit faite sur la terre comme au ciel.
2: Donne-nous aujourd'hui notre pain de ce jour, pardonne-nous nos offenses, comme nous pardonnons aussi à ceux qui nous ont offensés, et ne nous laisse pas entrer en tentation, mais délivre-nous du mal. Amen.
1: Je vous salue Marie, pleine de grâce, le Seigneur est avec vous. Vous êtes bénie entre toutes les femmes, et Jésus, le fruit de vos entrailles, est béni.
3: Sainte Marie, Mère de Dieu, priez pour nous pauvres pécheurs, maintenant et à l'heure de notre mort.
1: Amen. Amen. Je vous salue Marie, pleine de grâce, le Seigneur est avec vous. Vous êtes bénie entre toutes les femmes, et Jésus, le fruit de vos entrailles, est béni.
3: Sainte Marie, Mère de Dieu, priez pour nous pauvres pécheurs, maintenant et à l'heure de notre mort.
1: Amen. Amen. Je vous salue Marie, pleine de grâce, le Seigneur est avec vous. Vous êtes bénie entre toutes les femmes, et Jésus, le fruit de vos entrailles, est béni.
3: Sainte Marie, Mère de Dieu, priez pour nous pauvres pécheurs, maintenant et à l'heure de notre mort.
1: Amen. Amen. Je vous salue Marie, pleine de grâce, le Seigneur est avec vous. Vous êtes bénie entre toutes les femmes, et Jésus, le fruit de vos entrailles, est béni.
3: Sainte Marie, Mère de Dieu, priez pour nous pauvres pécheurs, maintenant et à l'heure de notre mort.
1: Amen. Amen. Je vous salue Marie, pleine de grâce. Le Seigneur est avec vous. Vous êtes bénie entre toutes les femmes, et Jésus, le fruit de vos entrailles, est béni.
3: Sainte Marie, Mère de Dieu, priez pour nous pauvres pécheurs, maintenant et à l'heure de notre mort.
1: Amen. Amen. Je vous salue Marie, pleine de grâce. Le Seigneur est avec vous. Vous êtes bénie entre toutes les femmes, et Jésus, le fruit de vos entrailles, est béni.
3: Sainte Marie, Mère de Dieu, priez pour nous pauvres pécheurs, maintenant et à l'heure de notre mort.
1: Amen. Amen. Je vous salue Marie, pleine de grâce. Le Seigneur est avec vous. Vous êtes bénie entre toutes les femmes, et Jésus, le fruit de vos entrailles, est béni.
3: Sainte Marie, Mère de Dieu, priez pour nous pauvres pécheurs, maintenant et à l'heure de notre mort.
1: Amen. Amen. Je vous salue Marie, pleine de grâce. Le Seigneur est avec vous. Vous êtes bénie entre toutes les femmes, et Jésus, le fruit de vos entrailles, est béni.
3: Sainte Marie, Mère de Dieu, priez pour nous pauvres pécheurs, maintenant et à l'heure de notre mort.
1: Amen. Amen. Je vous salue Marie, pleine de grâce. Le Seigneur est avec vous. Vous êtes bénie entre toutes les femmes, et Jésus, le fruit de vos entrailles, est béni.
3: Sainte Marie, Mère de Dieu, priez pour nous pauvres pécheurs, maintenant et à l'heure de notre mort.
1: Amen. Amen. Je vous salue Marie, pleine de grâce. Le Seigneur est avec vous. Vous êtes bénie entre toutes les femmes, et Jésus, le fruit de vos entrailles, est béni.
3: Sainte Marie, Mère de Dieu, priez pour nous pauvres pécheurs, maintenant et à l'heure de notre mort.
1: Amen. Amen. Gloire au Père, et au Fils, et au Saint-Esprit.
3: Comme il était au commencement, maintenant et toujours, et pour les siècles des siècles. Amen. Amen.

0: l'Assomption. Nous méditons avec le Magnificat qui nous est rapporté en Saint-Luc. Marie dit alors, mon âme exalte le Seigneur et mon esprit tressaille de joie en Dieu mon Sauveur, parce qu'il a jeté les yeux sur l'abaissement de sa servante. Oui, désormais, toutes les générations me diront bienheureuse, car le Tout-Puissant a fait pour moi de grandes choses, saint est son nom, et sa miséricorde s'étend d'âge en âge sur ceux qui le craignent. Il a déployé la force de son bras, il a dispersé les hommes au cœur superbe. Il a renversé les puissants de leur trône, il a élevé les humbles. Il a comblé de biens les affamés, il a renvoyé les riches les mains vides. Il est venu en aide à Israël, son serviteur, se souvenant de sa parole, selon qu'il l'avait annoncé à nos pères, en faveur d'Abraham et de sa postérité à jamais.
1: Notre Père, qui es aux cieux, que ton nom soit sanctifié, que ton règne vienne, que ta volonté soit faite sur la terre comme au ciel.
2: Donne-nous aujourd'hui notre pain de ce jour, pardonne-nous nos offenses, comme nous pardonnons aussi à ceux qui nous ont offensés, et ne nous laisse pas entrer en tentation, mais délivre-nous du mal. Amen.
1: Je vous salue, Marie, pleine de grâce. Le Seigneur est avec vous. Vous êtes bénie entre toutes les femmes, et Jésus, le fruit de vos entrailles, est béni.
3: Sainte Marie, Mère de Dieu, priez pour nous, pauvres pécheurs, maintenant et à l'heure de notre mort.
1: Amen. Je vous salue, Marie, pleine de grâce. Le Seigneur est avec vous. Vous êtes bénie entre toutes les femmes, et Jésus, le fruit de vos entrailles, est béni.
3: Sainte Marie, Mère de Dieu, priez pour nous, pauvres pécheurs, maintenant et à l'heure de notre mort.
1: Amen. Je vous salue, Marie, pleine de grâce. Le Seigneur est avec vous. Vous êtes bénie entre toutes les femmes, et Jésus, le fruit de vos entrailles, est béni.
3: Sainte Marie, Mère de Dieu, priez pour nous, pauvres pécheurs, maintenant et à l'heure de notre mort.
1: Amen. Je vous salue, Marie, pleine de grâce. Le Seigneur est avec vous. Vous êtes bénie entre toutes les femmes, et Jésus, le fruit de vos entrailles, est béni.
3: Sainte Marie, Mère de Dieu, priez pour nous, pauvres pécheurs, maintenant et à l'heure de notre mort.
1: Amen. Je vous salue, Marie, pleine de grâce. Le Seigneur est avec vous. Vous êtes bénie entre toutes les femmes, et Jésus, le fruit de vos entrailles, est béni.
3: Sainte Marie, Mère de Dieu, priez pour nous, pauvres pécheurs, maintenant et à l'heure de notre mort.
1: Amen. Je vous salue, Marie, pleine de grâce. Le Seigneur est avec vous. Vous êtes bénie entre toutes les femmes, et Jésus, le fruit de vos entrailles, est béni.
3: Sainte Marie, Mère de Dieu, priez pour nous, pauvres pécheurs, maintenant et à l'heure de notre mort.
1: Amen. Je vous salue, Marie, pleine de grâce. Le Seigneur est avec vous. Vous êtes bénie entre toutes les femmes, et Jésus, le fruit de vos entrailles, est béni.
3: Sainte Marie, Mère de Dieu, priez pour nous, pauvres pécheurs, maintenant et à l'heure de notre mort.
1: Amen. Je vous salue, Marie, pleine de grâce. Le Seigneur est avec vous. Vous êtes bénie entre toutes les femmes, et Jésus, le fruit de vos entrailles, est béni.
3: Sainte Marie, Mère de Dieu, priez pour nous, pauvres pécheurs, maintenant et à l'heure de notre mort.
1: Amen. Je vous salue, Marie, pleine de grâce. Le Seigneur est avec vous. Vous êtes bénie entre toutes les femmes, et Jésus, le fruit de vos entrailles, est béni.
3: Sainte Marie, Mère de Dieu, priez pour nous, pauvres pécheurs, maintenant et à l'heure de notre mort.
1: Amen. Je vous salue, Marie, pleine de grâce. Le Seigneur est avec vous. Vous êtes bénie entre toutes les femmes, et Jésus, le fruit de vos entrailles, est béni.
3: Sainte Marie, Mère de Dieu, priez pour nous, pauvres pécheurs, maintenant et à l'heure de notre mort.
1: Amen. Gloire au Père, et au Fils, et au Saint-Esprit.
3: Comme il était au commencement, maintenant et toujours, et pour les siècles des siècles.
1: Amen.

0: cinquième mystère glorieux, c'est le couronnement de Marie. Nous le méditons avec ce passage de l'Apocalypse au chapitre 21. Je vis un ciel nouveau et une terre nouvelle, car le premier ciel et la première terre avaient disparu et de mer il n'y en avait plus. Et je vis la cité sainte, la Jérusalem nouvelle, qui descendait du ciel, de chez Dieu. Elle s'est faite belle, comme une jeune mariée parée pour son époux. J'entendis alors une voix clamer du trône. Voici la demeure de Dieu avec les hommes. Il aura sa demeure avec eux, ils seront son peuple, et lui, Dieu avec eux, sera leur Dieu. Il essuiera toutes larmes de leurs yeux. De mort, il n'y en aura plus. De pleurs, de cris, de peine, il n'y en aura plus, car l'ancien monde s'en est allé. Alors celui qui siège sur le trône déclara « Voici que je fais l'univers nouveau ». Puis il ajouta « Écris, ces paroles sont certaines et véridiques ». En effet, me dit-il encore, « Je suis l'alpha et l'oméga, le commencement et la fin. Celui qui a soif, moi, je lui donnerai de la source de vie gratuitement ».
1: Notre Père, qui es aux cieux, que ton nom soit sanctifié, que ton règne vienne, que ta volonté soit faite sur la terre comme au ciel.
2: Donne-nous aujourd'hui notre pain de ce jour, pardonne-nous nos offenses, comme nous pardonnons aussi à ceux qui nous ont offensés, et ne nous laisse pas entrer en tentation, mais délivre-nous du mal. Amen.
1: Je vous salue, Marie, pleine de grâce, le Seigneur est avec vous. Vous êtes bénie entre toutes les femmes, et Jésus, le fruit de vos entrailles, est béni.
3: Sainte Marie, Mère de Dieu, priez pour nous pauvres pécheurs, maintenant et à l'heure de notre mort.
1: Amen. Amen. Je vous salue, Marie, pleine de grâce. Le Seigneur est avec vous. Vous êtes bénie entre toutes les femmes, et Jésus, le fruit de vos entrailles, est béni.
3: Sainte Marie, Mère de Dieu, priez pour nous pauvres pécheurs, maintenant et à l'heure de notre mort.
1: Amen. Amen. Je vous salue, Marie, pleine de grâce. Le Seigneur est avec vous. Vous êtes bénie entre toutes les femmes, et Jésus, le fruit de vos entrailles, est béni.
3: Sainte Marie, Mère de Dieu, priez pour nous, pauvres pécheurs, maintenant et à l'heure de notre mort.
1: Amen. Amen. Je vous salue, Marie, pleine de grâce. Le Seigneur est avec vous. Vous êtes bénie entre toutes les femmes, et Jésus, le fruit de vos entrailles, est béni.
3: Sainte Marie, Mère de Dieu, priez pour nous, pauvres pécheurs, maintenant et à l'heure de notre mort.
1: Amen. Amen. Je vous salue, Marie, pleine de grâce. Le Seigneur est avec vous. Vous êtes bénie entre toutes les femmes, et Jésus, le fruit de vos entrailles, est béni.
3: Sainte Marie, Mère de Dieu, priez pour nous, pauvres pécheurs, maintenant et à l'heure de notre mort.
1: Amen. Amen. Je vous salue, Marie, pleine de grâce. Le Seigneur est avec vous. Vous êtes bénie entre toutes les femmes, et Jésus, le fruit de vos entrailles, est béni.
3: Sainte Marie, Mère de Dieu, priez pour nous, pauvres pécheurs, maintenant et à l'heure de notre mort.
1: Amen. Amen. Je vous salue, Marie, pleine de grâce. Le Seigneur est avec vous. Vous êtes bénie entre toutes les femmes, et Jésus, le fruit de vos entrailles, est béni.
3: Sainte Marie, Mère de Dieu, priez pour nous, pauvres pécheurs, maintenant et à l'heure de notre mort.
1: Amen. Amen. Je vous salue, Marie, pleine de grâce. Le Seigneur est avec vous. Vous êtes bénie entre toutes les femmes, et Jésus, le fruit de vos entrailles, est béni.
3: Sainte Marie, Mère de Dieu, priez pour nous, pauvres pécheurs, maintenant et à l'heure de notre mort.
1: Amen. Amen. Je vous salue, Marie, pleine de grâce. Le Seigneur est avec vous. Vous êtes bénie entre toutes les femmes, et Jésus, le fruit de vos entrailles, est béni.
3: Sainte Marie, Mère de Dieu, priez pour nous, pauvres pécheurs, maintenant et à l'heure de notre mort.
1: Amen. Amen. Je vous salue, Marie, pleine de grâce. Le Seigneur est avec vous. Vous êtes bénie entre toutes les femmes, et Jésus, le fruit de vos entrailles, est béni.
3: Sainte Marie, Mère de Dieu, priez pour nous, pauvres pécheurs, maintenant et à l'heure de notre mort.
1: Amen. Amen. Gloire au Père, et au Fils, et au Saint-Esprit.
3: Comme il était au commencement, maintenant et toujours, et pour les siècles des siècles.
1: Amen. Amen.

Je vous propose d'achever cette méditation du chapelet avec cette prière qui est l'un des hymnes chantés à la Pentecôte dans le rite byzantin. Roi céleste consolateur, esprit de vérité, toi qui es partout présent et qui remplis tout, trésor de grâce et donateur de vie, viens et demeure en nous, purifie-nous de toute souillure et sauve nos âmes.

0: Et benedictio Dei omnipotentis, Pateris, et Filii, et Spiritus Sancti, descenda super vos, et maniat semper.
1: Amen.
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1: Chers frères et sœurs, auditeurs de la Radio Nationale Catholique, je suis très heureux de me retrouver avec vous, partager avec vous brièvement ce thème. L'Esprit Saint et notre témoignage. J'ai été très heureux d'accueillir ce thème-là parce qu'il s'inscrit vraiment très très bien dans l'idée actuelle que particulièrement je fais de la relation qu'on devrait avoir avec le Saint-Esprit. Et je pense que ce thème tombe à propos. On va comprendre pourquoi, parce qu'il y a en effet un lien très immédiat et très étroit entre l'Esprit Saint et la Vierge Marie. Voilà, donc je ne vais pas tirer, moi, ce texte-là qui parle de visitation. Voilà, je ne vais pas tirer ce texte-là. Et si vous voulez, je vais peut-être nous lire un extrait du texte de Luc, chapitre 1, les versets 39 à suivant, où l'épisode est relaté. « Dans les jours qui suivirent, Marie se mit en route et se rendit en hâte dans une localité de la région montagneuse de Judée. Elle entra dans la maison de Zacharie et salua Élisabeth. Au moment où celle-ci entendit la salutation de Marie, l'enfant remua en elle. Élisabeth fut remplie de l'Esprit Saint et s'écria d'une voix forte « Dieu t'a bénie plus que toutes les femmes et sa bénédiction repose sur l'enfant que tu auras. Qui suis-je pour que la mère de mon Seigneur vienne chez moi ? Car vois-tu, au moment où j'ai entendu la salutation, l'enfant a remué de joie en moi. Tu es heureuse, tu as cru que le Seigneur accomplira ce qu'il t'a annoncé. » Et après cela, il y a le cantique de Marie. Frères et sœurs, l'Église fête la visitation de Marie pour deux raisons. Il y a deux événements majeurs qui nous amènent justement à voir en cet épisode un moment festif. Le premier moment est que Élisabeth rencontre sa cousine Marie. Et là, elle se met à prophétiser. Elle se met à parler de la part de l'Esprit. Mais avant cela, lorsque elle voit Marie, elle est toute heureuse. Elle est dans l'allégresse. Et l'enfant qui est dans son ventre aussi est visité par l'Esprit. Avant l'enfant, c'est elle-même aussi qui est visitée par l'Esprit. Elle est remplie par l'Esprit. Parce que l'Esprit de Dieu ne peut pas atteindre l'enfant qui est au plus profond d'elle-même si elle qui porte l'enfant d'abord n'est visitée par l'Esprit. Et ensuite, elle se met à prophétiser. Et je suis ébloui par la prophétie qu'elle porte. Elle dit, Dieu t'a béni plus que toutes les femmes. Et sa bénédiction repose sur l'enfant que tu auras. Comment est-ce que Élisabeth a pu savoir que Marie est bénie? Comment elle a pu se rendre compte que une grâce est sur elle? Sûrement que la présence de Marie a créé quelque chose en elle que elle-même elle ne comprenait pas. Et elle était certaine que ce qui lui arrive là qu'elle ne comprend pas n'est pas simple. Il y a quelque chose qui est sur Marie qu'elle ne peut pas désigner comme étant une œuvre humaine. Et ça, c'est sûrement l'œuvre de Dieu. Elle a compris qu'il y avait quelque chose en Marie, que Dieu était sur Marie, même si elle n'était pas là lorsque l'ange parlait à Marie. Alors, elle se met à parler. Ok, on peut dire que quelqu'un est béni. Ça, on peut le dire. Quand on voit une personne, on peut se rendre compte qu'il y a Dieu dans cette personne-là. Mais comment est-ce qu'elle a su que Marie portait en elle un enfant? Ici, on nous dit que dans les jours qui suivirent l'annonce que l'ange fit à Marie, elle allait voir sa cousine. Donc, il n'y avait aucun signe apparent de grossesse. Je ne suis pas une femme, mais je pense quand même qu'une grossesse, c'est quoi, 2-3 mois que le ventre puisse sortir. Alors, si sa cousine avait vu le ventre de Marie sortir en 2-3 mois, elle se dit, ça, tu es enceinte. Mais là, ce n'est plus une prophétie. Voilà, on constate simplement. Mais comment, en seulement quelques jours, elle a pu se rendre compte que Marie portait en elle un enfant? Eh bien, parce que l'Esprit, justement, a permis à Elisabeth de comprendre cela. Et elle se met encore à continuer à parler. Qui suis-je pour que la mère de mon Seigneur, que elle ait un enfant? Pas de souci. Mais comment peut encore comprendre que enfin, qu'elle porte un enfant béni, est un fils de Dieu, de sorte qu'elle porte en elle le fils de Dieu? Toutes ces choses-là montrent que Élisabeth vraiment avait fait une expérience profonde avec l'Esprit par la présence de la Vierge Marie. Et donc, ce qui est visitation de la Vierge Marie est aussi en même temps visitation de l'Esprit. D'où le fait que je dis qu'il faut qu'on rende grâce, c'est vrai, à la Vierge Marie, mais aussi à l'Esprit Saint. Mais là n'est pas le plus important. Ce qui m'éblouit le plus est que cet épisode, qui aujourd'hui est célébré comme visitation, est avant tout et simplement une visite que Marie a rendue à sa cousine. Donc, avant que cet épisode soit plus tard une visitation, cet épisode est avant tout et d'abord une visite. Une visite simple que une sœur va faire à sa cousine. Marie n'a reçu aucune révélation avant. On ne dit pas qu'elle a reçu une révélation. On ne dit pas qu'elle a reçu une

elle est comblée de l'esprit. Du coup, ce que elle vivait normalement, simplement, a été employé par Dieu pour être manifestation épiphanique. Et c'est cela que je veux relever aujourd'hui comme œuvre profonde de l'esprit en nous. Lorsque nous sommes remplis de l'esprit, lorsque nous sommes impactés par l'esprit, et nous le sommes par notre baptême, nous le sommes par notre confirmation, et nous le sommes à chaque fois que nous communions au corps et au sang de Christ, l'esprit est renouvelé en nous. Et ce que l'esprit en nous fait, est que il permet à ce que nous vivons de simple d'être manifestation de Dieu. Notre témoignage de chrétien est que l'esprit nous suit partout où nous allons. L'esprit se mêle à tout ce que nous faisons, même les choses les plus simples. Et même mieux, ce sont les choses même les plus simples qui sont employées par l'esprit pour en faire une œuvre grandiose, une œuvre d'exploit. Et c'est cela, frères et sœurs, que je veux relever aujourd'hui. Le mouvement charismatique est un très beau mouvement. Je suis moi-même issu de ce mouvement et il y a beaucoup de personnes qui en sont issues et qui vivent de cela. Mais notre renouveau est devenu tellement charismatique que nous avons charismatisé notre mission de chrétien. De sorte que quand on parle de témoignage, c'est toujours un rapport avec une manifestation apparente, où on est vraiment charismatique parce que on est en train de prier en langue ou bien on est en train de prier pour les personnes. Aujourd'hui, nous sommes tous des témoins, mais des témoins qui voulons tous prêcher, c'est pas mal. Des témoins qui voulons tous faire des miracles, c'est pas mal. Des témoins qui voulons tous faire avoir des grands ministères. Des témoins qui voulons tous être des modérateurs, des bergers, parce que apparemment, ça serait par cette seule voie-là qu'on peut rendre témoignage. Le témoin, c'est celui qui prend une Bible et qui brandit haut et fort qu'il est chrétien. Certes. Sauf que, quand moi, je lis aussi l'épisode où Jésus invite les apôtres à attendre quand ils vont recevoir l'Esprit. Il a dit, vous recevrez une puissance, celle de l'Esprit, et vous serez mes témoins. Jusqu'à là, ça va, Marina, ça va. Mais où et comment? Vous serez des témoins à Jérusalem, non pas à la paroisse Saint-Joseph de Jérusalem, non pas à la paroisse Sainte-Marie de Galilée, non pas à la paroisse Saint-Timothée de Samarie ou de Judée. Non, c'est à Jérusalem même, dans la cité de Jérusalem, c'est dans la ville, dans le lieu humain. C'est un témoignage, non pas cloîtré dans un lieu dit ecclésial ou ecclésiastique, mais c'est dans tout l'environnement que nous sommes appelés à être témoins et à impacter ce lieu-là. Et c'est cela que je voudrais aujourd'hui relever comme œuvre de l'esprit qui passe tellement inaperçue. Et pourtant, c'est l'œuvre la plus grande que l'esprit veut nous amener à vivre. On n'est pas tous des prédicateurs. On n'est pas tous des priants pour les personnes. On n'est pas tous des hommes de miracles. Mais on est tous des hommes de l'esprit. Parce que nous avons un esprit. Et nous sommes tous des hommes dans l'esprit. Puisque l'Esprit Saint est notre véritable moteur. Ce qui nous fait vivre, c'est l'esprit. Saint Augustin a pu dire que nous sommes faits pour Dieu. Nous sommes faits pour Dieu. Et notre vie est sans repos tant qu'il ne se pose en Dieu. Nous sommes chrétiens parce que nous sommes posés en Dieu. Nous sommes posés en l'Esprit de Dieu. Et tu l'as dit au départ, c'est l'Esprit qui fait de nous des fils. C'est Romains 8, 14. L'Esprit fait de nous des fils. Et au verset 15, l'Esprit atteste donc à notre esprit que nous sommes enfants de Dieu. Mais avant ça, Jean-Baptiste lui-même, c'est Jean qui a témoigné en Jean 1, verset 12. À ceux qui l'ont reçu, la parole leur donne le pouvoir de devenir enfants de Dieu. Lesquels sont nés non pas simplement de la volonté humaine, la volonté donc de la chair et du sang, mais sont nés de Dieu, donc nés de l'esprit. Nous sommes nés de l'esprit et c'est l'esprit qui est notre moteur de chrétien. Tout comme le Christ lui-même aussi, après le baptême, a reçu l'esprit. Et c'est ce jour-là que le Père a pu dire, celui-ci est mon fils.

0: bien-aimé. C'est par l'esprit que nous devenons fils. Et donc, dorénavant, notre vie est poussée par l'esprit. C'est notre vie. Notre vie dans son entièreté. Notre vie dans sa globalité qui devient œuvre de l'esprit. Alors, on n'a pas à attendre d'être à l'église pour rendre témoignage de la présence de Dieu, de l'Esprit de Dieu. On n'a pas à attendre d'être à une évangélisation pour montrer que nous sommes des témoins. On n'a pas à attendre dans un cadre de piété pour être dans un témoignage. Je pense que c'est cela que l'apôtre Paul peut-être appelle apparence de piété. Car la piété, c'est toute notre vie, c'est toute notre histoire qui est impactée par l'Esprit. Et ça, il faut qu'on nous le redise assez. Pourquoi est-ce qu'il y a tant de prières dans notre Côte d'Ivoire? C'est un pays qu'on dit béni, dit-on. Beaucoup de prières, c'est une très bonne chose. Mais est-ce que notre vie, par exemple professionnelle, est impactée par l'esprit que nous avons? Et pourtant, l'esprit veut impacter même le domaine professionnel. Pour preuve de cela, est-ce que nous pouvons lire Exode 35, verset 30 à suivant? Nous qui pensons qu'on est rempli de l'Esprit Saint pour parler en langue, eh bien, Exode 35, verset 30 dit ceci à suivant. Moïse dit aux Israélites, voyez, le Seigneur a choisi Bezalel, fils d'Uri et petit-fils de Hur, de la tribu de Juda, et il a rempli de son esprit. Pour qu'il parle en langue? Non. Pour qu'il prie pour les personnes? Non. Pour qu'il crée son ministère? Non plus. Ou pour qu'il soit modérateur? Encore moins. Non, mais pour le rendre très habile et intelligent. Comment? Bezalel connaît toutes sortes de techniques. Il sait élaborer des projets, travailler l'or, l'argent et le bronze, ciseler les pierres précieuses et les monter, sculpter le bois. En un mot, frères et sœurs, il peut réaliser n'importe quel objet. Pourquoi? Parce qu'il est rempli de l'Esprit Saint. Ce n'est pas anormal que dans notre bureau, nous travaillons par l'Esprit. Ce qui même est anormal est que nous pensions que l'Esprit Saint reste à la maison ou reste en dehors du bureau quand nous y entrons. Ce qui est extraordinaire, justement, est que nous pensions que pour pouvoir chanter, il nous faut d'abord prier. Pour pouvoir prêcher, d'abord, il nous faut d'abord prier. Le thème latin par lequel on dit métier, c'est ministerium. Dans ministerium, il y a ministère. Le ministère n'est pas seulement ministère chant, ministère prédication, ministère de guérison, mais le travail est un ministère. Notre vie est un ministère, est un métier qui doit être informé par l'esprit. C'est anormal, frères et sœurs, qu'en tant que personne travaillant dans tel ou tel domaine, que l'esprit soit mis à l'écart, alors que l'esprit justement veut impacter ce lieu-là concrètement. C'est ce que Joseph de Potiphar a expérimenté dans le domaine de l'économie. Pourquoi nous pensons que l'esprit n'a pas des intuitions précises à donner dans le domaine de l'économie? Pourquoi nous pensons qu'il faut forcément aller à Harvard, il faut aller à Francfort, il faut aller dans toutes ces grandes universités? Mais il faut savoir que le maître par excellence, c'est l'esprit. Et Dieu a employé Joseph pour sauver non seulement un pays, mais toute la sous-région. Il a employé un homme qu'on appelle Gédéon, qu'il a nommé vaillant guerrier. Et pourtant, c'est un homme tout simple, tout petit, qui dit, je suis petit, ma famille est petite. Il a dit, ok, mais quand même, tu es un vaillant guerrier, car l'Esprit de Dieu est sur toi. Et Dieu l'a utilisé pour sauver tout un pays de la domination de l'oppresseur. Parce que l'Esprit est là pour nous aider vraiment à témoigner et à impacter nos lieux. Ce qui est extraordinaire est que nous n'impactions pas. C'est ça qui est extraordinaire. Lorsque je fais référence aux pays dits développés, la religion chrétienne a eu un grand impact. La France aujourd'hui est une des grandes puissances, mais elle fut appelée quand même fille aînée de l'Église catholique. Et quand on va en France, même si aujourd'hui les églises ne sont plus aussi bondées qu'avant, mais on sent bien la présence de la foi chrétienne. partout il y a des croix, partout il y a justement un signe de la présence de Dieu. Pourquoi on continue de fêter la fête du 15 août, l'Assomption? On aurait pu gommer cela. Pourquoi est-ce que même Noël, on veut gommer les crèches, mais entre eux là-bas, pas forcément croyants, certains défendent justement la présence des crèches comme signe. Parce que Dieu-là, il est encore prégnant. Quand on va aux États-Unis, la Constitution est fondée sur, mais semble, la Bible. Ou le président juge sur la Bible. Parce que justement, on a conscience que c'est avec Dieu que l'exploit est possible. Nous pouvons, nous aussi, vivre tous les jours des visitations. Si, partout où nous allons, comme la Vierge Marie, nous y allons avec l'Esprit.
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2: Il est 6 heures.
3: Reine du ciel, réjouissez-vous. Alléluia. Car celui que vous avez mérité de porter dans votre sein, alléluia, est ressuscité comme il l'a dit. Alléluia. Priez Dieu pour nous. Alléluia. Soyez dans la joie et l'allégresse, Vierge Marie. Alléluia. Parce que le Seigneur est vraiment ressuscité. Alléluia. Prions. Dieu, qui par la résurrection de votre Fils, notre Seigneur Jésus-Christ, avez bien voulu réjouir le monde, faites-nous parvenir, par la prière de la Vierge Marie, sa mère, aux joies de la vie éternelle. Par le Christ, notre Seigneur. Amen.

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1: En ce jour béni où l'Église célèbre la solennité de la Pentecôte, nous vous saluons avec joie, paix et feu de l'Esprit Saint. Bonjour à toutes, bonjour à tous. Que ce souffle divin descendu sur les apôtres vienne ranimer en chacun de nous la ferveur, l'unité et la mission. Bienvenue dans le Dico de l'Église catholique, votre rendez-vous dominical qui vous aide à mieux comprendre les mots et expressions liturgiques que nous entendons souvent à la messe ou dans nos prières. Et aujourd'hui, en harmonie avec la liturgie de ce jour, nous avons tout naturellement choisi de vous parler d'un mot central et porteur de feu, le mot Pentecôte. Savez-vous vraiment ce qu'il signifie ? Pentecôte, du grec Pentecoste, qui signifie cinquantième, désigne dans la liturgie chrétienne la fête célébrée 50 jours après Pâques pour commémorer la venue de l'Esprit-Saint sur les apôtres réunis au Cénacle, comme le rapporte le livre des Actes des Apôtres en son chapitre 2, versets 1 à 11. Sur le plan liturgique, la Pentecôte marque l'aboutissement du temps pascal et est considérée comme la naissance de l'Église missionnaire, envoyée pour annoncer l'Évangile à toutes les nations. La messe de la Pentecôte est solennelle, marquée par le port du rouge liturgique, symbole du feu, de l'Esprit-Saint et du témoignage jusqu'au martyr. Merci d'avoir partagé ce moment avec nous dans le Dico de l'Église catholique, votre rendez-vous dominical pour mieux saisir le sens des mots qui façonnent notre foi. En cette belle fête de la Pentecôte, nous nous sommes référés au glossaire chrétien-catholique de la pastorale liturgique et sacramentelle des pays francophones pour vous offrir une explication claire et fidèle du mot Pentecôte, si riche de sens dans notre liturgie. Que l'Esprit-Saint continue d'éclairer vos vies, de réchauffer vos cœurs et de fortifier notre engagement au quotidien. Et souvenez-vous, la Radio Nationale Catholique est à vos côtés 24 heures sur 24 pour vous nourrir spirituellement à chaque instant. Prenez bien soin de vous et des autres. Au revoir et à dimanche prochain.

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0: Saint Paul l'apôtre, dans sa première lettre aux Corinthiens, nous révèle que nous avons été baptisés dans un unique esprit pour former un seul corps avec le Christ.
1: Lecture de la première lettre de Saint Paul l'apôtre aux Corinthiens. Frères, personne n'en est capable de dire « Jésus est Seigneur », sinon dans l'Esprit Saint. Les dons de la grâce sont variés, mais c'est le même Esprit. Les services sont variés, mais c'est le même Seigneur. Les activités sont variées, mais c'est le même Dieu qui agit en tout et en tous. À chacun est donnée la manifestation de l'Esprit en vue du bien. Prenons une comparaison. Le corps ne fait qu'un, il a pourtant plusieurs membres. Et tous les membres, malgré leur nombre, ne forment qu'un seul corps. Il en est ainsi pour le Christ. C'est dans un unique esprit, en effet, que nous tous, juifs ou païens, esclaves ou hommes libres, nous avons été baptisés pour former un seul corps. Tous, nous avons été désaltérés par un unique esprit. Parole du Seigneur.

et envoie du haut du ciel un rayon de ta lumière. Viens en nous, Père des pauvres, viens, dispensateur des dons, viens, lumière de nos cœurs. Consolateur souverain, hôte très doux de nos âmes, adoucissante fraîcheur. Dans le labeur, le repos, dans la fièvre, la fraîcheur. Dans les pleurs, le réconfort. Ô lumière bienheureuse, viens remplir jusqu'à l'intime le cœur de tous tes fidèles.

jeune homme, rien qui ne soit perverti. Lave ce qui est souillé, baigne ce qui est aride, guéris ce qui est blessé, assouplis ce qui est raide, réchauffe ce qui est froid, rends droit ce qui est faussé. À tous ceux qui ont la foi et qui en toi se confient, donne tes sept dons sacrés. Donne mérite et vertu. Donne le salut final. Donne la joie éternelle. Amen.

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1: C'était après la mort de Jésus. Le soir venu, en ce premier jour de la semaine, alors que les portes du lieu où se trouvaient les disciples étaient verrouillées par crainte des Juifs, Jésus vint et il était là au milieu d'eux. Il leur dit, « La paix soit avec vous. » Après cette parole, il leur montra ses mains et son côté. Les disciples furent remplis de joie en voyant le Seigneur. Jésus leur dit de nouveau, « La paix soit avec vous. » De même que le Père m'a envoyé, moi aussi je vous envoie. Ayant ainsi parlé, il souffla sur eux et leur dit, « Recevez l'Esprit Saint. À qui vous remettrez ses péchés, ils seront remis. À qui vous maintiendrez ses péchés, ils seront maintenus. » Veuillez vous mettre debout.

Très bien. Paix et joie. Amen. Le coin est trop calme. Nous célébrons l'Esprit Saint, les chants bizarres, tout ça là. Chorale, donne le chant Venez, Esprit Saint. Oh, le coin est trop calme. Venez, Esprit Saint, donne ça. Allez. Le chant d'entrée, tu dois mettre sa main. Quand l'Esprit Saint est là, la tristesse disparaît. C'est faux? C'est faux? Tu acclames l'Esprit Saint. Et tu te mets debout pour chanter ce chant. Venez l'Esprit Saint. Voilà. On va le mettre. Ce sont tes chants comme ça on veut.

jamais c'est la chorale. Tu vas acclamer l'Esprit Saint. L'Esprit Saint t'apporte la bénédiction ce matin. Que tu sois béni au nom de Jésus. L'esprit de tristesse quitte cet endroit. Et je veux que règne l'esprit de joie, l'esprit de fête, l'esprit de puissance. Si tu as l'Esprit Saint en toi, tu acclames le Seigneur pour tous ses bienfaits. Paix et joie, veuillez vous asseoir. Personne ne peut dire Jésus est Seigneur, sinon dans l'Esprit Saint, dit l'auteur sacré dans la deuxième lecture. Le monsieur s'appelle Atingblé Kwasi. Dis à ton voisin, Atingblé Kwasi. Atingblé Kwasi. Atingblé Kwasi était dans une grande paroisse. Dans une grande paroisse. Atingblé Kwasi était choriste. Atingblé Kwasi était lecteur. Atingblé Kwasi était responsable d'un mouvement. Atingblé Kwasi participait à tout dans l'église. Il était un chrétien très, très, très engagé. Il s'appelle Atingblé Kwasi. Dis à ton voisin, Atingblé Kwasi. Mais derrière son engagement de fidélité au Seigneur, se cachait un cœur dur. Se cachait un cœur noir. Atingblé Kwasi passait son temps sur la paroisse à critiquer, à juger, à calomnier. Atingblé Kwasi savait cacher son hypocrisie. Il avait le talent de diviser. Il avait l'art de diviser. Atingblé Kwasi pouvait aller te rencontrer, il cause avec toi, il prend tes propos, il va déformer tes propos sur une autre personne, de telle sorte que l'autre personne te déteste sans que toi-même te t'en rendes compte. Il avait l'art de diviser. Il avait l'art de diviser. Il était très fort. Il avait ce talent exceptionnel. Atingblé Kwasi faisait fi de nombreux chrétiens à l'église. Atingblé Kwasi, lorsqu'il n'était pas responsable d'un mouvement, il créait la division. Il créait la zizanie. Atingblé Kwasi était fort dans l'art de diviser. Paix et joie. Il s'appelle Atingblé Kwasi. Dis à ton voisin. Atingblé Kwasi. Atingblé Kwasi pouvait créer de la division dans le groupe des mouvements. Quand Atingblé Kwasi n'était pas content, il explosait sa colère. Quand un choriste chantait mal, il humiliait le choriste. Quand un jeune arrivait en retard, il insultait le jeune. Atingblé Kwasi savait mettre des divisions dans les réunions. Il transformait les annonces paroissiales en révolte parce qu'il partait donner autre chose comme information dans les groupes. À cause de ça, beaucoup de fidèles ont quitté l'église. Discussion vive entre les jeunes. Tellement que c'était fort la discussion, Atingblé Kwasi va claquer la porte et il va dire, sans lui, Atingblé Kwasi, la paroisse ne vaut rien du tout. Un jour, paix et joie, un jour pendant qu'Atingblé Kwasi dormait, il y avait une forte pluie. Une forte pluie. Et quelqu'un frappa à la porte. Atingblé Kwasi se réveille. Il va ouvrir la porte. Il voit un vieillard habillé en blanc avec une lampe à la main. Atingblé lui dit, mais qui es-tu? Le vieillard lui dit, je suis envoyé pour te montrer ton cœur. Lorsque Atingblé voulait ouvrir sa bouche, le vieillard imposa la main sur Atingblé et tous les deux se retrouvaient à la paroisse. Arrivé à la paroisse, Atingblé constate que tout est vide dans l'église. Tout est sombre dans l'église. Tout est brisé dans l'église. Paix et joie. Des fidèles étaient mis quelque part dans l'obscurité en train de pleurer. Les bancs étaient cassés. On voit des jeunes, la tête baissée, sortis de l'église lamentablement. Atingblé étonné dit, mais qu'est-ce qui s'est passé? Le vieillard lui répond, ce sont ces fidèles chrétiens qui pensent qu'ils se donnent à l'église en travaillant. Pourtant, ils ne se laissent pas transformer par l'Esprit Saint. Ils passent leur temps à chasser les fidèles en les insultant, en les calomniant, en divisant. Pendant que le vieillard est en train de parler,
il y a une vieille femme qui approche. Les mains enchaînées, paix et joie. La vieille femme approche et Atingbe lui dit, qui êtes-vous, madame? La vieille femme lui dit, je suis la joie. Sur cette paroisse, on m'a enchaîné. On m'a enchaîné parce qu'il y a trop de frustration. Les gens ne créent pas la joie. On m'a enchaîné. Tu vois mes mains enchaînées? On m'a enchaîné. On m'a étouffé. Je ne peux même pas exercer. Vous m'avez enchaîné sur cette paroisse. Pendant qu'il parlait, il y a un vieillard aussi qui approche. Il demande, mais qui êtes-vous, monsieur? Le vieillard lui dit, je suis la maîtrise de soi. Il dit, mais qu'est-ce qui se passe? Il dit, sur cette paroisse, vous m'avez étouffé. Vous ne savez pas parler aux gens. Vous êtes tout le temps en train de frustrer les gens, en train de humilier les gens, dans les réunions, dans les groupes de prière. Vous m'avez étouffé. Père de joie. Une autre vieille femme approche, les mains blessées. C'est qui? C'est la prudence. La prudence lui dit, je suis la prudence. Vous voyez, à cause de vos mensonges, à cause de vos divisions, à cause de tout ce que vous faites, je suis étouffé, je suis blessé. Vous m'avez blessé. Paix et joie. Paix et joie. Amen. Et pendant qu'il parlait, il y a un petit enfant qui approche. Toi, qui es-tu? Il dit, je suis la charité. Sur cette paroisse, les chrétiens ne donnent pas avec charité. Les chrétiens sont hypocrites. Ils ne donnent pas parce qu'ils se disent que leur argent ne touche pas le Seigneur. Ils préfèrent garder, insulter, monter la tête des gens. Ils ne donnent pas avec amour. Et regarde comment je suis blessé. Je suis blessé sur cette paroisse parce que je suis triste parce que vous ne donnez pas avec amour. Atingbe Kwasi a commencé à trembler. Paix et joie. Tellement qu'il tremblait, il y a une vive lumière qui va éclairer l'église. Et dans cette vive lumière, une plante, un gros arbre va sortir. Un gros arbre lumineux avec 12 fruits exceptionnels. Qui sont les 12 fruits de l'Esprit Saint. La joie, la paix, le bonheur. Tous ces 12 fruits étaient présents dans la paroisse. Paix et joie. Atingbe se mit à genoux et demanda pardon au vieillard. On acclame cette série de dons qui viennent se présenter à tout le monde. On acclame les 12 fruits de l'Esprit Saint. On acclame les 12 fruits de l'Esprit Saint. Paix et joie. Et le vieillard va conclure pour dire à Atingbe Kwasi, une paroisse, ce n'est pas venir célébrer seulement les messes quotidiennes. Une paroisse, c'est lorsque l'Esprit Saint crée des activités. C'est lorsque l'Esprit Saint crée des activités pour susciter la joie, pour susciter la paix, pour susciter l'engouement au nom de l'Esprit Saint. Les 12 fruits de l'Esprit Saint se manifestent. Ce n'est pas seulement faire des messes quotidiennes et partir à la maison. Nous avons plusieurs leçons à tirer de ce qu'il m'a dit tout à l'heure. Première leçon, être engagé sur la paroisse, ce n'est pas blessé. Ce n'est pas frustré, ce n'est pas condamné. Être engagé sur la paroisse, c'est attirer à soi des âmes. C'est attirer à soi, c'est attirer à la paroisse des enfants, des jeunes, des adultes, des vieillards. Pas ton comportement, pas ta manière de parler. Dis-toi que toi qui parles, tu peux, par ta parole, tu peux, par ton comportement, faire fuir un chrétien de la paroisse. Et lorsqu'un chrétien quitte la paroisse, par ta parole, par ton comportement, Dieu est en colère avec toi. Dieu ne te pardonnera jamais cela. C'est le péché contre l'Esprit Saint. Sans t'en rendre compte, sur la paroisse, tu as blessé, tu as insulté, par ta parole, par ton comportement, quelqu'un a quitté la paroisse à cause de toi. Dieu est en colère avec toi. Mais si par ton comportement, par ta parole, par tes actes, tu attires des gens à la paroisse, Dieu te bénira, toi et toute ta génération, parce que tu as été un artisan de paix qui a attiré des gens dans la maison de Dieu. Sois ce chrétien qui attire les fidèles dans la maison de Dieu, et non ce chrétien qui fait fuir les fidèles à la maison, qui quitte la main de Dieu. Dieu ne veut pas de ses fidèles qui font fuir ses enfants de sa maison. Paix et joie.
Deuxième leçon est très importante. Les fruits de l'Esprit se perdent là sur la paroisse. Mais par nos comportements, on peut les étouffer. On peut les empêcher d'exercer. Je suis la joie, mais vous m'avez enchaîné. Il n'y a pas de joie à cette paroisse. Vous m'avez enchaîné. L'homme, par son comportement, peut enchaîner, peut étouffer, peut blesser les douze fruits de l'Esprit Saint. C'est l'homme qui fait ça. L'Esprit Saint est là. Mais si la paroisse n'est pas disposée à la recevoir, les douze fruits de l'Esprit Saint seront étouffés, seront blessés. Et tout cela à cause de notre parole, de nos comportements, paix et joie. On acclame le Seigneur pour ça. Autre leçon très importante. Le vieil a dit, une paroisse, ce n'est pas seulement venir célébrer la célébration quotidienne et partir à la maison. Il y a des fidèles, ils viennent faire la messe en semaine, ils rentrent à la maison. Ils viennent faire la messe samedi soir ou dimanche soir ou dimanche matin. Après ça, ils rentrent à la maison. Imaginez-vous, un seul instant, si on fonctionnait comme cela sur cette paroisse, il n'y a pas d'activité, il n'y a rien sur cette paroisse. La paroisse s'ouvre seulement qu'aux célébrations eucharistiques. Vous pensez que l'Esprit Saint sera présent? Non. Si on vient seulement qu'on ouvre la paroisse, on ouvre la porte de la paroisse lundi matin, lundi soir, mardi matin, mardi soir, mercredi matin, jusqu'à samedi, dimanche, à part ça, il n'y a rien du tout. Le fidèle qui vient à la messe, il prend sa communion et il retourne à la maison. C'est une paroisse morte. Et l'Esprit Saint dit, c'est ses activités en son nom qui rassemblent les gens. C'est là où il est présent. Regardez cette paroisse de Saint-Timothée, la loyauté. Tellement d'activités. Le concours des natifs s'est créé au nom de l'Esprit Saint. Il manifeste sa générosité. Il manifeste ses 11 fous, ses 12 fous de l'Esprit Saint. Il y a encore d'autres activités. Paix et joie. Ce qui s'est passé vendredi là, c'est notre leçon encore. Hein? Certains pensent que pour rassembler un tel monde, il faut forcément un féticheur. Certains pensent que pour rassembler du monde, il faut aller voir un féticheur pour prendre le médicament pour rassembler du monde. Ce qui s'est passé le vendredi, le monde qui a eu comme un 31 décembre ce vendredi soir, ce n'est pas l'œuvre du féticheur, c'est l'œuvre de l'Esprit Saint. Pourquoi? Parce que tout le monde était content. Tout le monde était content. C'est faux? Tout le monde était content. Il y avait la joie partout. Il n'y avait plus de place parce que l'Esprit Saint était présent. Quand c'est le féticheur, on est présent, mais on est là comme ça, bonsoir.

préparer. L'Esprit Saint vient mettre fin à la grande fête de Pâques qui a commencé le dimanche de Pâques. 50 jours après, ça prend fin aujourd'hui. Que toute cette grande résurrection nous apporte la paix. Que toute cette grande résurrection nous apporte la victoire. Parce que nous sommes nés pour avoir la victoire et non pour jouer. Que la Pâque du Seigneur nous apporte véritablement la résurrection. Je veux que tu acclames le Seigneur pour ça. Les dons de l'Esprit Saint, les fruits de l'Esprit Saint, quand quelqu'un a ça, c'est différent d'une personne qui va faire les armes à chiot pour avoir la maîtrise de soi. Mon enfant est un enfant agité, je vais l'inscrire dans les armes à chiot pour qu'il ait la maîtrise de soi. Cette maîtrise de soi n'a rien à voir avec l'Esprit Saint, pas du tout, parce que celui qui a l'Esprit Saint, il est en constante relation avec et le Père et le Fils. Mais la maîtrise de soi qu'on obtient dans les arts martiaux, ce n'est pas le même don de l'Esprit Saint. Sinon on va dire que celui qui a la diarrhée a aussi l'Esprit Saint. Parce que qu'un homme a la diarrhée, il a une maîtrise de soi exceptionnelle. Il se maîtrise. Il fait un pas, ça peut venir. Il a la maîtrise de soi. L'homme qui a la diarrhée a la plus grande foi du monde qui dépasse Abraham. Il est capable de croire qu'il peut maîtriser. L'homme qui a la diarrhée obéit à tout le monde. Il a la plus grande obéissance du monde. La diarrhée te fait que tu n'as pas peur. L'homme qui a la diarrhée a la foi. Il n'a jamais peur. Même aller au cimetière, il est capable de s'asseoir là-bas. Parce qu'il a la foi que personne ne peut avoir. La diarrhée te permet d'avoir la foi. La maîtrise de soi. Celui qui est bandit quand il a la diarrhée, il se maîtrise au nom de Jésus. Qui a une fois eu la diarrhée? Est-ce pas maîtrisé? Mais c'est pas la même chose. C'est pas la même chose. Celui qui a la diarrhée, celui qui a l'Esprit Saint, sont pas la même chose. L'autre, il a une relation avec Dieu. L'autre, il cherche à survivre. N'ayez pas la diarrhée dans la voiture. Il y a un prêtre qui faisait le temps tout mes goûts. Lors de la célébration, il enlevait le Saint-Sacrement et il était là. Donc la diarrhée l'a attrapé là-bas. Et la courage chante tant tout mes goûts. C'est long là, le chant est long. Il dit, hey, Seigneur, il a fait comment aujourd'hui là? Encore vite fini. Qu'ils ont pris tant tout mes goûts. Il fait comme ça. Arrêtez mon goût là, en partie. Même la diarrhée n'a pas peur du prêtre. Le prêtre ne se porte. La diarrhée ne respecte pas le prêtre. Donc la diarrhée te fait avoir une maîtrise de foi. Et puis une foi que toi-même tu n'as jamais eu dans ta vie. Parce que tu es capable d'aller au cimetière. Paix et joie. Je veux que tu n'aies pas la maîtrise de soi et la foi de la diarrhée, mais que tu aies la foi et la maîtrise de soi de l'Esprit Saint. Que cet esprit descende sur vous comble de grâce. Dieu pour des siècles et siècles.

Qui voit à présent le scrutin des catéchumènes. Vous qui êtes appelés par Dieu, veuillez vous mettre debout. Tous ces catéchumènes, inclinez-vous devant le Seigneur et prions ensemble. On se met tous debout. Prions pour les catéchumènes que Dieu a choisis afin que, rendus semblables au Christ dans sa mort et sa résurrection, ils puissent surmonter l'épreuve de la mort par la grâce des sacrements. Pour que ces catéchumènes, par le don de la foi, reconnaissent que le Christ est la résurrection et la vie, Seigneur, écoute-nous. Pour qu'ils soient délivrés

de leurs péchés et portent des fruits de sainteté pour la vie éternelle. Seigneur, écoute-nous. Pour qu'ils soient libérés des liens du péché par la pénitence et deviennent conformes au Christ par le baptême. Seigneur, écoute-nous. Pour qu'ils meurent au péché et soient toujours vivants par Dieu. Seigneur, écoute-nous. Pour qu'en mettant leur espérance dans l'esprit qui fait vivre, ils se disposent avec ardeur à leur nouvelle vie. Seigneur, écoute-nous. Pour qu'en partageant bientôt le repas de l'Eucharistie, ils soient unis à celui qui est l'auteur de la vie et de la résurrection. Seigneur, écoute-nous. Pour que nous aussi, nous puissions marcher sur le chemin de la vie nouvelle et manifestions au monde la puissance de la résurrection de Christ. Seigneur, écoute-nous. Pour que tous les habitants de la terre puissent rencontrer le Christ et reconnaître en lui l'auteur des promesses de la vie. Seigneur, écoute-nous. Veuillez vous asseoir, sauf les catéchumènes. Les catéchumènes, restent debout. Prions. Père de la vie nouvelle, toi qui n'es pas le Dieu des morts, mais le Dieu des vivants, tu as envoyé ton Fils comme messager de la vie pour libérer tes enfants du règne de la mort et les conduire à la résurrection. Nous te prions d'arracher ces catéchumènes au pouvoir mortel de l'esprit du mal, afin qu'ils reçoivent la vie nouvelle du Christ ressuscité et en soient les témoins par Jésus le Christ, notre Seigneur. Nous avons trois prêtres. Un restera à l'intérieur, un autre prêtre sera dehors, et deux prêtres seront dehors, le diacre et le père Roger. Vous ferez deux rangs, un rang ici pour recevoir l'imposition des mains. Prions. Seigneur Jésus, toi qui as relevé Lazare d'entre les morts, tu es venu pour que les hommes aient la vie et qu'il l'ait en abondance. Délivre aussi de la mort ceux qui cherchent ta vie dans les sacrements. Dégage-les de tout esprit du mal et donne-leur par ton esprit vivifiant la foi, l'espérance et la charité pour qu'en vivant toujours avec toi, ils participent à la gloire de ta résurrection, toi qui règnes pour des siècles et siècles. Vous avancez maintenant. Courage, donne un chant.

Marins, les parrains et marraines se mettent à côté d'eux, la main droite sur l'épaule de la fiole. Parrains et marraines, derrière la fiole. Doucement, je vois la fiole seule. Où sont les parrains et marraines? Les parrains et marraines, rejoignent rapidement les enfants. Vous mettez derrière eux.

0: On se met debout pour dire ensemble notre enfant Dieu, le Père, le Fils et le Saint-Esprit. Je crois en un seul Dieu.
1: Je crois en un seul Saint-Esprit.

En ces jours très saints, supplions le Père Tout-Puissant afin que la Pâque de son Fils unique, Jésus-Christ notre Seigneur, apporte grâce et joie au monde entier. Seigneur, écoute-nous

0: Recevez l'Esprit Saint. À qui vous remettez ses péchés, ils seront remis. À qui vous maintiendrez ses péchés, ils seront maintenus. Prions pour les pasteurs de la Sainte Église, que l'Esprit Saint les aide à toujours donner avec amour le sacrement de la réconciliation pour la sanctification du peuple de Dieu. Seigneur, écoute-nous. La paix soit sur vous. Prions pour toutes nos autorités. Que le Seigneur leur accorde un esprit de sagesse et de discernement afin que leurs décisions favorisent toujours la consolidation de la paix. Seigneur, écoute-nous. Les portes du lieu où se trouvaient les disciples étaient verrouillées par crainte des Juifs. Prions pour les chrétiens persécutés à cause de leur foi. Que l'Esprit Saint leur donne la force et le courage de résister aux persécutions afin de demeurer de fidèles témoins du Christ Jésus. Seigneur, écoute-nous. Seigneur, nous te rendons grâce pour toutes les bénédictions reçues. Merci pour le site de ton Église et pour la joie partagée entre nous. En cette nouvelle année, conduis-nous, protège-nous de l'ennemi et ouvre les cœurs généreux pour l'avancement de ton œuvre. Seigneur, écoute-nous. Nous avons été baptisés pour former un seul corps. Prions pour notre communauté paroissiale. Que l'Esprit Saint nous aide à demeurer dans l'unité, la paix et la joie, afin d'œuvrer tous ensemble pour l'édification du corps du Christ. Seigneur, écoute-nous.
1: Seigneur Jésus, que tu tiens au milieu des croyants rassemblés en ton nom. Écoute les supplications de ta famille et donne répondre à ces appels, toi qui vis et règnes pour des siècles des siècles. Amen. Veuillez vous asseoir. Aujourd'hui, c'est Pentecôte, l'Église est née aujourd'hui et c'est aujourd'hui que nous avons le Fonds national catholique pour faire de telle sorte que notre Église soit autonome financièrement. Donc, nous aurons deux quêtes. La première quête et la seconde quête sera animé pour que nous puissions atteindre notre quota de 4 millions. Merci beaucoup.

0: Prions ensemble en offrir le sacrifice de toute l'Église. Nous t'en prions, Seigneur, selon la promesse de ton Fils, que l'Esprit Saint nous fasse entrer plus en avant dans l'intelligence du sacrifice que nous célébrons et nous ouvre à la vérité tout entière par le Christ, notre Seigneur. Amen. Le Seigneur soit avec vous.
1: Et avec
0: votre... Élevons notre cœur. Rendons grâce au Seigneur notre Dieu. Vraiment, il est juste bon pour ta gloire et notre salut de t'offrir notre action de grâce toujours et en tout lieu, Seigneur, Père très saint, Dieu éternel et tout puissant, pour accomplir jusqu'au bout le mystère de Pâques, tu as répandu largement aujourd'hui l'Esprit Saint sur ce dont tu as fait tes enfants d'adoption en les unissant à ton Fils unique. Car c'est ton Esprit qui, au commencement de l'Église, a donné à tous les peuples la connaissance du vrai Dieu et a rassemblé les diverses langues dans la confession d'une seule foi. C'est pourquoi la joie pascale rayonne par tout l'univers, la terre entière exulte, les puissances d'en haut et les anges dans le ciel chantent sans fin l'hymne de ta gloire.

0: Toi qui es vraiment saint, toi qui es la source de toute sainteté, Dieu notre Père, nous voici rassemblés devant toi et dans la communion de toute l'Église. Nous célébrons le jour très saint de la Pentecôte où l'Esprit Saint s'est manifesté aux apôtres par d'innombrables langues de feu et nous te prions Seigneur. Sanctifie ces offrandes en répandant sur elles ton esprit, qu'elles deviennent pour nous le corps et le sang de Jésus le Christ, notre Seigneur. Au moment d'être livré, d'entrer librement dans sa passion, il prit le pain, il rendit grâce, il le rompit et le donna à ses disciples en disant, « Prenez et mangez-en tous, ceci est mon corps livré pour vous. » Mon Seigneur et mon Dieu, de même, après le repas, il prit la coupe. De nouveau, il rendit grâce. Il la donna à ses disciples en disant, « Prenez et buvez-en tous, car ceci est la coupe de mon sang, le sang de l'alliance nouvelle et éternelle, qui sera versée pour vous et pour la multitude en rémission des péchés. Vous ferez cela en mémoire de moi. » Mon Seigneur et mon Dieu, proclamons le mystère de la foi. Gloire à toi qui étais mort,
1: gloire à toi qui es vivant, notre Sauveur et notre Dieu. Viens, Seigneur.
0: En faisant ainsi mémoire de la mort et de la résurrection de ton Fils, nous t'offrons, Seigneur, le pain de la vie et la coupe du salut, et nous te rendons grâce car tu nous estimes dignes de nous tenir devant toi pour te servir. Humblement, nous te demandons qu'en ayant part au corps et au sang du Christ, nous soyons rassemblés par l'Esprit Saint en un seul corps.
2: Souviens-toi, Seigneur, de ton Église répandue à travers le monde. Fais-la grandir dans ta charité en union avec notre pape Léon, notre évêque Jean-Salomon et tous les évêques, les prêtres et les diacres. Souviens-toi aussi de nos frères et sœurs qui se sont endormis dans l'espérance de la résurrection. Souviens-toi des pionniers de cette paroisse rappelés à toi. Souviens-toi des membres défunts de nos différentes familles, les défunts dont les noms ont été cités au début de cette célébration eucharistique, les défunts tombés dans l'oubli. Et souviens-toi dans ta miséricorde de tous les défunts. Accueille-les dans la lumière de ton visage. Sur nous tous, enfin, nous implorons ta bonté. Sur notre communauté paroissiale, nous implorons ta bonté. Sur la construction de notre nouvelle église, nous implorons ta bonté. Sur les intentions exprimées au début de cette célébration eucharistique, pour aide, assistance et protection des enfants en classe d'examen, sur les malades de notre communauté, les pionniers en particulier, nous implorons ta bonté. Sur les intentions qui nous sont confiées et qui se veulent discrètes, nous implorons ta bonté. Permets qu'avec la Vierge Marie, la bienheureuse Mère de Dieu, avec Saint Joseph, son époux, les apôtres et tous les saints, dont Saint Timothée, notre saint patron, qui ont fait ta joie au long des âges, nous ayons part à la vie éternelle et que nous chantions ta louange et ta gloire par ton Fils Jésus le Christ.
0: Par lui, avec lui et en lui, à toi, Dieu le Père Tout-Puissant, dans l'unité du Saint-Esprit, tout honneur et toute gloire pour des siècles des siècles. C'est l'Esprit Saint aujourd'hui. Les gens ont voulu atteindre Dieu en faisant la tour de Babel. Dieu les a fait descendre. Avec l'Esprit Saint, Dieu voudrait que toute la diversité se mettent ensemble pour former un seul peuple. Nous sommes ces apôtres réunis autour de la Vierge Marie. Tu apprends la main de ton voisin, simplement. Tu es différent de ton voisin. Mais c'est ce que l'Esprit Saint vœux. Vous êtes tous différents, mais vous formez un seul corps en l'Esprit Saint. Et on va dire la prière que le Seigneur nous a prise avec foi et joie. Notre Père qui es aux cieux,
1: que ton nom soit sanctifié, que ton règne vienne, que ta volonté soit faite sur la terre comme au ciel. Donne-nous aujourd'hui notre pain de ce jour. Pardonne-nous nos offenses, comme nous pardonnons aussi à ceux qui nous ont offensés. Et ne nous laisse pas entrer en tentation.
0: Prends toujours la main de ton voisin. Délivre-nous de tout mal, Seigneur. Donne la paix à notre temps, soutenu par ta miséricorde. Nous serons libérés de tout péché, à l'abri de toute épreuve. Nous qui attendons que se réalise cette bienheureuse espérance, l'avènement de Jésus-Christ, notre Sauveur. Seigneur Jésus-Christ, tu as dit à tes apôtres, je vous laisse la paix, je vous donne ma paix. Ne regarde pas nos nombreux péchés, mais la foi de ton Église. Pour que ta volonté s'accomplisse, donne-lui toujours cette paix et conduis-la vers l'unité parfaite, toi qui vis et règnes pour des siècles des siècles. Amen. Que la paix du Seigneur soit toujours avec vous.
3: Dans la charité du Christ, donnez-vous la paix.
0: Celui qui fait autant de atouts à son voisin recevra autant de bénédictions. Cora, donne un chant. Le temps d'atout que tu vas faire sera le nombre de ta bénédiction.

0: Voici l'agneau de Dieu. Voici celui qui enlève les péchés du monde. Heureux les invités au repas des noces de l'agneau.
1: Seigneur, je ne suis pas digne de te recevoir, mais dis seulement une parole, je serai guéri.

0: Achevons notre prière. Seigneur Dieu, tu accordes largement les dons du ciel à ton Église. Protège la grâce que tu lui as donnée. Que l'effusion de l'Esprit Saint agisse avec toujours plus de force. Et que cette nourriture spirituelle multiplie les effets de la rédemption éternelle par le Christ notre Seigneur. Amen. Par le Christ notre Seigneur.
1: Amen.
0: Tu acclames l'Esprit Saint. Tu acclames très fort l'Esprit Saint. Non, non, c'est pas ce que l'Esprit Saint mérite. Tu l'acclames très fort. Voilà. Si tu as l'esprit de joie, tu acclames l'Esprit Saint. Père de joie. Nous appelons les amis du Fonds National Catholique, chorale donne un chant pour accompagner cela rapidement. Alors, vous savez que chaque Pentecôte, où sont rapidement, chaque Pentecôte, l'Église de Côte d'Ivoire qui voudrait être autonome financièrement, ne plus tendre la main aux autres, a initié cette quête dans tout le pays. Opération 500 francs, dans tout le pays. Et Saint-Timothée est à ce jour à 4 millions. Je ne sais pas, voilà, 300 000. Voilà, on nous demande de ne pas descendre, d'être toujours au top niveau. Alors, voilà, donc il va. Vas-y, tu as la parole, je vais t'aider, voilà.
2: Saint Timothée,
0: la loyauté.
2: Saint Timothée, paix et joie, paix et joie. On acclame le Seigneur encore pour la vie de notre Père curé, pour cette belle homélie que nous avons écoutée. Chers frères et sœurs, l'Église compte sur nous. Grâce à nous, aujourd'hui, on a une cité appelée Cité de la Paix, qui rapporte environ 200 millions à l'Église. Grâce à nos contributions, l'Église a construit un centre d'hébergement pour les élèves à Benjerville et permet aux élèves à moindre coût d'être logés et d'aller à l'université, d'aller dans les grandes écoles. Grâce à nous, il y a une cité portant le nom du cardinal Iago. Grâce à nous, nous avons acquis un terrain à Lolobo pour construire la plus grande université d'Afrique de l'Ouest, parce que l'UKAO ne nous appartient pas. Nous allons construire une grande université catholique d'Afrique de l'Ouest. Mes chers parents, l'Église a toujours besoin de nous. Pour construire l'université, il faut l'argent. Pour prendre en charge les prêtres à la retraite, il faut l'argent parce qu'on doit construire le centre de retraite des pères. Où allons-nous prendre cet argent? C'est dans nos poches. Vous savez, quand on a lancé le Fonds National Catholique, il a été implémenté au Ghana la seconde année. Le Ghana, c'est 1 milliard, c'est 2 milliards. En Côte d'Ivoire, nous n'avons pas encore atteint 1 milliard. Et cette année, l'objectif de nos pères évêques, c'est d'atteindre 1 milliard, 400 millions. L'année dernière, nous avons donné 4 millions, comme le père l'a dit, et nous ne devons pas descendre. Parce que c'est un défi. Si des paroisses, comme Saint-Jean-Paul, te donnent 40 millions, 50 millions, si des paroisses, comme Ananeret, donne 8 millions à Yopougon, nous pouvons faire de même. Donner au National Catholique, c'est donner à Dieu. Alors, on va se lever. On va faire une quête hommes et femmes. Parce que le Saint-Esprit est descendu et les hommes ont reçu le Saint-Esprit pour aller en mission. Mais les femmes étaient là.
0: Voilà, attends. Ils vont tous se lever d'abord comme un seul homme. Chacun va faire son don à l'Esprit Saint avant de passer à l'autre. D'abord, viens rendre grâce à l'Esprit Saint. Sans exception. Mon ami, nous célébrons l'Esprit Saint. Tu te lèves sans exception pour venir rendre grâce à l'Esprit Saint. Voilà. Sans exception. Coral, donne un chant. Donne un chant. Je ne sens pas encore Coral. Vas-y, donne un chant. Un chant de grâce. Le chant de l'Esprit Saint. Tu ne peux pas t'asseoir sans exception. Sans exception. Voilà. Les enfants, les jeunes, les adultes, tout le monde, sans exception. On doit dépasser ces 4 millions. On doit dépasser ces 4 millions.

0: Très bien. Dimanche prochain, c'est la fête des femmes. Dimanche prochain, c'est la fête de quoi?
1: Effectivement, mon père. La fête des mères.
0: C'est la fête de quoi?
1: La fête des mères.
0: La fête des mères.
1: La fête de toutes les femmes.
0: Voilà. Donc, toutes les femmes vont se lever.
1: Et on nous dit que les femmes sont celles-là qui tiennent l'église.
0: C'est la présence de la fête.
1: Aujourd'hui, Jésus a pu faire sa mission.
0: Toutes les femmes, venez, on va prier pour vous. Toutes les femmes, mettez-vous debout, on va prier pour vous. C'est votre fête, c'est la fête des mères. Toutes les femmes debout. Toutes les femmes debout. Toutes les femmes debout. Et si tu es femme, que tu es assise, que tu ne lèves pas, tu seras garçon tout aussi au nom de Jésus. Au nom de Jésus.
1: Maman, on se lève.
0: Voilà.
1: C'est une opportunité de grâce, une opportunité de bénédiction. Je ne pourrais pas rater l'occasion.
0: Que l'Esprit Saint, en ce jour où l'Esprit Saint descend, vous comble de bénédictions, vous comble de grâce, vous comble de joie. Que Dieu vous bénisse.
1: Amen.
0: Donne un chant aux femmes. Les femmes avancent, s'il vous plaît. On passe cette quête pour les forts.
1: Alors, nous allons vous donner. Regarde un peu ton église.
0: Encore un chant, s'il vous plaît.
1: Regarde.

0: Rien.
1: Bien. Père des joies. Père des joies. J'appelle ici tous les natifs de janvier avancés. Janvier. Tu es né en janvier avancé.
2: Tu es né en janvier.
1: Tout janvier.
2: Tu es natif de janvier.
1: Ça va aller. Janvier avancé.
2: Janvier, tu viens rapidement. Parce que tout commence par toi.
1: Il faut qu'on sauve l'homme de la paroisse. La quête, ça va. Janvier avancé.
3: Jésus.
2: Tu es né en janvier. Ton fils est né en janvier.
1: Tous ceux qui sont nés en janvier. C'est l'Esprit Saint aujourd'hui. Janvier, février s'apprête. Janvier.
3: Le feu est allumé aujourd'hui.
1: Ton papa
3: est allumé aujourd'hui.

0: Je vois quoi, janvier, février avancé, voilà, le 1er février. Février, quoi le président de février. Viens ici, viens ici. Viens, invite tes membres.
1: Les natifs de février.
0: Février. Les natifs d'avril ont fait une bâche. Les natifs de mai ont fait une bâche. Les natifs de juin ont fait une bâche. La bâche jaune. Les natifs de février ont fait la couverture de l'église. Février. Les natifs de mars. La team mars. La team mars.
1: Sous le mois de Sacré à Saint-Joseph.
0: Mars, on a mis le niveau. Les natifs de mars. Les natifs de mars avancent. Ils ont mis le niveau. Voilà, doucement.
2: Que ton feu, Seigneur.
0: Ce que nous sommes en train de faire, c'est la manifestation de l'Esprit Saint. Ces deux quêtes vont aller. Ils vont compter, ils vont faire le classement. Je sais qu'à Yopougon, nous sommes quels, je ne sais pas, c'est quel, nous sommes parmi les cinq premiers. Il faut qu'on soit devant. C'est le nom de la paroisse. Tu es assis, tu iras tes camarades faire la quête. Toi, tu es assis, tu iras seulement. Ce n'est pas bon. L'Esprit Saint n'est pas en toi. Choralement le chant.
1: Moi de masse.
0: Masse. On donne toutes ces quêtes-là, hein. On ne prend pas une quête. Les deux quêtes sont bonnes. On ne garde pas une quête sur la paroisse. Toutes les quêtes sont bonnes.

0: À présent, Abril. Abril, avancez. Je rappelle les 2 quêtes de l'espace, la quête ordinaire et spéciale. On met tout ensemble pour partir. Toutes les quêtes sont bonnes. Il faut qu'on soit premier. On va atteindre 5 millions. 5 millions.
1: C'est possible, mon père.
0: Voilà, l'année prochaine, on va avoir planer. Massa. Avril avance. Toutes les 2 quêtes partent aujourd'hui. La paroisse a 0 francs. 0 francs aujourd'hui.
1: Avril.

0: bâche depuis hier, la nuit de juin. Et très bien. La nuit de mai n'a pas encore fini, t'inquiète.
1: Le meilleur.
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0: Le lundi de juin. Juin. Avec la présidente. Lundi de juin.
1: Tous ceux qui sont dans le juin.
0: Juin, avancez.
1: Venez aider l'église à être autonome.
0: On est passé, on a eu 4 300 000. 4 300 000. Jean Porté a fait 40 millions. C'est ça, non?
1: Oui.
0: 40 millions, un dimanche. Il a multiplié par 10. On peut faire ça, hein? On peut faire ça. Si chacun envoie 10 000, nous sommes 400, on peut faire 40 millions. Mais comme il y a des gens, ils jouent à Dieu. Ils jouent à Dieu. Ce sont vos enfants qui sont là-bas. Hein? Vos enfants de Yopougon, ils sont partis là-bas. C'est bon? Ce sont vos enfants, vos frères qui vivent là-bas. Ils ne sont pas riches. Ils ont fait 40 millions. Juin. Il faut booster la grâce. Il ne faut pas te jouer aux pauvres. Tu dis non, il n'y a rien. Dieu te fera, tu n'auras rien. Il faut chercher la grâce. Pas le loin. Voilà. Il ne faut pas te mettre. Voilà. Il faut chercher. Il faut booster la grâce. Dieu.
1: La nature de jouer.
0: Dieu, il faut booster la grâce.
1: La nature de jouer, venez donner comme Abel a donné.
0: Toujours, je n'ai rien. Dieu te mettra dans. Je n'ai rien. Toujours, c'est pas bon. Il faut booster la grâce. Dieu. Toujours, je n'ai rien. Dieu te met dans, je n'ai rien. Mais je dois atteindre ce niveau. Dieu t'amène à ce niveau. Parce que tu veux ce niveau. Il faut atteindre ce niveau. On ne doit pas rester dans 4 millions. On doit atteindre ce niveau. Dieu va nous envoyer là-bas.
1: Natif de Dieu.
0: Dieu. Le mois marial. Natif d'août. Août.

0: alors, je mets deux. Natif de septembre, septembre, les archanges et les anges. Les archanges et les anges. Septembre, ouais, ils sont nombreux. Le président qui est à leur tête. Septembre, ce sont des bluffeurs, ils ont des ailes.
1: Mais ce sont eux qui nous apportent toutes les grâces avec les anges et les archanges.
0: Septembre.
1: Ce sont eux qui
0: portent le mois des anges.
1: Oui. Mois de septembre, mois des anges et des archanges.
0: Que Dieu vous bénisse.

0: Que Dieu vous bénisse sincèrement. Que Dieu multiplie cet effort.
1: Amen.
0: Saint Timothée, on est formidable. On va passer de la cinquième à la troisième place. Pourquoi pas la première place?
1: On va y arriver, mon père.
0: Saint, le mois d'octobre. Octobre.
1: Mois de rosée.
0: Octobre. Les Schumann. Les Schumann. Le Schumann.
1: Pour les natifs du mois d'octobre.
0: Alors, depuis qu'on a fait la quête, c'est sur le mois d'octobre qu'on attend. Il n'y a pas de jeton. Pour les autres, on attend. Mais octobre, c'est.
1: Mais mon père, c'est normal. Le octobre. Mois du rosé.
0: Octobre.
1: Quand on est dans le rosé,
0: on attend.
1: Ce n'est que des grâces qu'on reçoit.
0: On attend le fou. Est-ce que c'est l'argent, le fou, mon cher? On va faire de lotus. Octobre. Octobre. Le mois de tous les saints. Novembre. Non le mois des morts. Le mois des saints. Novembre. Oufofoyi est né en quel mois? Oufofoyi est né dans quel mois? Vous comprenez, ils sont riches.
1: Octobre.
0: Novembre.
1: Pour les natifs du mois de novembre, venez prendre votre place en donnant
0: novembre
1: pour l'autonomisation de notre église.
0: Novembre.
1: Quand tu viens donner, regarde ce que tu viens donner, est-ce que ça peut être une église et être autonome?
0: Novembre. Maintenant, enfin, enfin, enfin, le mois de la descente de Jésus. Décembre. Natif de décembre. Décembre.
1: Pour les natifs de décembre.
0: Tous ceux qui sont nés en décembre, Dieu vous attend. Décembre.
1: Mois de la nativité.
0: Dernier mois, décembre.
1: Pour les natifs de décembre.
0: Décembre. Ils sont jolis, jolis comme ça. Décembre.
1: Le mois de la joie et de la vie.
0: Le mois de la naissance de Jésus. Décembre. Décembre, décembre, décembre. Ben c'est bien. Décembre, décembre, Dieu vous bénisse. Décembre.
1: Le Seigneur regarde les cœurs qui donnent.
0: Mais Dieu vous bénisse, sincèrement. Je suis fier de vous, je suis fier de vous. Maintenant, le dernier mois, le mois de ceux qui n'ont pas de moi, venez. Voilà.
1: Les nevers.
0: Le mois de ceux qui n'ont pas de moi, ils ont oublié quand ils sont nés. Venez. C'est pas grave, faut pas avoir honte. Tu sais pas dans quel mois tu es né. Viens. Le mois de ceux qui ne savent pas quand ils sont nés. Levez-vous. Demande à ton voisin, tu es né dans quel mois? Demande à ton voisin, tu es né dans quel mois?
1: Tu as oublié ta date de naissance.
0: Tu ne le connais pas. C'est le mois de quand, c'est pas quand il y a des viens seulement. Le curé même va, lui-même il va même te bénir. Après, oh Bénix, le curé va même te bénir. Où sont? Ah! Bon, l'organisme, bon, bien fait pour toi.
1: Dans la chorale?
0: Non, non, bon, l'organisme. Il paraît que si on arrive au ciel, il est sapé comme ça. L'organisme, voilà, ouais. Non, Zimbri n'a rien fait même. Zimbri, tu ne vaux rien. La battue Zimbri. Ouais. C'est ça l'appel, maître de cœur. C'est ça l'appel organisme. Tu es fort. Tu es fort. Qui est sapé? Et qui fait la quête? On va le voir. Qui est sapé? Il se lève, il vient. Il fait. Qui est sapé pour Jésus? Il vient, il fait la démarche. Zimbri. Le sapeur. Qui est sapé? Ah, ne pas sapé. Tu n'es pas sapé. Celui qui est sapé, Dieu va faire qu'il soit tout sapé. Le sapeur. Le, qui est sapé?
1: Tu es sapé.
0: Mais qui encore? Il n'y a pas de femme sapée ici, hein? Il n'y a pas de femme sapée. Zimbrine. Zimbrine. Zimbrine. Zimbril.
1: Depuis ce sont les hommes.
0: Zimbril, va dehors, va dehors. Zimbril.
1: Ce sont les hommes.
0: Il n'y a aucune femme. Il n'y a aucune femme.
1: Voilà. La première femme arrive.
0: Qui arrive? Une femme arrive.
1: C'est la première femme.
0: Ouais. Elle est sapée. Elle est sapée. Elle est sapée. Non. Elle est sapée.
1: Ouais. La deuxième femme.
0: Si tu n'es pas sapé, tu ne sors pas ici. Hein. Celui qui est sapé, Dieu va le bénir aujourd'hui.
1: La troisième femme.
0: Qui est sapé pour le Seigneur de venir à la messe. Lève-toi. Une fois. Lève-toi. Deux fois. Si tu ne te lèves pas, ton habit va se déchirer au nom de Jésus.
1: Je vais te montrer que Dieu t'a béni.
0: Voilà, tu as béni, ma soeur.
1: Tu es sapé.
0: Tu es sapé.
1: Je vais te montrer que
0: Dieu t'a béni. On l'a fois, elle est bien sapée. Non, pour le Seigneur. Elle est sapée pour le Seigneur. Elle est sapée pour le Seigneur. Mais il y a d'autres qui sont assis, sont sapés, ne pas se lever. Les sapeurs de la paroisse. Paix et joie.
1: Amen.
0: Tu acclames le Seigneur Jésus. Merci pour vos dons. Que Dieu vous bénisse.
1: Amen.
0: Mon frère, que Dieu fructifie le don de Saint Timothée pour qu'on passe de 4 millions à un chiffre important.
1: Amen.
0: Merci beaucoup.
1: Merci à vous. Père.
0: Que Dieu vous bénisse, mes fidèles climatisés. Nous passons rapidement aux annonces paroissiales. Rapidement.

0: à notre Père au ciel. Réunion des natifs du mois de février, mai, juin, novembre, décembre, ce dimanche 24 mai 2026, après la messe de 6h30 au lieu habituel. Ce lundi de Pentecôte, nous aurons la messe à 7h et à 19h. Les tickets de la tombola sont en vente au prix de 500 francs à la boutique de Flany après chaque messe et au secrétariat de la paroisse. Le bureau de la FEC nous invite à visiter le marché de la femme et faire son achat. Il y a aussi le placali préparé avec la sauce devant le site de la construction et à côté de la grotte. La FEC et l'AFC sont de service pour le nettoyage de l'église du samedi 30 mai au vendredi 5 juin 2026. Pour la propriété de notre paroisse, nous pouvons ramasser les bouts de papier après chaque messe. Merci, frères et sœurs, pour votre attention.
1: Alors, je tenais sincèrement à remercier Madame Devonou, responsable de la commission de spiritualité, la bergère Bérénice, le berger Écra, le berger Bonny, le berger Jean-Léon, le berger Jean-Rose, la mademoiselle Nina Adama pour la bougie vendue. Alors, je dis merci pour ce qui s'est passé le vendredi. Et tout le peuple chrétien. Nous avons préparé la journée spirituelle et c'est achevé vendredi passé. Je tenais à vous dire sincèrement merci. Et très souvent, je le dis, on n'a pas besoin d'aller voir l'autre côté pour être riche, pour bien faire les choses. Dieu aussi bénit. Dieu aussi rend riche. Dieu aussi rassemble les gens. Et le vendredi, Dieu a rassemblé, vous avez vu. Donc, faites confiance au Seigneur, quel que soit ce qui se passe. Dieu bénit, Dieu rend riche les gens. Dieu rassemble les gens aussi. Quand la foi en lui, tout se passe bien. Donc, j'ai vraiment aimé et je voudrais qu'on acclame ce comité-là, tous ces bergers et ces bergères qui ont bien reçu cela. Ce soir, nous achevons ces journées spirituelles par le grand concours des Coranes. Hier, les enfants ont fait pour eux le carrefour de la jeunesse. C'est très bien passé. Ce soir, chers fidèles, venez célébrer Pentecôte. Ce soir, à partir de 20h sur la paroisse. Venez voir le courage chanter. Venez voir l'attitude. Il ne faut pas rester à la maison. Demain, c'est férié, c'est à cause de nous. Demain, c'est férié. Il y a deux messes, 7h et 19h. Mais Pentecôte continue. Donc ce soir, à 20h, viens. Soutenir les chorales qui vont faire une grande compétition. Hein? Et chaque chorale a des natifs. Cœur uni de Marie et Jésus, octobre, avril, Sainte Famille, décembre, novembre, Voix des Saint-Jean, août, mars, Saint-Timothée, mai, juillet, Saint-Cœur de Marie, février, juin, Sacré-Cœur, septembre, janvier. Voilà. Et nos frères les célestes seront là ce soir. Seront là avec l'orchestre. Ils vont venir nous soutenir. Donc, ce sera une grande fête ce soir. Soyez nombreux ce soir pour soutenir nos chorales. C'est le concours des chorales. Dimanche prochain, c'est la fête des mères. Et la paroisse va célébrer les mamans à la messe de 6h30. Chaque femme aura un présent. C'est nulle part ailleurs. C'est ici à Saint-Timothée. C'est nulle part ailleurs. Vous savez, dans la vie, il faut savoir être reconnaissant. Aujourd'hui, nous avons fait deux quêtes. La paroisse, dans son tableau, aura 0 francs. On n'aura rien. On donnera. Dimanche, on va encore faire des dons aux femmes de la paroisse. Chaque femme aura un don. Si je t'en. C'est pour vous permettre de toujours continuer à aimer le Seigneur. Le Seigneur, il continue de nous bénir. Donc, la fête des mères, sapez-vous les mamans, venez à la messe. La demande de messe est à 1000 francs. Chacun ici a une maman. D'autres ont des femmes. Demandez des messes pour vos mamans. La maman, quand elle te bénit, aucun démon ne peut t'atteindre. Une maman. La bénédiction de la maman est unique dans ce monde. Quand la maman te bénit, Aucun sorcier, aucun démon ne peut t'atteindre. C'est une bénédiction naturelle voulue par Dieu. Donc ce dimanche, qu'elle soit décédée ou qu'elle vive, offre-lui le plus beau cadeau en demandant une messe pour elle, une messe pour ta maman. Chacun de nous ici a une maman. Donc on doit avoir des milliers de demandes de messe. Le plus beau cadeau, ce n'est pas de lui offrir des chaînes, des pains. Demande-lui une messe et c'est à 1000 francs. C'est ce dimanche-là. Soyons nombreux. Mais avant ça, le samedi, les femmes vont jouer au football. Les femmes vont faire le sport. Il y aura un enseignement donné par une juriste. Soyez nombreuses, les femmes, pour venir vous-même vous célébrer. C'est vous qui allez vous célébrer. Ce n'est pas nous. Vous venez vous-même vous célébrer. Et le dimanche, vous venez, on va vous célébrer encore. Donc, soyez nombreuses. À partir de samedi et dimanche, la fête sera belle. Je remets la messe entre vos mains. Je remets la messe entre vos mains. C'est très important. Madame Adjé est demandée à la garderie par les médecins. Madame Adjé, rapidement. Donc, c'est très important. Alors, le dimanche 21, c'est la fête des pères. On n'en parle pas, mais ça y est là. Dis à ton voisin, fête des pères. Vous oubliez, faites semblant d'oublier, mais ça existe quand même. Ça existe quand même. Alors, les pères sont passés hier me voir, ils ont fait un programme dense. Les pères, voici leur programme. Alors, ils ont prévu le samedi 20, journée sportive et récréative, des jeux sur la paroisse ici. Le dimanche, il y aura un enseignement donné par Dr Kassoum Touré sur le thème l'établissement du budget familial. Il y a des gens qui ne savent pas faire budget. Matin, tiens l'argent, va faire tout pour le tour. Venez, ils vont vous apprendre à faire un budget familial. Il y aura aussi la consultation ophtalmologique du 12 au 19 juin. L'inscription est 2500, c'est pour tout le monde. Vous venez, on va voir vos yeux, c'est papa qui organise ça. Puis dimanche 21, tous les papas aussi auront un présent. Tous les papas de la paroisse auront un présent. Il faut célébrer cela, il faut venir célébrer les papas. Voici les annonces que je voudrais donner rapidement. On n'a pas assez de temps, voilà. Et voilà, je pense que nous avons fini. C'est différentes annonces. Alors, tous ceux qui ont des dîmes, avancez rapidement. Tous ceux qui ont des dîmes, avancez rapidement. Rapidement, j'appelle la responsable de la catéchèse pour honorer les meilleurs catéchumènes. On se dépêche rapidement, on n'a pas assez de temps. Tous ceux qui ont des dîmes, avancez. Alors, le diplôme des meilleurs animateurs. Voilà, ceux que j'appelle rapidement, ils vont prendre leur présent. Tous ceux qui ont des dîmes, il faut passer rapidement. Nous sommes au thème de la catéchèse et nous faisons le bilan. Tout à l'heure, il y aura le conseil élargi et nous invitons les fidèles, les différents présidents et conseillers à être présents tout à l'heure au préau pour la réunion du conseil élargi. Le prix des meilleurs animateurs, je t'appelle rapidement, ils vont venir, on va pas, voilà, les meilleurs animateurs. Alors, l'animateur, bon, son nom, il faut dire son nom parce qu'il n'y a pas son nom ici. Oui, oui, il va revenir. Rapidement, faut-il, il n'y a pas de nom ici. Bon. Je vois mon nom partout, je ne sais pas si c'est qui. Bon, animateur, Père Roger Messagnan, où l'est ? Voilà, animateur de la catéchèse. On lui donne son tableau rapidement. Voilà. Père Jean-Louis Awadi, il n'est pas là, il a fait la messe hier. Père Olivier César Allah, rapidement. Voilà. Diak Achille Zéhi, rapidement. Voilà. Awodja Kossi Eric.
2: Si sa femme est là, elle peut avancer.
1: Parce que l'animateur est décédé. Voilà, l'animateur est décédé. Voilà. Voilà. Est-ce que sa maman est là?
2: Non, oui, sa femme arrive. Elle arrive.
1: Voilà. L'animateur est décédé. Voilà, on va les remettre. Madame Kofi Marie Adélaïde. Kofi Marie Adélaïde, avancez rapidement. Kofi Marie Adélaïde, on donne ça à son épouse rapidement, l'animateur. Kofi Marie Adélaïde. À mon coup, Anon Marus. À mon coup, Anon Marus. Voilà, il faut les applaudir. Voilà, il faut aller en bas là-bas. Ouattara Kofi Chris. Ouattara Kofi Chris. Abandinan Kwaku fidèle. Abandinan Kwaku fidèle. Bagbo et, attention, Nyangbo, Maeva Sarah. Il n'y a pas dit Bagbo, pardonnez-vous. C'est Nyangbo. Viens prendre ton nom, pardon. Pas de créer des problèmes ici. Messan Moye Kate Marie. Les catéchumènes appelés pour vous admettre. Zekré Chris Johan Austin. Yo Nabosogi Marie Grasse. Ça, c'est catéchumène, c'est ça, hein? C'est catéchumène. Voilà. Le premier de chaque section. Voilà. Premier de la section enfant. Voilà. Amani Ngesan Marc Aurel David. C'est un catéchumène. On lui remet rapidement son présent. Ce sont les meilleurs. Ils sont tous premiers dans leurs différentes sections. Akafu Motiki Manfoué Anne. Voilà, elle est première en troisième année. Il est premier en troisième année, enfant. Kwaku Hissène, premier en troisième année, adulte. Kwaku Hissène. Kwaku Hissène, troisième année, adulte. Quatrième année, enfant. Mais elle est petite comme ça, voilà. Kapo Sewanu Ange Antoine. Voilà, rapidement. Première en quatrième année, enfant. Cheke Midid Christian. Cheke Midid Christian. Première, deuxième année, enfant. On vous remet des présents en même temps. Première, cinquième année, enfant. Ba Moli Iliana Priel. Les parents sont là, ainsi que les parrains et marraines. Diaby Raïssa, première, deuxième année jeune. Diaby Raïssa. Diaby Raïssa. Atié Abedio Esther Emmanuela. Ils sont assis, eux-mêmes me disent, c'est qui oh? Ok, c'est moi-même. Ils ont oublié le nom. Atié Abedio Esther Emmanuela. Kwaku Chancelvie Mosia. Première, en première année, enfant. Première, en première année jeune, Ingesan David Yohan. Premier, en première année jeune, c'est Kwaku S. Mac Ketura D. Premier, en cinquième année, Babo Kocho Amandina. Bon, si on dit Amandine, c'est pas bon. On met Amandina. Yao Eric Ahmed. Première année adulte. Voilà, c'est presque terminé. Atse Johan Ariel. Deuxième année enfant. Kwame Esrem Mako Ketura. Première année jeune. Ouattara Kofi Chris. Quatrième année jeune. Koulibaly Bahan Jocelyne. Deuxième année adulte. Et enfin, Kwame Adanou Adjoa Mat. Esther Eric Devida, quatrième année adulte. Bénédiction d'anniversaire de naissance. Anniversaire de naissance. Soumaoro Kadi Lissette, Amani David, Malé Esdras, Malé Naomi, Devonou Marc Emmanuel, Amani Dester, Akpa Agnès Agnero Yvalin, Naï Moï Edvige Abi. Les natifs du 18 au 24 mai. Vous avancez rapidement. Les natifs de mai, vous avancez aussi. Voilà, vous êtes bien habillés. On se dépêche. Tous ceux qui sont nés aujourd'hui, vous avancez rapidement. Soumaro Kadi, Amani David, Malé Esdras, Malé Naomi, Devonou Emmanuel, Amani Dester, Akpa Agnès Agnero Yvalin, Naï, Moï, Edvige, Abi, les natifs du 18 au 24 mai. Voilà, vous avancez rapidement. Très bien, ils sont très bien habillés. Notre secours dans le nom du Seigneur. Seigneur, bénis tes enfants qui sont nés aujourd'hui. Accorde-leur santé de l'âme et du corps au nom du Père, du Fils et du Saint-Esprit. Joyeux anniversaire. Voilà, rapidement. Oui, tous ceux qui ont encore des enveloppes à l'Esprit Saint, vous pouvez venir les déposer. Tous ceux qui ont encore des enveloppes sur eux, merci monsieur, Dieu va te bénir. Tu m'as rappelé, tu es un bon type. Tes péchés sont pardonnés. Tous ceux, on met un côté, tous ceux qui ont les enveloppes de l'Esprit Saint, on met un panier dehors. Quand on devait déposer le vendredi, vous avancez pour les déposer. Tous ceux qui ont encore les enveloppes à l'Esprit Saint, rapidement. On se dépêche, il y a tellement de bénédictions, on se dépêche. Il faut un panier ici, s'il vous plaît. Les ministres de la collecte, un panier ici, s'il vous plaît. Natif de mai, vous voulez faire un don? Donnez le micro rapidement. Il faut un panier ici pour ceux qui veulent faire l'offrande rapidement. Voilà, on fait l'offrande. Voilà, elle est là derrière.
3: Nous, les natifs.
1: Elle est là derrière, voilà, maman derrière.
3: Mais de la semaine du 18 au 24, nous, de la fraternité Notre-Dame de toute grâce, nous faisons don d'une tonne de ciment à la paroisse.
1: Une tonne de ciment pour bâtir les lions, on acclame très fort. Nous allons reprendre les travaux de l'église dès demain, dès mardi prochain. Nous allons reprendre les travaux de l'église dès le mardi prochain. La prière du vendredi a été très, très, très, très, très, très bénéfique. Donc, tu t'acclames très fort. Nous allons reprendre les travaux le mardi prochain. Bénédiction de la sœur Sainte Rita Cassia, le groupe Sainte Rita, les confirmés de 2026, la chorale Sacré-Cœur de Jésus. Le confirmé 2026, la chorale Sacré-Cœur de Jésus. Le mardi prochain, nous allons répandre les travaux. Voilà. Et ça, on bénit le Seigneur pour ça, jusqu'à ce que la fondation finisse totalement. Voilà. On se dépêche. Les Saintes Rita, qui voudraient offrir un bouquet de fleurs à la Vierge, ils sont là. Ils sont là. Rita. Voilà. Nos secours dans le nom du Seigneur. D'un Seigneur béni tes enfants.

Bien. Disons merci à tout le monde. Voilà. Alors, paix et joie, j'acclame le Seigneur pour tous ses bienfaits. Une petite catéchèse avant de partir. La Pâque, c'est la résurrection de Jésus. Nous célébrons la Pâque pendant 50 jours. Et ces 50 jours sont symbolisés par cette grande bougie que vous voyez, qu'on appelle la bougie du siège pascal. Au 50e jour après Pâques, nous célébrons Pentecôte. Demain, vous ne verrez plus cette bougie. Cette bougie qu'on va l'enlever demain pour dire que Pâques est terminée. C'est la plus grande fête de l'Église catholique. Nous la célébrons pendant 50e jour. Le dernier jour s'appelle Pentecôte, qui veut dire 50 jours après Pâques. Demain, vous ne verrez plus la bougie. Demain, les pères vont s'habiller en vert, temps ordinaire. On reprend le temps normal. La Pentecôte, c'est la célébration du dernier jour des 50 jours de Pâques. D'où Pentecôte. Merci à tout le monde. Et demain, venez à la messe, 7h et 19h. Que Dieu vous bénisse. On se met debout pour la bénédiction finale. Tout à l'heure, il y a un coup de mariage rapidement et le conseil. On se prépare pour le conseil. Le Seigneur soit avec vous. Que Dieu Tout-Puissant vous bénisse. Le Père et le Fils et le Saint-Esprit. Amen.

Bonne fête de Pentecôte à toutes et à tous. Ce soir, soyez nombreux pour le grand concours d'Aquara, deuxième édition. Merci à la Radio Nationale Catholique. Merci à tous les organes de presse présents. Que Dieu vous bénisse.

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1: 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Il est 9h.

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0: Le propriétaire du véhicule AA 540 VT est prié de déplacer son véhicule. Le propriétaire du véhicule AA 540 VT est prié de déplacer son véhicule. Merci.
1: Prions le Seigneur. Nous joignons notre prière aux intentions des auditeurs et auditrices de la Radio Nationale Catholique qui nous suivent en direct depuis la paroisse Saint-Paul-des-Lauriers dans l'archidiocèse d'Abidjan. Seigneur Dieu, dans le mystère de la fête que nous célébrons aujourd'hui, tu sanctifies ton Église chez tous les peuples et dans toutes les nations. Répands les dons de l'Esprit-Saint sur l'immensité du monde et continue dans le cœur des croyants l'œuvre divine, entreprise au début de la prédication évangélique. Par Jésus-Christ, ton Fils, notre Seigneur, qui vit et règne avec toi dans l'unité du Saint-Esprit, Dieu pour les siècles des siècles.
0: Remplis de l'Esprit Saint le jour de la Pentecôte, les apôtres accomplissent sans peur leur mission de proclamer les merveilles de Dieu. Nous relate le récit de la descente et de la manifestation de l'Esprit Saint, extrait du livre des Actes des Apôtres, chapitre 2, versets 1 à 11. Quant à la deuxième lecture, elle nous relate la concrétisation des dons de l'Esprit Saint pour chacun de nous. Écoutons la première lettre de Saint Paul apôtre aux Corinthiens, chapitre 12, versets 3 à 7, puis 12 à 13.
2: Lecture du livre des Actes des Apôtres. Quand arriva le jour de la Pentecôte, au terme des 50 jours après Pâques, ils se trouvaient réunis tous ensemble. Soudain, un bruit survint du ciel, comme un violent coup de vent. La maison où ils étaient assis en fut remplie tout entière. Alors, leur apparurent des langues qu'on aurait dites de feu, qui se partageaient, et il s'en posa une sur chacun d'eux. Tous furent remplis d'Esprit Saint. Ils se mirent à parler en d'autres langues, et chacun s'exprimait selon le don de l'Esprit. Or, il y avait résidant à Jérusalem des Juifs religieux venant de toutes les nations sous le ciel. Lorsque ceux-ci entendirent la voix qui retentissait, ils se rassemblèrent en foule. Ils étaient en pleine confusion parce que chacun d'eux entendait dans son propre dialecte ceux qui parlaient. Dans la stupéfaction et l'émerveillement, ils disaient « Ces gens qui parlent ne sont-ils pas tous galiléens? Comment se fait-il que chacun de nous les entende dans son propre dialecte, sa langue maternelle. Parthes, Mèdes et Élamites, habitants de la Mésopotamie, de la Judée et de la Cappadoce, de la province du Pont et de celle d'Asie, de la Phrygie et de la Pamphylie, de l'Égypte et des contrées de Libye proche de Cyrène, Romains de passage, Juifs de naissance et convertis, Crétois et Arabes, tous, nous les entendons parler dans nos langues des merveilles de Dieu. Parole du Seigneur.

Lecture de la première lettre de Saint Paul apôtre aux Corinthiens. Frères, personne n'est capable de dire Jésus est Seigneur sinon dans l'Esprit Saint. Les dons de la grâce sont variés, mais c'est le même Esprit. Les services sont variés, mais c'est le même Seigneur. Les activités sont variées, mais c'est le même Dieu qui agit en tout et en tous. À chacun est donnée la manifestation de l'Esprit en vue du bien. Prenons une comparaison. Le corps ne fait qu'un, il a pourtant plusieurs membres. Et tous les membres, malgré leur nombre, ne forment qu'un seul corps. Il en est ainsi pour le Christ. C'est dans un unique esprit, en effet, que nous tous, juifs ou païens, esclaves ou hommes libres, nous avons été baptisés pour former un seul corps. Tous, nous avons été désaltérés par un unique esprit. Parole du Seigneur.

Viens en nous, Père des pauvres. Viens, dispensateur des dons. Viens, lumière de nos cœurs. Consolateur souverain, eau très douce de nos âmes, adoucissante fraîcheur. Dans le labeur, le repos. Dans la fièvre, la fraîcheur. Dans les pleurs, le réconfort. Ô lumière bienheureuse, viens remplir jusqu'à l'intime le cœur de tous tes fidèles. Sans ta puissance divine, il n'y a rien en aucun homme, rien qui ne soit perverti. Lave ce qui est souillé, baigne ce qui est aride, guéris ce qui est blessé. Assouplis ce qui est raide, réchauffe ce qui est froid, rend droit ce qui est faussé. À tous ceux qui ont la foi et qui en toi se confient, donne tes sept dons sacrés. Donne mérite et vertu, donne le salut final, donne la joie éternelle. Amen.

C'était après la mort de Jésus, le soir venu, en ce premier jour de la semaine, alors que les portes du lieu où se trouvaient les disciples étaient verrouillées par crainte des Juifs, Jésus vint et il était là au milieu d'eux. Il leur dit, « La paix soit avec vous. » Après cette parole, il leur montra ses mains et son côté. Les disciples furent remplis de joie en voyant le Seigneur. Jésus leur dit de nouveau, « La paix soit avec vous. » De même que le Père m'a envoyé, moi aussi je vous envoie. Ayant ainsi parlé, il souffla sur eux et il leur dit, « Recevez l'Esprit Saint. À qui vous remettrez ses péchés, ils seront remis. À qui vous maintiendrez ses péchés, ils seront maintenus. » Acclamons.

Frères et sœurs, amis auditeurs et auditrices de la Radio Nationale Catholique, en jetant un regard dans le rétroviseur de notre foi, nous constatons qu'il est bien loin le premier dimanche de l'Avent. Premier dimanche de l'Avent qui marque le commencement de notre année liturgique, le début du cycle liturgique dans lequel nous sommes. Nous sommes préparés pendant le temps de l'Avent à accueillir l'Emmanuel, Dieu avec nous. Nous avons célébré Noël dans la joie. À l'Épiphanie, nous avons accompagné les mages dans l'adoration de l'enfant Dieu. Nous avons assisté au baptême du Seigneur par Jean dans les eaux du Jourdain. Nous avons suivi le même Seigneur dans le choix de ses apôtres, dans le choix de ses disciples. Durant 3 ans, nous avons vu le Seigneur enseigner ses disciples, se manifester aux foules, guérir les malades. Avec le temps de carême, nous nous sommes préparés dans le jeûne, dans la prière, dans l'aumône, à vivre la Pâque de notre Seigneur. Nous avons assisté à l'institution de l'Eucharistie, le Jeudi Saint et au lavement des pieds des apôtres, à la trahison de Judas, au reniement de Simon-Pierre, à la passion, à la mort de notre Seigneur Jésus-Christ, le Vendredi Saint. Nous avons assisté à sa résurrection le dimanche de Pâques. Après sa résurrection, pendant 40 jours, il resta avec ses apôtres. Puis il monta vers Dieu son Père et notre Père. 10 jours après son ascension, c'est-à-dire aujourd'hui, il nous envoie l'Esprit Saint, le Paraclet, le Défenseur. Il faut le reconnaître, nous avons fait du chemin avec le Christ. En ce jour de la Pentecôte, les textes qui nous sont proposés nous révèlent l'une des caractéristiques fondamentales de notre belle et sainte Église catholique. Dans l'Église catholique, frères et sœurs, nous sommes unis, tous unis, mais dans la diversité. Dans l'Église catholique, nous sommes unis dans la diversité. En effet, frères et sœurs, dans la première lecture, Saint Luc s'efforce de nous montrer la diversité de la foule réunie à Jérusalem et qui écoutait les apôtres sortis du cénacle. Écoutons ce que nous dit Saint Luc. Comment se fait-il que chacun de nous les entende dans son propre dialecte? Parthe, Mède, Élamite, habitants de la Mésopotamie, de la Judée et de la Cappadoce, de la province du Pont et de celle d'Asie, de la Phrygie et de la Pamphylie, de l'Égypte et des contrées de Libye, Romains de passage, Juifs de naissance et convertis, Crétois, même les Arabes sont dedans. Le premier don du Saint-Esprit, frères et sœurs, c'est de nous rassembler tous autant que nous sommes dans la famille de Dieu. Dans l'Église, il n'y a plus Abidji, il n'y a plus Baoulé, il n'y a plus Sénifo, il n'y a plus Ébrié, il n'y a plus riche ni pauvre, plus de fonctionnaires, plus de chômeurs. Nous sommes tous les enfants de Dieu, les fils et les filles de Dieu. Nous sommes tous unis dans une même foi, participant tous ensemble à un même amour, l'amour de notre Seigneur Jésus-Christ. C'est encore sur ce caractère d'unité que Saint Paul insiste dans la deuxième lecture. Il nous dit, c'est dans un unique esprit que tous nous avons été baptisés pour former un seul corps. Frères et sœurs, nous formons nous tous un seul corps. Nous sommes le corps du Christ. Un de nos professeurs au grand séminaire nous disait à ce sujet, c'est le jour où tu as cari, tu sais que tous les membres du corps sont reliés. Le jour où tu as cari, tu sais que tous les membres du corps sont reliés. Tu as mal à la dent. On touche ton cou seulement, ça te fait mal. Tu as mal à la dent. On crie, on parle un peu fort à côté de toi, dans ton oreille, ça arrive dans la dent. Frères et sœurs, c'est le jour où tu as carie,
tu sais que tous les membres du corps sont reliés. Il en va de même pour nous aussi, frères et sœurs, chrétiens, membres du corps du Christ. Apprenons à nous soutenir, que la souffrance, que la difficulté d'un membre du corps du Christ soit la souffrance et la difficulté de tous les membres du corps du Christ. Que la joie et le bonheur d'un seul membre du corps du Christ soit la joie et le bonheur de tous les membres du corps du Christ. Nous sommes tous unis dans une même foi. Cette unité, frères et sœurs, passe obligatoirement par la diversité. Diversité au niveau social. Riche, pauvre, ministre parmi nous, chômeur parmi nous, écolier parmi nous, professeur parmi nous, célibataire parmi nous, marié parmi nous. Nous sommes tous différents, mais nous sommes ensemble, nous sommes unis dans une même foi. Pour vous montrer cela, remarquez bien, frères et sœurs, dans l'Église catholique, au moment de la communion, quand nous venons communier, le prêtre ne nous donne pas deux hosties parce que nous sommes riches. Nous tous, nous recevons la même hostie. Celui qui est ministre, quand il vient communier, il n'a pas grosse partie d'hostie. C'est même hostie ronde, là. Il reçoit. Celui qui est pauvre au chômage, le prêtre ne se dit pas, comme il est au chômage, on va lui donner cinq hosties. Il reçoit une seule hostie. Nous recevons tous le même corps du Christ. Nous appartenons tous au même corps du Christ. Diversité dans les charismes, frères et sœurs. Saint Paul nous le rappelle. Les dons de la grâce sont variés, mais c'est le même esprit. Les dons de la grâce sont variés, mais c'est le même esprit. L'Esprit Saint, frères et sœurs, ne peut pas habiter dans un cœur qui jalouse, dans un cœur qui est hypocrite, dans un cœur qui envie son frère, qui envie sa sœur. J'ai reçu le charisme de bien chanter. Je n'envie pas mon frère, je n'envie pas ma sœur qui a reçu le charisme de bien lire la parole de Dieu. J'ai reçu le charisme de savoir nettoyer l'église. Quand je viens pour nettoyer l'église, l'église brille. Je n'envie pas mon frère qui a reçu le charisme de parler en langue. J'ai reçu le charisme de l'administration. Quand tout est mélangé, je récupère les feuilles, je suis assis au secrétariat, je sais bien ordonner, bien ranger les dossiers. C'est mon charisme. Je n'envie pas le charisme de mon frère, je n'envie pas le charisme de ma sœur. Les dons de la grâce sont divers et variés, mais c'est le même esprit qui confère tous ces dons. Nous sommes unis, frères et sœurs, dans la diversité. Diversité dans la manière de vivre, dans le comportement. Dans l'Église, certains sont chauds, certains sont vifs, certains sont directs, d'autres sont un peu tièdes, d'autres sont un peu froids, d'autres sont plus timides. Nous ne sommes pas tous pareils. Certains sont dans l'action. Il faut construire le presbytère. En même temps, ils sont au four et au moulin. D'autres sont dans la réflexion. Comment trouver les voies et moyens pour générer des fonds pour construire le presbytère? Nous ne sommes pas tous pareils. Nous sommes tous unis dans le Christ. Acceptons, frères et sœurs, nos divergences. Acceptons, frères et sœurs, le fait que nous sommes tous différents. Le Christ, dans le choix de ses apôtres, ne les choisit pas tous de manière pareille. Parmi ses apôtres, il y a des pécheurs, il y a des publicains, des collecteurs d'impôts. Il y en a qui sont pharisiens, il y a d'autres qui ne sont pas pharisiens. Il y a des esséniens, il y a des zélotes. Il appelle tout le monde à son service. Il appelle tout le monde à sa suite. Diversité, enfin, dans nos opinions. Opinions politiques. Moi, je pense que le pays gagnerait à partir un peu plus à droite. Moi, je pense que le pays gagnerait à aller un peu plus à gauche. Moi, je pense que le pays, il est bien au milieu, là. Nous sommes tous différents. Diversité dans nos opinions politiques,
mais unis dans un même corps, le corps du Christ. Ne laissons pas nos diversités nous séparer du corps du Christ. Ne laissons pas nos divergences d'opinion nous séparer du corps du Christ. Frères et sœurs, une fois que nous sommes unis par le Saint-Esprit, nous sommes envoyés en mission. C'est avec nos diversités, avec nos particularités, que dans l'Évangile, le Christ nous envoie tous en mission. Il nous dit, « De même que le Père m'a envoyé, moi aussi je vous envoie. » Frères et sœurs, nous n'avons pas reçu le Saint-Esprit pour rester chez nous, pour rester dans nos maisons, pour dormir sur le Saint-Esprit que nous avons reçu. Non, nous avons reçu le Saint-Esprit pour aller en mission. Il est donc temps, frères et sœurs, de nous mettre au travail, de travailler à la mission de notre Seigneur Jésus-Christ. Quelle est cette mission? Cette mission, c'est d'annoncer Jésus au monde entier. L'annonce du Christ au monde entier se fait en trois étapes. Première étape, parler de Jésus. Frères et sœurs, en tant que chrétiens, en tant que missionnaires, nous devons apprendre à parler de Jésus. En Côte d'Ivoire, nous faisons tous beaucoup, beaucoup de bérets. Nous parlons de tout et de n'importe quoi. Actuellement, vu le cadre historique et socio-politique, socio-culturel, tous les Ivoiriens sont devenus des experts en football. Tout le monde est prêt à critiquer la liste des joueurs de Faye et Metz. Certains même n'ont jamais fait EPS à l'école, mais ils parlent d'affaires de ballon dans mondial. C'est bien, mais apprenons aussi à parler de Jésus. Quand nous sommes sur les réseaux sociaux, à force de scroller, nous voyons beaucoup de choses. Arrêtons-nous sur certaines personnes qui nous parlent de Jésus. Nous sommes des créateurs de contenu. En Côte d'Ivoire, tout le monde est devenu créateur de contenu. Tout le monde a un compte TikTok. Tu danses sur TikTok, c'est bien. Tu chantes sur TikTok, c'est bien. Parle un peu de Jésus entre un chant et une danse. Tu es chrétien catholique, parle un peu de Jésus. Voilà la mission que le Seigneur nous confie. Ce n'est pas une mission extraordinaire. Cette mission est dans le quotidien, dans l'aujourd'hui de notre vie. Deuxième lieu, assumer notre foi, frères et sœurs. Frères et sœurs, nous sommes chrétiens catholiques. Arrêtons d'avoir peur. Jésus ressuscité, en apparaissant à ses apôtres, leur dit « La paix soit avec vous ». Aujourd'hui, il nous dit encore « La paix soit avec vous ». Frères et sœurs, arrêtons d'avoir peur. Ouverture d'une parenthèse. Le Saint-Esprit, le feu du Saint-Esprit, là, c'est pas pour jeter ça sur les sorciers. On l'a entendu dans le livre des Actes des Apôtres. L'Esprit Saint est descendu sur les apôtres sous forme de langue de feu. On n'a pas dit l'Esprit Saint est descendu sur les chefs des prêtres qui ont tué Jésus. Il est descendu sur le feu sur eux. Non, il est descendu sur les apôtres. Arrêtons de prendre le feu sacré du Saint-Esprit pour le verser sur les sorciers. Petit salamandre dans ta maison, le feu du Saint-Esprit, le feu, le feu, le feu. Si tu nettoies peut-être un peu ta maison, tu verras qu'il n'y a plus de salamandre. Le feu du Saint-Esprit est destiné aux chrétiens que nous sommes. Arrêtons, frères et sœurs, d'avoir peur. Assumons notre foi en tant que chrétiens catholiques. Arrêtons de monter dans des véhicules en commun et de nous cacher pour faire le signe de croix. Arrêtons d'aller aux entretiens d'embauche et de retirer les chapelets que nous avons à nos poignets de peur qu'on nous reconnaisse en tant que chrétiens. Assumons notre foi. Nous sommes des chrétiens catholiques. Troisième lieu, nous devons témoigner, annoncer Jésus avec le Saint-Esprit, frères et sœurs, c'est dans la prière et dans les enseignements. C'est le chrétien catholique seul. Tu montes dans sa voiture, il est en train d'écouter enseignement donné par le révérendissime pasteur Vitali Brou de la Miséricorde. Alors qu'il est chrétien catholique, alors qu'il y a des enseignements dans son église, enseignements donnés par des évêques, enseignements donnés par des prêtres, enseignements donnés par des bergers de communauté, il laisse tout ça
il préfère écouter l'enseignement du révérend pasteur Vitali Brou. Dans la prière, frères et sœurs, arrêtons d'avoir peur de prier en tant que chrétiens catholiques. On nous invite dans une assemblée, n'ayons pas peur de réciter le « Je vous salue Marie ». C'est notre identité spirituelle. N'ayons plus peur de faire le signe de croix. Nous sommes des chrétiens catholiques. Nous avons reçu le Saint-Esprit. Frères et sœurs, en ce dimanche de Pentecôte, dimanche où les apôtres n'ont plus peur, dimanche où Pierre et les autres apôtres sortent dans les rues de Jérusalem pour annoncer Jésus ressuscité, dimanche où les apôtres ne se posent plus la question de que nous ferons les chefs des prêtres, vont-ils nous tuer, vont-ils nous sacrifier, dimanche où tout le monde, tous les apôtres sont saisis par le courage du Saint-Esprit, nous aussi, en ce dimanche, prenons la ferme résolution d'agir en tant que chrétiens dans notre monde. Nous ne sommes pas tous pareils, nous sommes différents. La mission que le Saint-Esprit nous confie est une mission de notre vie quotidienne. Moi, ma mission, c'est dans mon sacerdoce. Vivre en tant que prêtre, vivre mon sacerdoce, refléter le Christ ressuscité dans mon agir en tant que prêtre. Vous, fidèles chrétiens, le Saint-Esprit vous demande d'annoncer Jésus partout où vous êtes, que ce soit à l'école, que ce soit en tant qu'étudiant, que ce soit dans vos loisirs, que ce soit au travail, que ce soit au cours d'une réunion, n'oubliez jamais votre identité. Vous êtes des chrétiens catholiques. Vous avez reçu le Saint-Esprit. Frères et sœurs, prions au cours de cette Eucharistie afin que le Saint-Esprit nous révèle à nous tous nos charismes. Chacun de nous a un charisme. Que le Saint-Esprit nous révèle quel est ce charisme. Que le Saint-Esprit nous donne le courage, la force d'exercer ce charisme à temps et à contre-temps. Que le Saint-Esprit nous donne l'humilité pour ne pas jalouser les autres charismes. Que le Saint-Esprit surtout nous donne le courage des apôtres, le courage des chrétiens afin de témoigner de Jésus de Nazareth, mort et ressuscité pour nous, lui qui est vivant, et qui règne maintenant et pour les siècles des siècles.

veuillez vous mettre debout. Frères et sœurs, nourris par la parole de Dieu, professons à présent notre foi en ce Dieu qui est Père, Fils et Esprit Saint. En ce jour de la Pentecôte, nous prendrons le symbole du Nicée-Constantinople. Je crois en un seul Dieu, Créateur de la terre, de l'univers visible et invisible. Je crois en un seul Seigneur, Jésus-Christ, le Fils unique de Dieu, né du Père avant tous les siècles. Il est Dieu, né de Dieu, lumière, né de la lumière, vrai Dieu, né du vrai Dieu, engendré, non pas créé, consubstantiel au Père, et par lui tout a été fait. Pour nous les hommes et pour notre salut, il descendit du ciel. Par l'Esprit Saint, il a pris chair de la Vierge Marie et s'est fait homme. Crucifié pour nous sous Ponce Pilate, il souffrit sa passion et fut mis au tombeau. Il ressuscita le troisième jour, conformément aux Écritures, et il monta au ciel. Il est assis à la droite du Père. Il reviendra dans la gloire pour juger les vivants et les morts. Et son règne n'aura pas de fin. Je crois en l'Esprit Saint, qui est Seigneur et qui donne la vie. Il procède du Père et du Fils. Avec le Père et le Fils, il reçoit même adoration et même gloire. Il a parlé par les prophètes. Je crois en l'Église, une, sainte, catholique et apostolique. Je reconnais un seul baptême pour le pardon des péchés. J'attends la résurrection des morts et la vie du monde à venir. Amen. En ces jours très saints, frères et sœurs, supplions le Père Tout-Puissant afin que la Pâque de son Fils unique, Jésus-Christ notre Seigneur, apporte grâce et joie au monde entier.

0: Viens, Esprit Saint, dispensateur de dons. Pour les bergers de ton Église, Seigneur Esprit Saint, nous t'invoquons. Que fortifiés par ta présence, ils continuent de répandre la bonne nouvelle du salut. Seigneur, écoute-nous.
1: Seigneur, exauce-nous.
0: Prions pour les évêques qui se réunissent pour la 129e Assemblée Pionnière. Que l'Esprit Saint éclaire leurs réflexions, la diversité de leurs opinions et la force de discerner la volonté du Père pour guider, enseigner et sanctifier le peuple qui leur est confié. Seigneur, écoute-nous.
1: Seigneur, exauce-nous.
0: Viens, Esprit Saint, lumière de nos cœurs. Pour les dirigeants de notre pays, Seigneur Esprit Saint, nous t'invoquons. Illumine leur cœur afin qu'ils prennent de bonnes décisions pour la quiétude du peuple. Seigneur, écoute-nous.
1: Seigneur, exauce-nous.
0: Viens, Esprit Saint, consolateur souverain de cœur. Pour toutes les personnes peinées et qui ont soif du Christ, Seigneur Esprit Saint, nous t'invoquons. Qu'elles trouvent en ta venue consolatrice l'assurance et la paix intérieure du cœur. Seigneur, écoute-nous.
1: Seigneur, écoute-nous.
0: Viens, Esprit Saint, donner à tous ceux qui ont la foi et qui en toi se confient tes sept dons sacrés. Pour notre communauté paroissiale et pour nous tous ici présents, Seigneur Esprit Saint, nous t'invoquons. Remplis nos cœurs de ton amour afin que nous soyons des chrétiens capables d'annoncer l'Évangile contre vent et marée. Seigneur, écoute-nous.

Écoute, Seigneur, les prières que tu inspires toi-même à ton Église, et dans ta bonté, daigne les exaucer par le Christ notre Seigneur.

0: Priez, frères et sœurs, que mon sacrifice, qui est aussi le vôtre, soit agréable à Dieu le Père Tout-Puissant.
1: Ce sacrifice à la louange et à la gloire de son nom, pour notre bien et celui de toute l'Église.
0: Nous t'en prions, Seigneur, selon la promesse de ton Fils, que l'Esprit Saint nous fasse entrer plus avant dans l'intelligence du sacrifice que nous célébrons et nous ouvre à la vérité tout entière, par le Christ notre Seigneur. Le Seigneur soit avec vous.
2: Et avec votre esprit.
0: Élevons notre cœur.
2: Nous le tournons vers le Seigneur.
0: Rendons grâce au Seigneur notre Dieu.
2: Cela est juste et bon.
0: Il est juste et bon pour ta gloire et notre salut de t'offrir notre action de grâce toujours et en tout lieu. Seigneur Père très saint, Dieu éternel et tout puissant. Pour accomplir jusqu'au bout le mystère de Pâques, tu as répandu largement aujourd'hui l'Esprit Saint sur ceux dont tu as fait tes enfants d'adoption en les unissant à ton Fils unique. C'est ton Esprit qui, au commencement de l'Église, a donné à tous les peuples la connaissance du vrai Dieu et a rassemblé les diverses langues dans la confession d'une seule foi. C'est pourquoi la joie pascale rayonne partout l'univers. La terre entière exulte, les puissances d'en haut et les anges dans le ciel chantent sans fin l'hymne de ta gloire.

Toi qui es vraiment saint, toi qui es la source de toute sainteté, Dieu notre Père, nous voici rassemblés devant toi et dans la communion de toute l'Église, nous célébrons le jour très saint de la Pentecôte où l'Esprit Saint s'est manifesté aux apôtres par d'innombrables langues de feu et nous te prions, Seigneur. Sanctifie ces offrandes en répandant sur elles ton Esprit, qu'elles deviennent pour nous le corps et le sang de Jésus, le Christ, notre Seigneur. Au moment d'être livré et d'entrer librement dans sa passion, il prit le pain, il rendit grâce, il le rompit et le donna à ses disciples en disant, « Prenez et mangez-en tous, ceci est mon corps, livré pour vous. »

De même, après le repas, il prit la coupe. De nouveau, il rendit grâce. Il la donna à ses disciples en disant, « Prenez et buvez-en tous, car ceci est la coupe de mon sang, le sang de l'Alliance nouvelle et éternelle, qui sera versé pour vous et pour la multitude, en rémission des péchés. Vous ferez cela en mémoire de moi. »

0: En faisant ainsi mémoire de la mort et de la résurrection de ton Fils, nous t'offrons, Seigneur, le pain de la vie et la coupe du salut, et nous te rendons grâce, car tu nous as estimés dignes de nous tenir devant toi pour te servir. Humblement, nous te demandons qu'en ayant part au corps et au sang du Christ, nous soyons rassemblés par l'Esprit Saint en un seul corps. Souviens-toi, Seigneur, de ton Église répandue à travers le monde. Fais-la grandir dans ta charité, en union avec notre pape Léon, notre archevêque Ignace, son auxiliaire Gaspard, et tous les évêques, les prêtres et les diacres. Souviens-toi aussi de nos frères et sœurs qui se sont endormis dans l'espérance de la résurrection. Et souviens-toi dans ta miséricorde de tous les défunts. Accueille-les dans la lumière de ton visage. Sur nous tous enfin, nous implorons ta bonté. Permets qu'avec la Vierge Marie, la bienheureuse Mère de Dieu, avec Saint Joseph, son très chaste époux, les apôtres et tous les saints qui ont fait ta joie au long des âges, nous ayons part à la vie éternelle et que nous chantions ta louange et ta gloire par ton Fils, Jésus le Christ. Par lui, avec lui et en lui, à toi, Dieu le Père Tout-Puissant, dans l'unité du Saint-Esprit, tout honneur et toute gloire pour les siècles des siècles. Comme nous l'avons appris du Sauveur, et selon son commandement, nous osons dire, Notre Père,
1: qui es aux cieux, que ton nom soit sanctifié, que ton règne vienne, que ta volonté soit faite sur la terre comme au ciel. Donne-nous aujourd'hui notre pain de ce jour. Pardonne-nous nos offenses, comme nous pardonnons aussi à ceux qui nous ont offensés. Et ne nous laisse pas entrer en tentation, mais délivre-nous du mal.
0: Délivre-nous de tout mal, Seigneur, et donne la paix à notre temps. Soutenus par ta miséricorde, nous serons libérés de tout péché, à l'abri de toute épreuve. Nous qui attendons que se réalise cette bienheureuse espérance, l'avènement de Jésus-Christ, notre Sauveur.
1: Car c'est à toi qu'appartiennent le règne, la puissance et la gloire, pour les siècles et les siècles.
0: Seigneur Jésus-Christ, tu as dit à tes apôtres, « Je vous laisse la paix, je vous donne ma paix. » Ne regarde pas nos péchés, mais la foi de ton Église. Pour que ta volonté s'accomplisse, donne-lui toujours cette paix et conduis-la vers l'unité parfaite, toi qui vis et règnes pour les siècles des siècles.
1: Amen.
0: Que la paix du Seigneur soit toujours avec vous.
1: Et avec votre esprit.
0: Dans la charité du Christ, donnez-vous la paix.

0: Voici l'agneau de Dieu. Voici celui qui enlève les péchés du monde. Heureux les invités au repas des noces de l'agneau.
1: Seigneur, je ne suis pas digne de passer.

Prions le Seigneur. Seigneur Dieu, tu accordes largement les dons du ciel à ton Église. Protège la grâce que tu lui as donnée, que l'effusion de l'Esprit-Saint agisse avec toujours plus de force et que cette nourriture spirituelle multiplie les effets de la rédemption éternelle. Par le Christ notre Seigneur. Veuillez vous asseoir.

Nous sommes une famille. Nous sommes une famille. Bonjour, famille de Saint-Paul, surtout celle de 9h. Aujourd'hui, c'est la collecte du Front National Catholique qui est de 6 millions de francs. Après nos rencontres, notre objectif assigné à la famille de 9h est de 1 500 000. Nous allons tous nous mobiliser tout à l'heure pour que nous puissions atteindre ce montant ou bien même le dépasser. Le rassemblement se fera sur le parvis de l'église. On va commencer par nos enfants, ensuite les hommes et pour terminer les femmes. Celui qui va nous accompagner, c'est notre père vicaire, père Vitali. Père Vitali, qu'est-ce que vous pouvez dire à vos filles ?

0: Pause.
1: Frères et sœurs, aujourd'hui, c'est la Pentecôte. C'est la descente du Saint-Esprit sur les apôtres. C'est le jour où les apôtres sont sortis de la peur. C'est le jour où les apôtres sont sortis dans Jérusalem pour annoncer que Jésus est ressuscité. Je veux parler à des apôtres ici présents. Je veux parler à des chrétiens convaincus et convertis. C'est vrai. On peut penser que l'objectif qui nous a été assigné pour le Fonds national est élevé. 6 millions de francs CFA, c'est pas 60 000. C'est 6 millions. On a eu ça main dans notre main, on peut mettre briques au village. Mais on veut déposer les briques de l'Église catholique en Côte d'Ivoire. Nous savons, frères et sœurs, nous en tant que prêtres, nous savons que vous faites beaucoup pour votre Église. Vous aimez votre Église. Aujourd'hui, je veux vous engager, non pas simplement pour l'Église de Saint-Paul des Lauriers. Je veux vous engager pour l'Église de votre village, pour l'Église de votre campagne. Que l'Église soit en dur, construite en dur comme Saint-Paul des Lauriers. Que l'Église soit en paille. Que l'Église soit sous des bâches. Il ne s'agit pas d'une Église. Il ne s'agit pas de Saint-Paul des Lauriers. Il s'agit de toutes les églises de Côte d'Ivoire. Nous allons nous mettre debout. Nous allons avancer dans la joie avec des pas de danse. Je préfère vous dire, les gens de cette heure-là, ils ont donné 2 351 325 francs. Vous applaudissez. Eux, ils ont fait preuve. C'est le curé qui a présidé. Donc actuellement, là, il y a crédit sur lui de 2 351 325. Vous savez que j'aime parler. C'est ma bouche là qui a me tué. Une fois qu'on fait 2 500 000, moi, je mets 100 francs dessus et puis c'est fini. On ne discute pas avec quelqu'un. On n'est pas venu pour discuter. Le feu qui brûle en nous va se manifester tout à l'heure. Chacun prend son Kleenex, chacun se lève et chacun donne pour l'Église catholique en Côte d'Ivoire. On donne pour l'autonomie, on donne pour que notre diocèse, notre Église catholique ne demande plus crédit à quelqu'un. Chorale, nous vous suivons.

prend d'abord tous les enfants sur le parvis de l'église. Tous les enfants, le Père vous accompagne, tous les enfants. On joue, le Père vous accompagne, tous les enfants sur le parvis.

Le Père continue de danser. Maintenant, il va accueillir les hommes, tous les hommes sur le parvis et ceux qui sont sur la basse. Mon Père, vous les rejoignez sur le parvis de l'église, ils viennent vous rejoindre. Le Père vous attend, donc tous les hommes, tous les hommes. Tous les hommes.

La force arrive. La force arrive. Les hommes arrivent. Ah, les hommes. Ah, les hommes. Ah, les hommes, on arrive. Eva. Eva. Eva. Eva. Les hommes, la force arrive. La force arrive. Il y a un

les hommes, c'est la classe, c'est la puissance, c'est la force.

0: Mon père, tout à l'heure, le maestro disait que les hommes viennent comme ça, ce sont. Mais nous, les femmes.
1: C'est la douceur.
0: La douceur, mais très fort, fort. Donc, ministre de l'Intérieur, on se lève. Tout le monde sur le parvis et celle de derrière sur le parvis et on fait la démonstration. Top, c'est parti. On se lève, on passe. Tu lèves à toi et pense à toutes les femmes, ministre de l'Intérieur, avec à leur tête la présidente du conseil. Ça, c'est la démonstration. 2 millions dans le panier.
1: Les femmes, c'est la douceur. Donc, on prend un chantou d'abord, puis après, on est dedans. C'est la douceur des femmes.
0: Ministre extraordinaire, là-bas.
1: Les femmes, c'est la douceur. Tout à l'heure, voilà ça qu'elle est. Oh, les femmes. Oh. Tout à l'heure. C'est le chant qui vous a fait. Allez vous positionner.
0: Le chant vous accompagne. On marche avec tout ça.
1: C'est la douceur.

0: tout se repose sur vous. Merci.
1: Seigneur Jésus, source de toute bénédiction et de tout bien, en ce jour, tu fais descendre sur nous ton Saint-Esprit. Nous venons, Seigneur, de faire cette offrande pour l'autonomie de toutes les églises en Côte d'Ivoire. Regarde l'ouvrage de nos mains. Donne-nous, Seigneur, de gagner davantage. Ouvre-nous les portes de la réussite, les portes de la promotion sociale, promotion économique, au nom du Père et du Fils et du Saint-Esprit. Amen. Merci pour tous vos dons.
0: Frères et sœurs, accueillons maintenant la sœur Cécile Galapta pour la présentation de ses articles.
2: Chers pères célébrants, chers parents, chers frères et sœurs en Christ, bonne fête de la Pentecôte à toutes et à tous. Je suis là ce matin pour vous présenter les différents articles. Pour ceux qui payent des maisons de location, les loyers, en tout cas, ils savent ce que c'est la vie. Aller payer une maison, c'est pas facile. Je me suis assise pour fabriquer des choses avec mes propres mains pour vous les présenter. Je mets à votre disposition des chapelets, des grottes en pelle, la poudre de cannelle pour les diabétiques, la poudre de baobab, les sirops de yamaku et du citron et bien d'autres choses que vous trouverez là à la sortie de la messe. Même si vous n'avez pas d'argent, passez pour faire un petit coucou. Il n'y a pas embouteillage, il n'y a jamais embouteillage. Je vous attends juste à la sortie et que Dieu vous bénisse.
0: Nous allons recevoir la présidente de l'AFEC. Présidente, en une minute, je pense que tu vas dire ce que tu as sur le papier.
3: Révérend Père Curé Philippe Diomo, Révérend Père Vitali, Révérend Sœur, Madame la première vice-présidente du conseil paroissial et son bureau, Monsieur le vice-président aux affaires économiques, honorables invités, Mesdames et Messieurs, chers frères et sœurs en Christ, bonjour. C'est avec un cœur débordant de joie et de gratitude que je me tiens au devant en ce jour de Pentecôte pour l'ouverture officielle de la quinzaine paroissiale des femmes de Saint-Paul-des-Lauriers. Merci du fond du cœur d'être venus si nombreux. Elle montre combien cette célébration nous tient à cœur et combien nous aimons vivre notre foi ensemble en famille paroissiale. Nous sommes au mois de mai, mois béni consacré à notre Mère du Ciel, la Vierge Marie, modèle de foi, d'humilité et d'obéissance. Elle nous inspire chaque jour. C'est donc tout naturellement que ce mois accueille le lancement des activités dédiées à la femme. Mais c'est aussi le mois où le monde entier rend hommage aux mères. Ces femmes qui donnent la vie, qui portent l'espérance et qui sont le pilier de nos familles, de notre Église et de notre société. À l'AFEC de Saint-Paul-des-Lauriers, nous avons choisi depuis plusieurs années de mettre la femme à l'honneur. Ce qui était une semaine est devenu aujourd'hui une quinzaine paroissiale de la femme. Nous en sommes à la sixième édition et c'est notre fête. Cette quinzaine veut être un temps de joie, de partage, de prière, d'exhortation et de recueillement. un temps pour célébrer toutes les femmes courageuses et engagées de Saint-Paul des Lauriers et pour rassembler toute la paroisse autour d'elle. Le thème de cette année, je brise mon silence et je rétablis mon équilibre mental. Il nous rappelle que la femme est appelée à être un soutien actif de l'Église, aux côtés du clergé, pour l'accomplissement de sa mission. Pour faire vivre ce thème, voici les rendez-vous qui nous attendent. Hier, c'était le sport, le début des sports. Aujourd'hui, c'est l'ouverture de nos activités. Samedi 30 mai, de 7h à 16h, pèlerinage diocésain au sanctuaire Maria Nationale d'Abidjan. Vendredi 5 juin, après la messe de 19h, soirée des adorateurs. Enseignement, exhortation, louange et panel autour du thème de l'année. Samedi 6 juin, messe de 19h, lancement de l'opération Biévert pour les travaux du presbytère. Dimanche 7 juin, messe d'action de grâce pour clôturer la quinzaine avec une mise à l'honneur particulière de la culture bété. Tout au long de ces célébrations, nous lancerons aussi l'opération Femmes, Jeunes et Hommes de foi pour l'œuvre de Dieu. L'opération Biévert pour soutenir la finition du presbytère. Au nom du bureau de l'AFEC, je tiens à remercier le Père Philippe Diomo pour son accompagnement constant et son soutien. À toutes celles ou ceux qui, de près ou de loin, contribuent à la réussite de cette quinzaine, chères femmes de Saint-Paul des Lauriers, cette quinzaine est la nôtre. C'est notre fête. Elle nous appartient. Je vous invite donc à vous mobiliser massivement, à participer activement à toutes les activités. Venez nombreuses, venez joyeuses, venez ensemble. Ces jours soient pour chacune de nous un temps de renouveau, de force et de fraternité. Que Dieu bénisse notre paroisse, nos familles et nos belles quinzaines. Merci et bonne fête à toutes et à tous.

nous annonce paroissiale. La messe lundi de Pentecôte, la messe unique de ce lundi 27 mai, lundi de Pentecôte est à 8h. Il n'y aura pas de messe à 12h15 ni à 19h. Rencontre des évêques catholiques de Côte d'Ivoire. La messe de clôture de la rencontre de tous les évêques catholiques de notre pays aura lieu le dimanche 31 mai prochain à 9h30 à la cathédrale Saint-Paul du Plateau. Le cardinal Ignace Bessy invite le peuple de Dieu, les prêtres, les consacrés et les laïcs à y prendre part massivement. À cet effet, les messes de 9h sont supprimées sur toute l'étendue du diocèse. Horaire des messes dominicales du dimanche 31 mai 2026. Samedi 30 mai, messe à 19h. Dimanche 31 mai, messe à 7h et 18h30. Pas de messe à 9h et à 11h en raison de la messe de clôture de la rencontre des évêques. Messe pour les défunts. La messe pour les défunts aura lieu le vendredi 29 mai 2026 à 19h. Offrant des messes pour le soulagement et la délivrance des âmes en purification. Clôture du mois de mai, mois de Marie. La messe de clôture du mois de mai, mois de Marie, aura lieu le samedi 30 mai 2026 à 6h30. Venons rendre grâce à Dieu pour Marie, pour ses bienfaits dans nos vies. Avec amour et joie, vous l'avez entendu, la présidente a déjà donné le programme. Dévotion à Sainte Philomène. Les amis de Sainte Philomène informent les paroissiens que la neuvaine dédiée à Sainte Philomène du mois de juin aura lieu du 1er au 9 juin à 18h à la grotte. Publication de banc. Il y aura plusieurs de mariage entre M. Ako Gessa André et Mademoiselle Gozoro Edwige Valérie, tous deux domiciliés à Abobété. M. Ouattara Lewandeni Gilles et Mademoiselle Lévry Bello Anne-Gisèle Daniel, tous deux domiciliés à Benjerville. Les personnes qui connaîtraient quelques empêchements à ces mariages sont obligées en conscience d'en avertir le curé. Service d'entretien de la paroisse. Le nettoyage de la paroisse du samedi prochain

0: mettre debout. Le Seigneur soit avec vous.
1: Et avec votre esprit.
0: Veuillez vous incliner pour recevoir la bénédiction solennelle. Dieu, le Père des Lumières, a voulu éclairer le cœur des disciples par l'effusion de l'Esprit Consolateur, qu'il vous donne la joie de sa bénédiction et vous accorde à jamais les dons de l'Esprit.
1: Amen.
0: Que le feu dans

et les éclaire par l'effusion de sa lumière. L'Esprit rassemble les peuples de toutes langues pour proclamer une seule foi, qu'il vous donne de persévérer dans cette même foi et de passer ainsi

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n'est pas là, tu es absent. Car Dieu siège au milieu de son peuple. Je te parle de quelque chose, hein? Dieu est au contrôle.

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1: Il est 12h. Reine du ciel, réjouissez-vous. Alléluia. Car celui que vous avez mérité de porter dans votre sein, alléluia, est ressuscité comme il l'a dit. Alléluia. Priez Dieu pour nous. Alléluia. Soyez dans la joie et l'allégresse, Vierge Marie. Alléluia. Parce que le Seigneur est vraiment ressuscité. Alléluia. Prions. Dieu, qui par la résurrection de votre Fils, notre Seigneur Jésus-Christ, avez bien voulu réjouir le monde, faites-nous parvenir, par la prière de la Vierge Marie, sa mère, aux joies de la vie éternelle. Par le Christ, notre Seigneur. Amen.

spéciale dédicace à notre regrettée fille, Goku Anna Dolores, arrachée trop tôt à notre affection. Qu'elle repose en paix, à jamais auprès du Père Céleste.

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1: Avec Jésus, mais c'est ça la réalité. Avec Jésus, tout change. Tu ne peux pas avoir Jésus et que rien ne change dans ta vie. Il faut te revoir. Mais celui qui a Jésus dans son cœur, tout change. Même les montagnes vont trembler devant l'homme et la femme. Et puisque tout doit changer, ta vie va fleurir toujours du bon côté. Un chrétien, c'est quelqu'un dont la vie fleurit toujours du bon côté. C'est ça le chrétien. Avant de pouvoir parler sur le thème ayant pour intitulé l'obéissance à l'Esprit Saint, chemin de salut, j'aimerais parler un petit peu sur l'évangile que nous venons d'écouter. Parce que l'évangile nous donne beaucoup d'enseignements et nous donne des leçons de vie. Il est question de la décapitation de qui? De la tête de Jean-Baptiste. Chers frères et sœurs en Christ et en humanité, vous savez que nous sommes des êtres humains et nous avons dans notre cœur quoi? Le cœur. Et c'est à travers le cœur que Dieu nous parle. Tout ce que nous faisons comme bien, le cœur est toujours content. Mais quand nous faisons des choses qui ne sont pas bien, le cœur est meurtri. Le cœur est attristé. Et c'est ce qui va arriver à Hérode. Parce que Hérode, s'il était tranquille, il n'allait même pas se soucier de ce qu'il a fait. Mais il sait que dans sa conscience, il n'était pas tranquille. Parce qu'il a fait décapiter la tête de Jean-Baptiste. Et quand Jésus est venu, puisque Jésus aussi faisait des miracles, mais ce n'est pas n'importe quel miracle que Jésus faisait. Parce que je vous ai dit une fois ici que ce n'est pas Jésus seulement qui a commencé à faire des miracles. Il y avait des gens qui faisaient des miracles. Jusqu'aujourd'hui, partout, les gens font des miracles. Mais est-ce que les miracles-là, c'est la même chose avec ceux de Jésus-Christ de Nazareth? Je ne pense pas. Jésus-Christ, quand il te fait un miracle, il te donne une nouvelle vie. Et il te prépare déjà le chemin vers le salut, vers la réalisation, l'accomplissement de ta personne. Voilà le miracle de Jésus. Donc le miracle de Jésus n'est pas comparable à un miracle d'un charlatan. Hérode avait peur parce qu'il pensait que c'est Jean-Baptiste qui était revenu. Alors que ce n'était pas Jean-Baptiste, mais c'est qui? C'est Jésus-Christ de Nazareth. Quelqu'un qui est plus grand que Jean-Baptiste. Mais vous allez voir que la situation un jour va changer. Parce que malgré que Jean-Baptiste soit en prison, mais Hérode craignait qui? Jean-Baptiste. Parce qu'il savait que c'était un homme de vérité. Dis à quelqu'un, fais la vérité. Non, il n'a pas entendu. Hein? Si tu veux avoir quelque chose, fais la vérité. Si tu veux avoir la guérison, fais la vérité. Si tu veux avoir la richesse, fais la vérité. Tout est dans la vérité. Et dans la vie-là, on peut tout enterrer, sauf la vérité. Si longue et si noire soit la nuit, il y a toujours une heure où la vérité fleurira, germera de la terre pour se lever. Donc inutile de ne pas dire la vérité. Dites toujours la vérité. À temps et à contre-temps, c'est

0: Est-ce que quelqu'un me comprend? Donc un jour, il fêtait son anniversaire. Et voilà la fille d'Hérodiel qui était venue danser. Une petite fille va faire tourner les yeux des grandes autorités. Aïe! Une petite fille, peut-être elle n'avait même pas 15 ans. Celle qui a fait que toutes les têtes là étaient tournées. Attention. Et qui va danser. Et le gars va dire, mon cœur est touché. Même les convives, même les dignitaires. Parfois, il faut bien regarder. Aïe, il y en a tellement beaucoup, mais une petite fille qui va venir trembler tes yeux. Mais c'est ce qui se passe dans la vie aujourd'hui. Il y a pédophiles partout, il y a tout ça. Parce que quand il regarde une petite fille d'une manière là, attention, tu es en train de partir dans d'autres horizons, c'est pas bon. Reviens sur terre. On se comprend, non? Quand la fille va danser, Hérode sera tellement content. Et il va dire quoi? Demande-moi ce que tu veux. Celui qui m'écoute en ce moment, partout dans l'univers, doit savoir ceci. Quand on est content, il ne faut jamais prendre une décision. Quand on est content, on se calme d'abord avant de prendre des décisions. Parce que si notre joie est tellement grande, on risque de dire des choses qui demain vont nous rattraper. Quand on est trop content, ne prenez même pas des décisions. Il y a des gens, quand ils se fâchent à la maison, ils commencent à dire, à partir d'aujourd'hui, c'est fini. C'est fini comment? Avec moi, il n'y a pas finition. Hein? On est dedans, on est dedans, on est dedans, on est dedans. Quand vous vous fâchez, vous aimez prendre beaucoup de décisions. Les décisions servent à quoi? On ne prend pas des décisions comme ça. Il faut toujours analyser la situation avant de prendre des décisions. Quand on est trop content, il ne faudrait pas prendre des décisions. Quand on est fâché aussi, il ne faudrait pas prendre des... Parce que ça va nous rattraper. Et il va nous dire, la fille va demander à sa mère. Comme sa mère en voulait à Jean, elle va dire quoi? Je veux la tête de Jean-Baptiste. Vous savez que ça aurait dû être simple si et seulement si la maman disait, allez-y tuer Jean-Baptiste dans la prison. Mais est-ce qu'il y aura une preuve palpable? Non! Mais il a fallu tuer pour que la maman puisse regarder dans ses yeux que vraiment, c'est la tête de qui? C'est la tête de Jean-Baptiste. C'est pourquoi elle a demandé qu'on puisse décapiter tout simplement la tête de Jean-Baptiste. Faisons très attention. Le bien, c'est ce que nous devons faire dans notre vie. Le mal, c'est ce qu'on ne doit pas faire dans notre vie. Parce que le bien que tu fais, c'est pour toi. Le mal que tu fais, c'est pour toi. Vous comprenez cette parole-là? Je vais vous expliquer. Il y a certainement des personnes qui savent pas ce que ça signifie. Je vais vous conter un peu l'histoire. Il y avait dans un village un fou. Chaque matin, à 5h du matin, il passait dans le village. Il disait quoi? Le bien que tu fais, c'est pour toi. Le mal que tu fais, c'est pour toi. Il y avait une maman qui s'indignait parce qu'elle ne voulait pas entendre cette parole. Qu'est-ce qu'elle va décider de faire? Elle va décider de tuer le fou. Elle a déjà monté son projet. Son projet, c'est quoi? C'est d'aller acheter le pain. Et d'acheter un œuf pour griller, pour mettre dans le pain. Vous savez bien pertinemment que quand tu t'en vas au village, si tu n'amènes pas le pain, tu as tous les problèmes du monde. Je m'en amène des millions comme vous voulez. Allez-y au village. Mais tant que dans votre sac là, il n'y a pas pain, il y a problème. Maintenant, elle a fini de griller l'œuf. Après, elle a mis ça dans le pain. Au lieu que c'est elle-même qui s'en va donner le pain au fou, elle donne le pain à son enfant, à son fils unique. Et son fils unique a pris le pain avec une odeur appétissante. L'enfant est sorti. Quand l'enfant est sorti de la maison, l'enfant regarde de gauche à droite. Et il se rend compte que maman n'est plus là. Il s'assoit, il croise tranquillement les pieds et l'enfant est en train de manger tranquillement le pain. Quand l'enfant a fini de manger le pain, l'enfant est mort. Et à partir de ce jour-là, on n'a jamais entendu le bien que tu fais, c'est pour toi. Le mal que tu fais, c'est pour toi. Jusqu'au jour de l'enterrement, tout le monde était parti au cimetière. Quand on était en train de descendre le cercueil dans la tombe, voilà le fou qui réapparaît. Et le fou dit, le bien que tu fais, c'est pour toi. Le mal que tu fais, c'est pour toi. Quand la maman s'est retournée comme ça, la maman ne savait seulement que pleurer. Ne faites jamais du mal à quelqu'un. Faites du bien à quelqu'un. Quand tu fais du bien à quelqu'un, non seulement tu as déjà une guérison intérieure. Il y a des gens parmi vous, je peux vous dire ça ce soir, qui ne sont pas malades. Mais vous êtes malade parce qu'il y a quelque chose qui ne va pas dans votre cœur. Et tant que vous ne savez pas pardonner, tant que vous ne savez pas faire le bien, rien ne pourra marcher. La première guérison d'une personne, c'est son cœur d'abord. Si ton cœur est tranquille, tu as la guérison. Si ton cœur est en paix, tu as la guérison. Celui qui m'écoute,
1: celle qui m'écoute, change ton cœur. Et voilà que le Seigneur, aujourd'hui et plus que jamais, te donne ta guérison. Parce que toi, tu n'es pas fait pour la souffrance, mais tu es fait pour être dans la paix, dans la joie de Jésus-Christ de Nazareth. La souffrance est finie parce que Jésus-Christ est venu. Et il nous a montré que la souffrance doit être utilisée d'une autre manière. Parce que la souffrance que Jésus nous apporte, c'est une souffrance que nous ne devrons plus porter sur notre épaule. Mais c'est une souffrance que nous devons porter dans notre cœur. Parce que l'amour qui se trouve dans notre cœur peut transcender toutes les fragilités du prochain. Donc c'est pourquoi si on a des problèmes, il faut les garder dans son cœur. Et à partir du cœur, travailler. Jusqu'à un certain moment, ça va tout changer. Il sert là, doit quitter votre cœur. Si et seulement si vous acceptez de vous pardonner. Inutile de jalouser quelqu'un. La jalousie n'est pas chrétienne. La jalousie, ce n'est pas pour vous. Mais dis-toi que le bien que tu fais aujourd'hui, ça va te poursuivre. Je vais vous dire une chose. Vous savez que le bien là, à chaque fois quand tu fais du bien, c'est une plante que tu as mise ici. C'est un arbre que tu as planté. À chaque fois quand tu passes quelque part, tu fais du bien, tu es en train de planter quoi? Un arbre. Le jour que tu seras dans des difficultés, le Seigneur, le roi des rois, va te ramener sur le même chemin. Et tu vas commencer à récolter les fruits. C'est pourquoi vous voyez des gens, parfois ils sont dans des difficultés. Mais malgré qu'ils sont dans des difficultés, mais ils s'en sortent. Parce que le bien que tu as fait est toujours là. Parce que le bien ne connaîtra jamais la déséance. Mais le bien est comme des arbres plantés. Et le jour que ça va faire mal, le Seigneur te ramène tranquillement. Ils s'en vont dans la joie. En pleurant, ils jettent la semence. Ils s'en viennent dans la joie. Ils rapportent les germes. Voilà la vie d'un chrétien. Et maintenant, je vais revenir très spécialement sur le thème d'aujourd'hui. L'obéissance à l'Esprit Saint, chemin du salut. Nous allons prendre Luc 2, verset 22 à 35. Ma fille, il faut nous lire ça. Il faut écouter. Aujourd'hui, je vais prendre le temps de bien vous décortiquer. Parce qu'à ce moment-là, nous sommes en train de faire un cheminement. Pour dire quoi? Nous voulons marcher avec le Saint-Esprit de Dieu. Et c'est le Saint-Esprit de Dieu qui va nous libérer. Maintenant, je vais vous montrer le chemin de la libération avec le Saint-Esprit de Dieu.
2: Luc 2, versets 22 à 35. Puis, quand vint le jour où, suivant la loi de Moïse, il devait être purifié, il l'amenait à Jérusalem pour le présenter au Seigneur. Ainsi qu'il est écrit dans la loi du Seigneur, tout garçon premier-né sera consacré au Seigneur et pour offrir un sacrifice suivant ce qui est dit dans la loi du Seigneur, un couple de tourterelles ou deux petits pigeons. Or, il avait à Jérusalem un homme du nom de Siméon.
1: Ça, c'est la présentation de Jésus au temple. Vous savez que les parents de Jésus sont partis au temple à cause de quoi? À cause de l'obéissance à la loi. Mon frère, ma soeur, l'obéissance est très très très très importante. Celui qui obéit ne se trompera jamais. Les parents de Jésus, selon la coutume, ont amené Jésus où? Au temple, selon la prescription de la loi juive. Arrivé là-bas, il y aura quelqu'un qu'on appelle le vieux Siméon. Le vieux Siméon, en effet, l'Esprit du Seigneur lui a révélé qu'il ne verrait pas la mort avant de voir le salut qui vient de Dieu, Jésus-Christ de Nazareth. Donc cela veut dire que Siméon était obéissant. Il devient même le symbole de l'obéissance. Toi, chrétien catholique, tu dois être le symbole de quoi? De l'obéissance. Et c'est à cause de l'obéissance que Siméon est venu au niveau du temple pour recevoir qui? Pour recevoir le Fils de Dieu. Soyons toujours obéissants. L'obéissance va nous donner la paix. L'obéissance va nous donner le salut. L'obéissance va nous donner la miséricorde. L'obéissance, c'est la clé qui va nous permettre d'ouvrir toutes les portes qui sont difficiles à ouvrir. Mais aujourd'hui, rentre dans l'obéissance et le Seigneur te donne déjà la clé où tu seras capable d'ouvrir toutes les portes difficiles de ta vie. C'est de cela qu'il s'agit.
2: Or, il y avait à Jérusalem un homme du nom de Siméon.
1: Un homme du nom de Siméon.
2: Cet homme était juste.
1: Il était juste. Il était quoi encore?
2: Et pieux.
1: Il était pieux. C'est quelqu'un qui aimait l'église. C'est pas quelqu'un qui venait remplir les bancs de l'église. C'est quelqu'un qui aimait quoi? L'église. Le fait de venir ici, dans cette église, c'est parce que tu veux offrir à Dieu quoi? Ton cœur. On vient à l'église pour offrir notre être à Dieu. Parce que c'est Dieu qui nous a créés. Quand on vient à l'église, on vient par obéissance à notre baptême qui nous dit il faut toujours être en union avec notre Créateur. Donc quand tu viens à l'église, il faut savoir que tu n'es pas venu pour la guérison seulement, mais tu es venu pour adhérer à une foi. Et cette foi, c'est qui? C'est Jésus-Christ de Nazareth. On continue.
2: Il attendait la consolation d'Israël.
1: Il attendait quoi?
2: La consolation d'Israël.
1: Mais sachez que en levant déjà vos mains, vous êtes déjà consolés. Le Seigneur vous a déjà consolé. Le Seigneur vous a déjà localisé et vous a déjà apporté la consolation.
2: Et l'Esprit Saint était sur lui.
1: L'Esprit Saint était sur lui. Donc celui qui obéit, il a quoi? Non, je n'entends pas.
2: L'Esprit Saint.
1: Celui qui obéit, il a en lui quoi? Soyons obéissants. Et l'Esprit du Seigneur sera dans notre cœur.
2: Il lui avait été révélé par l'Esprit Saint qu'il ne verrait pas la mort avant d'avoir vu le Christ du Seigneur.
1: Il ne doit pas mourir avant de voir qui? Avant de voir la consolation, le signe de la consolation d'Israël qui est Jésus-Christ de Nazareth.
2: Il vient alors au temple.
1: Il vient où? Au temple. Il vient au temple. Il n'est pas venu vers le temple. Il n'est pas venu à côté du temple. Mais il est venu au temple. Quand il vient à l'église, il ne faut pas venir à côté de l'église. Il ne faut pas venir vers l'église. Mais il faut venir à l'église. Un enfant de Dieu m'entend. Un enfant de Dieu me comprend. Gloire à Jésus-Christ.
2: Poussé par l'Esprit Saint, et quand les parents de l'enfant Jésus l'amenèrent pour faire ce que la loi prescrivait à son sujet, il le prit dans ses bras et il bénit Dieu en ces termes. Maintenant, Maître, c'est en paix, comme tu l'as dit, que tu renvoies ton serviteur, car mes yeux ont vu ton salut, que tu as préparé face à tous les peuples, lumière pour la révélation aux païens et gloire d'Israël, ton peuple. Le père et la mère de l'enfant étaient étonnés de ce qu'on disait de lui.
1: Quand Siméon est venu, quand Siméon a reçu l'enfant dans ses bras, est-ce que toi tu as accepté de recevoir Jésus-Christ? C'est ça le grand problème. Si tu acceptes de recevoir le Christ, il n'y a pas quelque chose qui va te manquer. Il n'y a pas la santé qui va te manquer. Il n'y a pas la richesse qui va te manquer. Parce que celui qui a Jésus-Christ dans son cœur, il devient par le fait même très riche que tout le monde. Parce que la première richesse d'une personne sur terre, c'est d'avoir Dieu dans sa vie. Et il vient, il reçoit l'enfant dans ses bras. Quand il a reçu l'enfant dans ses bras, il a eu en même temps beaucoup de révélations. Et voilà que sa joie devient exaltante. Oh maître souverain, tu peux laisser ton serviteur s'en aller. Car mes yeux ont vu quoi? Ont vu le salut. En recevant Jésus-Christ de Nazareth, tu reçois quoi? Tu reçois le salut. En recevant Jésus-Christ, tu reçois la lumière. Donc pour toi aujourd'hui, le Christ est quoi? Le Christ est la lumière. Le Christ est le salut. Mais celui qui a dans son cœur la lumière et le salut, qu'est-ce qui va t'empêcher d'être dans la joie? Qu'est-ce qui va t'empêcher de réussir? Qu'est-ce qui va t'empêcher que ta vie puisse fleurir? À partir d'aujourd'hui, dites-vous que vous êtes des plantes. À partir d'aujourd'hui, dites-vous que vous êtes des plantes, que Dieu va utiliser pour planter partout à Abidjan, pour apporter une nouvelle fleur à la Côte d'Ivoire. Parce que la Côte d'Ivoire en a besoin. Quand on est une fleur, il faut qu'on accepte d'être arrosé. Mais nous, en tant que fleur de Dieu, qui va nous arroser? C'est Jésus-Christ de Nazareth. Si le Christ arrose notre vie en tant qu'une fleur pour l'humanité, vous allez voir que tout va changer en Côte d'Ivoire. Avec Jésus, tout change et la vie fleurira du bon côté. Je suis fier de vous. Je sais que vous êtes là pour écouter la parole de Dieu. Mais cette parole de Dieu est votre première consolation. Cette parole de Dieu vous a donné le salut. Cette parole de Dieu vous a donné la vie. Et Siméon, en recevant le Christ, a eu déjà la joie. Et je vais vous donner la clé pour réussir dans votre vie. Pour rester dans votre vie, il faut prendre Jean 1, verset 11 à 13. Jean 1, verset 11 à 13. Vous allez comprendre. Je vais vous montrer les mécanismes pour réussir dans votre vie. Vous avez tant souffert. Vous avez cherché le chemin du bonheur. Vous avez cherché le chemin du salut. Mais aujourd'hui, le Christ est à votre porte. Le Christ vous a tendu sa main. Il vous donne la clé. Acceptez d'ouvrir votre cœur et de recevoir la clé de Jésus-Christ. Et vous serez toujours dans la joie. Jean 1, verset 11 à 13.
2: Il est venu dans son propre bien et les siens ne l'ont pas accueilli.
1: Jésus-Christ est venu dans sa communauté, mais sa communauté ne l'a pas reçu. Jésus-Christ est venu parce qu'on dit qu'un prophète n'est pas bien accueilli chez lui. Jésus-Christ est venu dans sa communauté, mais sa communauté ne l'a pas reçu. Mais à ceux qui l'ont reçu, à ceux qui l'ont accepté, à ceux qui ont fait de lui le Messie libérateur, il va faire quoi?
2: À ceux qui croient en son nom.
1: À ceux qui croient en son nom.
2: Il a donné le pouvoir.
1: Il a donné le pouvoir.
2: De devenir enfant de Dieu.
1: De devenir enfant de Dieu. Est-ce qu'il y a enfant de Dieu ici? À ceux qui l'ont reçu, il leur a donné le pouvoir d'être quoi? D'être enfant de Dieu. Mais si toi tu es enfant de Dieu, si tu es enfant de Dieu, qui sera riche plus que toi? Si tu es enfant de Dieu, cela veut dire que toi tu es dans la bergerie. Tu es dans la bergerie et il y a un berger qui est là, qui veille jour et nuit pour que tu sois dans la paix. Jésus-Christ de Nazareth. Acceptez le Christ, recevez le Christ et il fera de vous des enfants de Dieu. Un enfant de Dieu, on ne le touche pas. Dis à quelqu'un, enfant de Dieu là, on ne le touche pas. Enfant de Dieu est amer, hein. Quand il met ça dans ta bouche là, il va vomir même. Donc on ne touche pas à un enfant de Dieu. Un enfant de Dieu, on ne le touche pas. Il est sécurisé. Il a garde république. Il a des militaires autour de lui. Donc toi ta sécurité c'est quoi? C'est les anges. Toi ta sécurité c'est quoi? C'est Saint-Michel. Toi ta sécurité c'est quoi? C'est la Vierge Marie qui va venir t'entourer. Voilà.
2: Ceux-là ne sont pas nés du sang.
1: Ceux-là ne sont plus nés du sang. Vous n'êtes pas nés du sang. C'est pas le sang qui va vous donner la réussite. Jamais. Mais la réussite viendra. On continue à fille.
2: Ni d'un vouloir de chair.
1: Ni d'un vouloir de chair. On vous a pas programmé. Un enfant de Dieu ne se programme pas. Un enfant de Dieu est programmé par celui qui a accepté qu'il vienne dans ce monde. Nous, on n'est pas par programmation. On est né par vocation.
2: Ni d'un vouloir d'homme.
1: Ni d'un vouloir d'homme.
2: Mais de Dieu.
1: Mais de Dieu. Donc vous tous qui êtes là, vous êtes la vocation de Dieu. Dieu vous a envoyé en tant que ses enfants pour venir dans le monde, pour venir, pour apporter partout la lumière. Et que le Seigneur, dans sa miséricorde, vous bénisse, vous bénisse, vous bénisse, vous bénisse, vous bénisse.
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Seigneur Jésus, nous venons vers toi avec Marie Immaculée. Toi, l'ami des petits et des pauvres, nous te louons. Tu regardes chacun de nous avec tellement

ton esprit qui nous engage sur le chemin de l'émerveillement, de la vérité et de l'action. Donne-nous de regarder les autres.

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1: 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Il est 13h.

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Mesdames et messieurs, bonsoir. Nous sommes très bonne journée dominicale. Que le Seigneur, dans sa bonté infinie, bien sûr, nous conduise au beau rivage d'une journée faite de paix, de miséricorde, mais aussi, surtout, pleine de béatitude. Recevez l'Esprit Saint, oui, recevez l'Esprit Saint qui veut nous éclairer, qui veut nous donner, bien sûr, les directives pour nous conduire en tant que chrétiens. Parce que l'Esprit Saint, que nous recevons par infusion, nous permet de nous comporter mieux, de nous conduire mieux en tant que chrétiens pour traduire la parole de Dieu au quotidien, parce que c'est une parole de paix, une parole d'amour, une parole de paix, d'amour, une parole d'évangélisation, mais aussi une parole, bien sûr, qui donne au monde un sens humain. En tant que tel, l'homme que nous sommes, nous devons donner au monde une signification à travers le langage pour le transfigurer, pour le transformer. Nous avons commencé à réfléchir sur la nature du rapport qu'il y a entre le langage et la pensée. La première démarche consistait à affirmer que la pensée vient avant le langage, que nous pensons avant de parler et que la priorité était donc accordée à la pensée et ensuite le langage viendrait pour exprimer. La seconde thèse conteste la première pour dire qu'on ne pense pas avant de parler, que le langage est prioritaire. En cela, nous avons fait recours à Hegel qui nous dit très bien ceci, que c'est dans les mots, MOT, que nous pensons. Nous avons conscience de nos pensées, nous avons des pensées déterminées, réelles, que lorsque nous leur donnons la forme objective, que nous différencions de notre intériorité et que, par la suite, nous les marquons d'une forme externe, mais d'une forme qui contient aussi bien le caractère de l'activité interne la plus haute. C'est le son articulé, le mot, qui seul nous offre une existence où l'externe et l'interne sont intimement liés et unis. Par conséquent, vouloir penser sans les mots de Hegel est une tentative vaine et insensée. Il est également absurde de considérer comme un désavantage et comme un défaut de la pensée cette nécessité qui lie celle-ci aux mots. Il dit très bien, on croit ordinairement, il est vrai, que ce qui est plus haut, c'est l'ineffable. Mais cela est une opinion superficielle et sans fondement. Car en réalité, dit-il, l'ineffable, c'est la pensée obscure, la pensée à l'état de fermentation, et qui ne devient claire et neutre que lorsqu'elle trouve le mot pour s'exprimer. Ainsi, le mot donne à la pensée son existence la plus haute et la plus vraie, dit Hegel dans la philosophie de l'esprit psychologique, l'esprit théorique. Ainsi, on s'aperçoit que toute pensée vient des paroles, et il y retourne. Toute pensée est née, bien sûr, dans la parole, et finit en elle, et renchérit, bien sûr, pour donner au son une signification la plus haute. Ainsi, Don Merleau-Ponty nous dit, bien sûr, dans les signes, que le langage est, bien sûr, la peinture de nos idées, l'orthographe et la peau de nos mots, et les mots sont le langage. Pour traduire, pour dire très bien que oui, c'est le mot qui vient objectiver, bien sûr, la pensée pour qu'on puisse la percevoir à l'extérieur. Mais reconnaissons qu'avec Hegel, il reconnaît que le langage et la pensée ne sont pas dissociés, ne sont pas disjoints, mais il reconnaît cependant l'indissociabilité du langage et de la pensée. Ils sont liés. Le langage sert autant à parler qu'à penser, que le langage sert à la fois à penser qu'à parler, mais il reconnaît et accorde, bien sûr, la préscience, la priorité au langage sur la pensée. Il dit que le langage n'est pas seulement le revêtement extérieur de la pensée, c'en est l'armature même interne. Il ne se

On peut soutenir avec argument que la pensée précède le langage. D'autre part, on peut aussi soutenir que la priorité, la préscience est au langage. Cependant, soutenir une ou l'autre de ces positions, bien sûr, c'est faire preuve d'un sophisme exagéré. Parce que si le langage sert à exprimer et à traduire la pensée, n'est-ce pas qu'il intervient déjà dans la formation de celle-ci? Et si la pensée a besoin de façon nécessaire au langage pour se faire voir, alors n'est-ce pas qu'elle intervient déjà, bien sûr, déjà dans la formation? N'est-ce pas déjà qu'elle intervient dans la pensée pour être traduite, bien sûr, par le langage? Il faudrait rejeter en bloc la priorité du langage ou de la pensée pour rejeter, pour récuser la priorité du langage ou de la pensée. Et bien, il faut récuser, contester la problématique de la priorité du langage ou de la pensée pour mettre en exergue et à découvert le caractère dialectique du rapport langage et pensée. Nous retiendrons que langage et pensée ont un rapport. Ce rapport-là, il est dialectique. Comment est-ce que ce rapport est dialectique? Pour le savoir, écoutons cette plage musicale.

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Il faut établir que dans tous les cas, il y a un rapport entre le langage et la pensée. Maintenant, il va se poser une problématique, la priorité du langage ou de la pensée. Donc le débat consiste à établir la nature de ce rapport. Comment est-ce qu'il s'effectue? La première démarche consiste à dire que la pensée vient avant le langage. Je thèse recuse cette thèse pour dire que le langage vient avant la pensée. Dans tous les cas, pour parler, c'est que l'homme il a une langue en tant qu'organe dans la bouche et que pour parler, pouvoir émettre un souffle qui va arriver au larynx, que la langue en tant qu'organe va articuler pour donner un son pour exprimer la pensée. Et là, c'est toute la problématique langage et pensée. Donc, on va arriver à établir qu'il y a un caractère dialectique entre rapport entre langage et pensée. Donc, le caractère dialectique, la nature du rapport langage et pensée, comment et de quelle façon? Donc, le caractère dialectique de la nature du rapport a été mis en évidence par les analyses linguistiques qui démontrent sans appel que la constitution ou la formation du langage et de la pensée est une opération

unique. Oui, c'est une opération unique. Par conséquent, la constitution, la pensée et la constitution du langage sont solidaires et exercent l'une sur l'autre une action réciproque. On va donc comprendre qu'ici, langage et pensée, il n'y a pas de dissociation. Le rapport ici, il est dialectique. Donc, comprenons très bien que ici, ce rapport, que la constitution, la formation du langage, la pensée, est une opération qui est unique. Par conséquent, la constitution de la pensée et la constitution du langage sont solidaires et exercent l'une sur l'autre une action réciproque. Donc c'est sous cet aspect, bien sûr, c'est sous cet angle que Ferdinand de Saussure, dans le cours de linguistique générale, affirmait que prise en elle-même, la pensée est comme une nébuleuse où rien n'est déterminé nécessairement. Il n'y a pas d'idée préétablie. Et rien n'existait avant l'apparition du langage. Donc, selon le linguiste, le langage et la pensée s'inscrivent dans un rapport synchronique et non diachronique. Un rapport synchronique et non diachronique. La synchronie ici, c'est la simultanéité, c'est l'unicité, c'est l'univocité de la démarche. La diachronie, elle est thématique, c'est-à-dire qu'il y a un qui vient avant l'autre. Donc, dans la diachronie, donc dans le temps, bien sûr, dia c'est à travers, chronique c'est le temps. Donc dans la diachronie, dans l'espace et le temps, on ne peut pas faire des séquences en langage et pensée. Parce que c'est un rapport synchronique et non diachronique. Donc on dit que selon le linguiste, le langage et la pensée s'inscrivent dans un rapport synchronique et non diachronique et non thématique. Certes, le langage permet à la pensée de se traduire, de s'objectiver, de s'exprimer et même de se perfectionner, de s'améliorer et de se corriger. Mais il intervient déjà dans la formation de celle-ci. Corrélativement, la pensée a aussi besoin de langage pour donner forme à ses idées. Parce que la pensée pure, vide, n'est pas possible. La pensée pure, désincarnée, est un vide de la conscience. La pensée pure et désincarnée est un vide de la conscience. La pensée ne peut être hors du langage. Il n'y a pas de méditation silencieuse. Dès lors, on peut ici maintenant risquer une comparaison en affirmant que le langage et la pensée sont comme une feuille de papier en recto verso. La pensée est le recto et le langage est le verso. On ne peut pas découper le recto sans découper le verso. On ne peut pas séparer le recto du verso. La pensée ne saurait exister hors du monde des mots et vice-versa. La pensée ne saurait exister, elle ne saurait être hors, en dehors du monde des mots et vice-versa. Le langage n'est pas comme un phénomène qui annonce un autre comme la fumée annonce le feu. D'ailleurs, la pensée le langage et se faisant dans le langage, selon Rivarol. Cela s'avère juste et vrai lorsque nous rédigeons une rédaction. Lorsque nous n'avons pas les mots et motifs propres et adéquats à traduire notre pensée, alors notre argumentation demeure imprécise et même incertaine, parce que c'est au cours de l'expression adéquate que la pensée s'élabore et se fixe dans le texte qui l'exprime pour permettre à la pensée de se faire voir à l'extérieur. C'est pourquoi Platon, dans le Théétète, disait très bien que la pensée est le discours intérieur de l'âme avec elle-même. La pensée, le discours, l'expression intérieure de l'âme avec elle-même. Somme toute, il faut retenir qu'il n'y a pas dans notre activité mentale deux opérations distinctes, l'une par la pensée et l'autre par le langage. Parce que la parole est la pensée extérieure et la pensée est la parole intérieure. La pensée qui se fait, qui s'élabore, est contemporaine à l'expression que se cherche. Et lorsqu'elle est faite, alors, elle traduit dessus. Lorsqu'elle est faite, elle traduit parce que la pensée a trouvé l'expression à travers le mot. Donc, ici, lorsqu'elle est faite, elle accomplit, elle se confond, elle fusionne avec le langage qui l'exprime. C'est bien en ce sens
que Merleau-Ponty, dans un texte célèbre et suprême, exprime clairement. Il dit que si la parole présupposait la pensée, on ne comprendrait pas pourquoi la pensée tend vers l'expression comme vers l'achèvement, pourquoi l'objet le plus familier nous paraît indéterminé tant que nous n'avons pas encore trouvé le mot. Pourquoi le sujet pensant lui-même est dans une sorte d'ignorance de ses pensées tant qu'il ne les a pas formalisées pour soi et pour soi-même, pas écrites, comme le montre l'exemple du temps d'écrivain qui commence un livre sans savoir au juste ce qu'ils y mettront. La pensée, bien sûr, qui se contenterait d'exister en soi hors des gènes de la parole et la communication aussitôt apparue tomberait dans l'inconscience, ce qui revient à dire qu'elle n'existerait même pas pour soi. Elle progresse bien dans l'instant et comme par figuration, mais il nous reste ensuite à nous l'approprier et c'est par l'expression qu'elle devient nôtre. La dénomination des objets ne vient pas après la reconnaissance, elle est la reconnaissance elle-même. Ainsi, la parole chez celui qui parle ne traduit pas une pensée déjà faite, mais l'accomplit. Il est très bien que la parole chez celui qui parle, chez l'orateur, ne traduit pas une pensée déjà faite, mais l'accomplit. Accomplit, bien sûr, pour montrer l'objectivité du langage qui fait voir la pensée. Il dit bien, l'orateur ne pense pas avant de parler, ni même pendant qu'il parle, parce que sa parole est sa pensée. La pensée de l'orateur est vide pendant qu'il parle. La parole n'est pas le signe de la pensée, si l'on entend par là un phénomène qui annonce un autre, comme la fumée annonce le feu. La parole et la pensée admettaient une telle relation extérieure que si elles étaient l'une et l'autre thématiquement données, donc dans la diachronie, or en réalité, elles sont enveloppées l'une dans l'autre. Le sens est pris dans la parole est l'existence extérieure du sens, dit bien sûr Merleau-Ponty dans Phénoménologie de la perception. Donc ce texte de Merleau-Ponty clôt le débat. Ce texte clôt le débat sur langage et pensée au niveau du rapport. Le texte de Merleau-Ponty donc montre bien la nature du rapport dialectique entre langage et pensée. Lorsqu'il dit clairement et de façon explicite que la parole chez celui qui parle ne traduit pas une pensée déjà faite mais l'accomplit, l'orateur ne pense pas avant de parler ni même pendant qu'il parle, sa parole est sa pensée. Il dit que sa parole indique ce qu'il pense, c'est-à-dire qu'on ne saurait dissocier langage et pensée qui sont en fait une seule et même opération à des niveaux différents, dont la parole se traduit à travers la pensée qui donne au langage son expression extérieure. La pensée de l'orateur est vide pendant qu'il parle. La pensée de l'orateur est vide pendant qu'il parle parce que les deux sont simultanés. La pensée et la parole sont donc dans un rapport dialectique, c'est-à-dire un rapport d'interdépendance. Comme le dit bien Gaston Bachelard, l'un triomphe en donnant raison à l'autre. L'un triomphe en donnant raison à l'autre. Il dit que le langage reconnaît la pensée aussi reconnaît le langage, puisque l'un triomphe en donnant raison à l'autre. Comme quoi, il s'agit de la même réalité exprimée sous différentes formes. En cela, bien sûr, nous renvoie, en fin de compte, et finalement, à prendre conscience en considération le langage dans une articulation précisément dans ses fonctions. Si l'on parle, c'est pour dire quelque chose. Donc ce rapport ici il est dialectique, qui permet donc de traduire la pensée. Cela signifie que ce qu'on dit est l'expression de la pensée et on va donc découvrir à travers donc ce rapport dialectique les fonctions du langage. Pourquoi parle-t-on ? Et comment parle-t-on? Le rapport, ici, il est dialectique, on ne sait pas le dissocier. Si ce rapport est dialectique, c'est que le langage permet de dire quelque chose. Donc, le langage ici aura une fonction d'exprimer la pensée de quelle façon. Donc, le langage aura donc différentes fonctions selon ce que la pensée veut faire voir.
Ici, le langage va assumer des fonctions qui permettent de voir la pensée à l'extérieur. Cela signifie que toutes les fois que l'homme pense, il veut traduire une pensée par le langage. Et ce qu'il veut dire renvoie à ce qu'il veut faire dire par le langage. Donc, on va découvrir les fonctions du langage. À quoi sert le langage fondamentalement? À quoi est-ce qu'il sert dans sa donnée première? A priori, on dira que le langage sert à penser. Le langage est l'expression de la pensée. Que le langage permet de dire la pensée. Donc, outil de communication. Le langage va être donc un outil de communication qui a sa fonction première. Le langage sert à communiquer. Il sert à dire la pensée, il sert à faire voir la pensée de l'extérieur. Tout le langage a une fonction fondamentale qui est la première, qui est la communication. Cette communication se faisant, comment est-ce qu'elle va se traduire à travers les différentes façons que la pensée s'effectue? On le sera la semaine prochaine pour voir et découvrir les fonctions du langage. Restez en notre compagnie, vous ne serez pas mis ailleurs.

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1: 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Il est 14 heures.

Dimanche 24 mai 2026, solennité de la Pentecôte. Bienvenue donc à ce temps libre d'antenne, d'un jour de fête, la venue de l'Esprit Saint sur la terre des hommes. Technique Jean-Lance Bakayoko, à la présentation à Saint-Bernardin Nathanaël. Donc nous sommes ensemble, je dirais tout l'après-midi jusqu'à dans la soirée.

Voilà, nous sommes au 50e jour après Pâques, bien sûr. Et Jésus, avant de monter vers son Père, a promis le Paraclet, le Défenseur, l'Esprit Saint. Il a dit qu'il est dans votre intérêt que lui parte et que l'Esprit arrive. Et aujourd'hui, chose faite, l'Esprit Saint est là. C'est une grande joie pour le monde, pour nous tous. C'est une grande joie et en même temps un temps de grâce pour nous et pour vous aussi. Vous qui nous écoutez à cette heure-là, il est 18 minutes même. Et c'est à cette heure-là souvent qu'on roupille un temps soit peu, je veux dire qu'on dort un peu, pour reprendre des forces. Mais malgré ce temps-là, vous êtes en train de nous écouter. Que l'Esprit Saint vous bénisse, qu'il vous donne tout ce qui manque à votre joie. Tout ce que vous lui demandez en ce jour, qu'il accomplisse cela. Au nom de notre Seigneur Jésus-Christ.

Un décent sur nous, c'est de Église sans frontières. Et l'Esprit Saint, tant attendu, est là. Et c'est pour nous une grande joie, comme je l'ai dit tantôt. Et avec le psaume 104, en parenthèse 103, nous pouvons bénir le nom du Seigneur, lui dire merci, lui rendre grâce pour le don de l'Esprit. Ô Seigneur, envoie ton Esprit, tu renouvelles la face de la terre. Bénis le Seigneur, ô mon âme, Seigneur mon Dieu, tu es si grand. Quelle profusion dans tes œuvres, Seigneur, la terre s'emplit de tes biens. Tu reprends leur souffle, ils expirent, et retournent à leur poussière. Tu envoies ton souffle, ils sont créés, tu renouvelles la face de la terre. Gloire au Seigneur à tout jamais, que Dieu se réjouisse en ses œuvres, que mon poème lui soit agréable. Moi, je me réjouis dans le Seigneur. Parole d'espérance du psaume 104, en parenthèse 103. Ô Seigneur, envoie ton esprit qui renouvelle la face de la terre.

Voilà, Église sans frontières, toujours Saint-Esprit descend sur nous. Et il est 14h28 minutes. Dans quelques secondes, nous allons vous proposer Parole du dimanche avec Marie-Noëlle Tabut. Et ce sera 14h30, bien sûr.

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Lecture du livre des Actes des Apôtres. Quand arriva le jour de la Pentecôte, au terme des 50 jours après Pâques, ils se trouvaient réunis tous ensemble. Soudain, un bruit survint du ciel comme un violent coup de vent. La maison où ils étaient assis en fut remplie tout entière. Alors leur apparurent des langues qu'on aurait dites de feu qui se partageaient et il s'en posa une sur chacun d'eux. Tous furent remplis d'Esprit Saint. Ils se mirent à parler en d'autres langues et chacun s'exprimait selon le don de l'Esprit. Or, il y avait, résidant à Jérusalem, des Juifs religieux, venant de toutes les nations sous le ciel. Lorsque ceux-ci entendirent la voix qui retentissait, ils se rassemblèrent en foule. Ils étaient en pleine confusion, parce que chacun d'eux entendait dans son propre dialecte ceux qui parlaient. Dans la stupéfaction et l'émerveillement, ils disaient « Mais ces gens qui parlent, ne sont-ils pas tous Galiléens ? Comment se fait-il que chacun de nous les entende dans son propre dialecte, sa langue maternelle ? Parthes, Mèdes et Élamites, habitants de la Mésopotamie, de la Judée, de la Cappadoce, de la province du Pont et de celle d'Asie, de la Phrygie et de la Pamphylie, de l'Égypte et des contrées de Libye proches de Cyrène, Romains de passage, Juifs de naissance et convertis, Crétois et Arabes, tous nous les entendons parler dans nos langues des merveilles de Dieu. » Première chose à retenir de ce texte, Jérusalem est la ville du don de l'Esprit. Elle n'est pas seulement la ville où Jésus a institué l'Eucharistie, la ville où il est ressuscité, elle est aussi la ville où l'Esprit a été répandu sur l'humanité. Ce jour-là, la ville de Jérusalem grouillait de monde venu de partout. Des milliers de Juifs pieux venus parfois de très loin. Parce qu'à l'époque du Christ, la Pentecôte juive était une fête très importante. C'était la fête du don de la loi, l'une des trois fêtes de l'année pour lesquelles on se rendait à Jérusalem en pèlerinage. L'énumération de toutes les nationalités réunies à Jérusalem pour cette occasion en est la preuve. Pour bien nous faire comprendre ce qui se passe, Luc nous le raconte ici dans des termes qu'il a de toute évidence choisis très soigneusement pour évoquer au moins trois textes de l'Ancien Testament. Ces trois textes, ce sont premièrement le don de la loi au Sinaï, deuxièmement une parole du prophète Joël et troisièmement l'épisode de la tour de Babel. Je commence par le Sinaï. Les langues de feu de la Pentecôte, le bruit pareil à celui d'un violent coup de vent, suggèrent que nous sommes ici dans la ligne de ce qui s'était passé au Sinaï quand Dieu avait donné les tables de la loi à Moïse. On trouve cela au livre de l'Exode, je cite. Le troisième jour, quand vint le matin, il y eut des voix, des éclairs, une nuée pesant sur la montagne et la voix d'un corps très puissant. Dans le camp, tout le peuple trembla. Moïse fit sortir le peuple à la rencontre de Dieu hors du camp. Et ils se tinrent tout en bas de la montagne. La montagne du Sinaï n'était que fumée, parce que le Seigneur y était descendu dans le feu. Sa fumée monta comme le feu d'une fournaise, et toute la montagne trembla violemment. Moïse parlait, et Dieu lui répondait par la voix du tonnerre. C'est au chapitre 19 de l'Exode. En s'inscrivant dans la ligne de cet événement du Sinaï, Saint Luc veut nous faire comprendre que cette Pentecôte, cette année-là, est beaucoup plus qu'un pèlerinage traditionnel. C'est un nouveau Sinaï. Comme Dieu avait donné sa loi à son peuple pour lui enseigner à vivre dans l'Alliance, désormais Dieu donne son propre esprit à son peuple. Désormais la loi de Dieu, qui est le seul moyen de vivre vraiment libre et heureux, il ne faut pas l'oublier, désormais cette loi de Dieu est écrite non plus sur des tables de pierre, mais sur des tables de chair, sur le cœur de l'homme, pour reprendre une image d'Ézéchiel. Et deuxièmement, Luc a très certainement voulu évoquer une parole du prophète Joël. Je vous la donne. « Je répandrai mon esprit sur toute chair, dit Dieu. » Et toute chair, c'est-à-dire tout être humain. Aux yeux de Luc, ces Juifs fervents issus de toutes les nations qui sont sous le ciel, comme il les appelle, symbolisent l'humanité entière, pour laquelle s'accomplit enfin la prophétie de Joël. Cela veut dire que le fameux jour de Dieu tant attendu est arrivé. Troisièmement, l'épisode de Babel. Vous vous souvenez de l'histoire de Babel. En la simplifiant beaucoup, on peut le raconter comme une pièce en deux actes. Acte 1,
Tous les hommes parlaient la même langue, ils avaient le même langage et les mêmes mots. Ils décident d'entreprendre une grande œuvre qui mobilisera toutes leurs énergies, la construction d'une tour immense. Acte 2, Dieu intervient pour mettre le holà. Il les disperse à la surface de la terre et il brouille leur langue. Et désormais, les hommes ne se comprendront plus. Nous nous demandons souvent ce qu'il faut en conclure. Si on veut bien ne pas faire de procès d'intention à Dieu, impossible d'imaginer qu'il ait agi pour autre chose que pour notre bonheur. Donc, si Dieu intervient, c'est pour épargner à l'humanité une fausse piste. La piste de la pensée unique, du projet unique. C'est comme si Dieu disait, « Mes petits enfants, vous recherchez l'unité, c'est bien, mais ne vous trompez pas de chemin. L'unité n'est pas dans l'uniformité. La véritable unité de l'amour ne peut se trouver que dans la diversité. » Eh bien, le récit de la Pentecôte chez Luc s'inscrit bien dans cette ligne de Babel. À Babel, l'humanité apprend la diversité. À la Pentecôte, elle apprend l'unité dans la diversité. Désormais, toutes les nations qui sont sous le ciel entendent proclamer dans leurs diverses langues l'unique message, les merveilles de Dieu. Psaume 103. Bénis le Seigneur, ô mon âme. Seigneur, mon Dieu, tu es si grand. Quelle profusion dans tes œuvres, Seigneur. La terre s'emplit de tes biens. Tu reprends leur souffle, ils expirent et retournent à leur poussière. Tu envoies ton souffle, ils sont créés. Tu renouvelles la face de la terre. Gloire au Seigneur à tout jamais. Que Dieu se réjouisse en ses œuvres. Que mon poème lui soit agréable. Moi, je me réjouis dans le Seigneur. Il faudrait pouvoir lire ce psaume en entier. 36 versets de louanges pures, d'émerveillement devant les œuvres de Dieu. J'ai dit des versets, parce que c'est le mot habituel pour les psaumes, mais j'aurais dû dire 36 vers, car il s'agit en réalité d'un poème superbe. On n'est pas surpris qu'il nous soit proposé pour la fête de la Pentecôte, puisque Luc, dans le livre des Actes, nous raconte que le matin de la Pentecôte, les apôtres, remplis de l'Esprit Saint, se sont mis à proclamer dans toutes les langues les merveilles de Dieu. Vous me direz, pour s'émerveiller devant la création, il n'y a pas besoin d'avoir la foi. C'est vrai. Et on trouve certainement dans toutes les civilisations des poèmes magnifiques sur les beautés de la nature. En particulier, on a retrouvé en Égypte, sur le tombeau d'un pharaon, un poème écrit par le célèbre pharaon Akhenaton, Amenophis IV, si vous préférez. Et il s'agit d'une hymne au dieu soleil. Amenophis IV a vécu vers 1350 avant Jésus-Christ, à une époque où les Hébreux étaient probablement en Égypte. Ils ont peut-être connu ce poème. Entre le poème du pharaon et le psaume 103, il y a des similitudes de style et de vocabulaire, c'est évident. Le langage de l'émerveillement est le même, sous toutes les latitudes. Mais ce qui est très intéressant, ce sont les différences. Elles sont la trace de la révélation qui a été faite au peuple de l'Alliance. La première différence, elle est essentielle pour la foi d'Israël. Dieu seul est Dieu. Il n'y a pas d'autre Dieu que lui. Et donc, le soleil n'est pas un Dieu. Par exemple, dans le récit de la création, dans la Genèse, la Bible prend grand soin de remettre le soleil et la lune à leur place. Ils ne sont pas des dieux, ils sont uniquement des luminaires, c'est tout. Et ils sont des créatures, eux aussi. Un des versets dit clairement, « Toi, Dieu, tu fis la lune qui marque les temps et le soleil qui connaît l'heure de son coucher. » Et plusieurs versets présentent bien Dieu comme le seul maître de la création. Le poète emploie pour lui tout un vocabulaire royal. Dieu est présenté comme un roi magnifique, majestueux, victorieux. Par exemple, le mot « grand » que nous avons entendu est un mot employé pour dire la victoire du roi à la guerre. Manière bien humaine, évidemment, pour dire la maîtrise de Dieu sur tous les éléments du ciel, de la terre et de la mer. Deuxième particularité de la Bible, la création n'est que bonne. On a là un écho de ce fameux poème de la Genèse qui répète inlassablement comme un refrain « Et Dieu vit que cela était bon ».
Pour autant, le mal n'est pas ignoré. La fin du psaume l'évoque clairement et souhaite sa disparition. Mais les hommes de l'Ancien Testament avaient compris que le mal n'est pas l'œuvre de Dieu, puisque la création tout entière est bonne. Et on sait qu'un jour, Dieu fera disparaître tout mal de la terre. Le roi victorieux des éléments vaincra finalement tout ce qui entrave le bonheur de l'homme. Troisième particularité de la foi d'Israël, la création n'est pas un acte du passé. Comme si Dieu avait lancé la terre et les humains dans l'espace une fois pour toutes. Elle est une relation persistante entre le Créateur et ses créatures. Quand nous disons dans le Credo « Je crois en Dieu Tout-Puissant, Créateur du ciel et de la terre », nous n'affirmons pas seulement notre foi en un acte initial de Dieu, mais nous nous reconnaissons en relation de dépendance à son égard. Et le psaume ici dit très bien la permanence de l'action de Dieu. Je cite « Tous comptent sur toi ». Tu caches ton visage, ils s'épouvantent. Tu reprends leur souffle, ils expirent et retournent à leur poussière. Tu envoies ton souffle, ils sont créés. Tu renouvelles la face de la terre. Autre particularité encore de la foi d'Israël, autre marque de la révélation faite à ce peuple, au sommet de la création, il y a l'homme, créé pour être le roi de la création, et il est rempli du souffle même de Dieu. Il fallait bien une révélation pour que l'humanité ose penser une chose pareille. Et c'est bien ce que nous célébrons à la Pentecôte. Cet Esprit de Dieu qui est en nous vibre en sa présence. Il entre en résonance avec lui. Et c'est pour cela que le psalmiste peut dire que Dieu se réjouisse en ses œuvres. Moi, je me réjouis dans le Seigneur. Enfin, et c'est très important, on sait bien qu'en Israël, toute réflexion sur la création s'inscrit dans la perspective de l'Alliance. Israël a d'abord expérimenté l'œuvre de libération de Dieu et seulement ensuite a médité la création à la lumière de cette expérience. Et dans ce psaume précis, on en a des traces. D'abord, le nom de Dieu employé ici est le fameux nom en quatre lettres, YHVH, que nous traduisons « Seigneur » et que nous écrivons en majuscules. Et qui est la révélation précisément du Dieu de l'Alliance du Sinaï. Ensuite, vous avez entendu tout à l'heure l'expression « Seigneur, mon Dieu, tu es si grand ». L'expression « mon Dieu » avec le possessif est toujours un rappel de l'Alliance, puisque le projet de Dieu dans cette Alliance était précisément dit dans la formule « Vous serez mon peuple et je serai votre Dieu ». Et cette promesse-là, c'est dans le don de l'Esprit à toute chair, comme dit le prophète Joël, qu'elle s'accomplit. Désormais, tout homme est invité à recevoir ce don de l'Esprit pour devenir vraiment fils de Dieu. Lecture de la lettre de l'apôtre Paul aux Romains. Frères, ceux qui sont sous l'emprise de la chair ne peuvent pas plaire à Dieu. Or vous, vous n'êtes pas sous l'emprise de la chair, mais sous celle de l'Esprit, puisque l'Esprit de Dieu habite en vous. Celui qui n'a pas l'Esprit du Christ ne lui appartient pas. Mais si le Christ est en vous, le corps, il est vrai, reste marqué par la mort à cause du péché, mais l'Esprit vous fait vivre, puisque vous êtes devenus des justes. Et si l'Esprit de celui qui a ressuscité Jésus d'entre les morts habite en vous, celui qui a ressuscité Jésus, le Christ, d'entre les morts, donnera aussi la vie à vos corps mortels par son Esprit qui habite en vous. Ainsi donc, frères, nous avons une dette, mais elle n'est pas envers la chair, pour devoir vivre selon la chair. Car si vous vivez selon la chair, vous allez mourir. Mais si par l'Esprit vous tuez les agissements de l'homme pécheur, vous vivrez. En effet, tous ceux qui se laissent conduire par l'Esprit de Dieu, ceux-là sont fils de Dieu. Vous n'avez pas reçu un esprit qui fait de vous des esclaves et vous ramène à la peur, mais vous avez reçu un esprit qui fait de vous des fils. Et c'est en lui que nous crions « Abba », c'est-à-dire « Père ». C'est donc l'Esprit Saint lui-même qui atteste à notre esprit
que nous sommes enfants de Dieu. Puisque nous sommes ses enfants, nous sommes aussi ses héritiers, héritiers de Dieu, héritiers avec le Christ, si du moins nous souffrons avec lui pour être avec lui dans la gloire. La grosse difficulté de ce texte, il me semble, est dans le mot « chair ». Dans le vocabulaire de saint Paul, il n'a pas le même sens que dans le français courant d'aujourd'hui. Nous, nous sommes tentés d'opposer deux composantes de l'être humain que nous appelons le corps et l'âme. Et nous risquons donc de faire un épouvantable contresens. Quand Paul parle de chair et d'esprit, ce n'est pas du tout cela qu'il a en vue. Ce que saint Paul appelle chair, ce n'est pas ce que nous appelons le corps. Ce que Paul appelle l'esprit, ce n'est pas ce que nous appelons l'âme. Et d'ailleurs, Paul précise plusieurs fois qu'il s'agit de l'Esprit de Dieu, ou encore il dit l'Esprit du Christ. Et encore, si on y regarde de plus près, il n'oppose pas deux mots, chair et esprit, mais deux expressions, vivre selon la chair et vivre selon l'esprit. Pour lui, il faut choisir entre deux modes de vie. On retrouve ici le thème des deux voies très habituel pour le juif qu'est saint Paul. Les deux voies au sens de deux routes, bien sûr. À nous de choisir, pour mener notre existence, pour prendre des décisions, pour réagir devant les difficultés ou les épreuves, il y a deux attitudes possibles. La confiance en Dieu ou la méfiance. La certitude qu'il ne nous abandonne jamais ou le doute. La conviction que Dieu ne veut que notre bonheur ou le soupçon qu'il voudrait notre malheur. La fidélité à ses commandements, parce qu'on lui fait confiance, ou la désobéissance, parce qu'on croit mieux savoir. À l'opposé de cette attitude de soupçon, de révolte contre Dieu, l'attitude du Christ, bien sûr, est de confiance et donc de soumission, puisqu'il sait que la volonté de Dieu n'est que bonne. Il s'y plie volontiers, même et y compris devant la souffrance et la mort. Il y a donc deux attitudes opposées. Et ce sont ces deux attitudes que Paul appelle « vivre selon la chair » ou « vivre selon l'esprit ». Et Paul développe cette opposition en nous proposant deux synonymes. Vivre selon la chair, c'est se conduire vis-à-vis de Dieu en esclave. L'esclave n'a pas confiance en son maître. Il se soumet par obligation et par peur des représailles. L'autre attitude, vivre selon l'esprit. Paul l'a traduit par « se conduire en fils ». Et il entend par là une relation de confiance et de tendresse. Enfin, il dit deux choses. Premièrement, seule l'attitude dictée par l'Esprit de Dieu, l'attitude de confiance et d'amour, à l'exemple du Christ, cette attitude-là est porteuse de vie, tandis que la méfiance et le soupçon mènent à la mort. Si vous vivez sous l'emprise de la chair, sous-entendu l'attitude de méfiance et de désobéissance envers Dieu, vous devez mourir. Mais si par l'esprit vous tuez les désordres de l'homme pécheur, vous vivrez. Je traduis, ce qui en chacun de vous est attitude d'esclave est destructeur. Ce qui en chacun de vous est attitude filiale, confiante, est chemin de paix et de bonheur. Deuxièmement, nous dit Paul, d'ores et déjà, l'Esprit de Dieu est en vous. Vous êtes des fils, vous appelez Dieu Abba, Père. L'Esprit que vous avez reçu ne fait pas de vous des esclaves, dit Paul, des gens qui ont encore peur. C'est un Esprit qui fait de vous des fils. Poussés par cet Esprit, nous crions vers le Père en l'appelant Abba. Il reste la dernière phrase du texte. Puisque nous sommes les enfants de Dieu, nous sommes aussi ses héritiers. Héritiers de Dieu, héritiers avec le Christ, à condition de souffrir avec lui pour être avec lui dans sa gloire. Il n'est pas question d'imaginer un Dieu qui met des conditions à l'héritage. Mais si nous écoutons l'Esprit de Dieu, qui nous fait voir en Dieu un Père plein d'amour, alors nous comprenons que nous sommes invités à demeurer dans la confiance, surtout quand nous abordons la souffrance. Comme pour le Christ, les souffrances sont inévitables pour ceux qui s'engagent à sa suite sur le chemin du témoignage. Mais vécues avec lui et comme lui dans la confiance, elles sont chemin de résurrection. En fait,
à condition de souffrir avec lui, veut dire à condition d'être avec lui, de rester greffé sur lui à tout moment, y compris dans la souffrance inévitable.

0: Évangile de Jésus-Christ selon saint Jean. En ce temps-là, Jésus disait à ses disciples, « Si vous m'aimez, vous garderez mes commandements. Moi, je prierai le Père, et il vous donnera un autre défenseur qui sera pour toujours avec vous. Si quelqu'un m'aime, il gardera ma parole. Mon Père l'aimera. Nous viendrons vers lui, et chez lui, nous nous ferons une demeure. Celui qui ne m'aime pas ne garde pas mes paroles. » Or, la parole que vous entendez n'est pas de moi, elle est du Père qui m'a envoyé. Je vous parle ainsi tant que je demeure avec vous. Mais le Défenseur, l'Esprit Saint que le Père enverra en mon nom, lui vous enseignera tout. Et il vous fera souvenir de tout ce que je vous ai dit. Nous connaissons bien cet évangile. Mais il prend bien sûr aujourd'hui un nouvel éclairage par les autres textes qui nous sont proposés pour cette fête de la Pentecôte. Par exemple, il est intéressant que pour la fête du don de l'Esprit, l'évangile qui nous est proposé ne nous parle que d'amour. Souvent, nous sommes tentés de penser à l'Esprit Saint en termes d'inspiration, d'idées, de discernement, d'intelligence en quelque sorte. Jésus nous dit ici, l'Esprit de Dieu, c'est tout autre chose, c'est l'amour personnifié. Pas étonnant, me direz-vous, puisque comme dit saint Jean, Dieu est amour. Cela veut dire que le matin de la Pentecôte à Jérusalem, quand les disciples ont été remplis de l'Esprit Saint, c'est l'amour même qui est en Dieu qui les a envahis. Et de même, nous aussi, baptisés, confirmés, notre capacité d'amour est habitée par l'amour même de Dieu. Tu envoies ton souffle, ils sont créés, dit le psaume 103 de cette fête du don de l'Esprit. Effectivement, créés à l'image de Dieu, appelés à lui ressembler toujours plus, nous sommes constamment en train d'être modelés par lui à son image. Regardez le potier en train de façonner son vase. Celui-ci s'affine de plus en plus dans les mains de l'artisan. Nous sommes cette poterie dans les mains de Dieu. Notre ressemblance avec lui s'affine de plus en plus, au fur et à mesure que nous laissons l'esprit d'amour nous transformer. Dans le passage de la lettre aux Romains que nous lisons pour cette même fête de Pentecôte, il est plutôt question de notre relation à Dieu. On pourrait le résumer par la phrase « Nous ne sommes plus des esclaves, nous sommes des fils de Dieu ». Dans cet évangile, Jésus fait le lien entre notre relation à Dieu et notre relation à nos frères. Si vous m'aimez, vous resterez fidèles à mes commandements. Et son commandement, nous savons bien ce qu'il est. Mon commandement, le voici. Aimez-vous les uns les autres comme je vous ai aimé. Et l'on peut penser que cette expression fait référence au lavement des pieds, c'est-à-dire une attitude résolue de service. Si bien qu'on peut traduire « si vous m'aimez, vous resterez fidèles à mes commandements » par « si vous m'aimez, vous vous mettrez au service les uns des autres ». L'amour de Dieu et l'amour des frères sont inséparables, tellement inséparables que c'est à la qualité de notre mise au service de nos frères que l'on peut juger de la qualité de notre amour de Dieu. Et du coup, on peut retourner la phrase « Si vous m'aimez, vous resterez fidèles à mes commandements ». Elle veut dire « Si vous ne vous mettez pas au service de vos frères, ne prétendez pas que vous m'aimez ». Un peu plus loin, Jésus reprend une expression tout à fait semblable, mais il développe encore, je cite « Si quelqu'un m'aime, il restera fidèle à ma parole. Mon Père l'aimera. Nous viendrons chez lui. Nous irons demeurer auprès de lui ». Cela ne veut évidemment pas dire que notre Père du ciel pourrait ne pas nous aimer si nous ne nous mettons pas au service de nos frères. En Dieu, il n'y a pas de marchandage, pas de conditions. Au contraire, la caractéristique de la miséricorde, c'est de se pencher encore plus près des miséreux. Et miséreux, nous le sommes sur le plan de l'amour et du service des autres. Mais ce que veut dire cette phrase, je crois, c'est quelque chose que nous connaissons bien. La capacité d'aimer est un art, et tout art s'apprend en l'exerçant. L'amour du Père est sans mesure, infini. C'est notre capacité d'accueil de cet amour qui est limitée et qui grandit à mesure que nous l'exerçons. Si bien qu'on pourrait traduire « si quelqu'un m'aime, Il se mettra au service des autres. Et peu à peu, son cœur s'élargira. Et l'amour de Dieu l'envahira de plus en plus. Et il pourra encore mieux servir les autres. Et ainsi de suite, jusqu'à l'infini. Jusqu'à l'infini, au vrai sens du terme. Pour terminer, je reviens sur le mot « défenseur ». Il est vrai que nous avons besoin d'un défenseur. Mais pas devant Dieu, bien sûr. Saint Paul nous l'a bien dit dans la lettre aux Romains, qui est la seconde lecture de cette fête. L'esprit que vous avez reçu ne fait pas de vous des esclaves, des gens qui ont encore peur. C'est un esprit qui fait de vous des fils. Nous n'avons donc plus peur de Dieu. Nous n'avons pas besoin de défenseur devant lui. Mais alors devant qui ? Jésus dit bien, je prierai le Père et il vous donnera un autre défenseur qui sera pour toujours avec vous. Nous avons besoin d'un défenseur, oui, d'un avocat, pour nous défendre devant nous-mêmes, devant nos réticences à nous mettre au service des autres, devant nos timidités du genre « qu'est-ce que si peu de pain et de poisson pour tant de monde ?» Nous avons bien besoin de ce défenseur qui constamment plaidera en nous la cause des autres. Et ce faisant, c'est nous en réalité qu'il défendra, car notre vrai bonheur, c'est de nous laisser modeler chaque jour par le potier à son image.
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Pentecôte, parole du dimanche avec Marie-Noëlle Tabut qui s'est étendue sur les textes de liturgie, la parole de ce dimanche, la solennité de la Pentecôte. Et justement, ces textes, première lecture, le livre des Actes des Apôtres au chapitre 2, versets 1 à 11. Le psaume responsorial de méditation porte sur le psaume 103, en parenthèse 104, et le refrain en est « Ô Seigneur, envoie ton esprit qui renouvelle la face de la terre ». La deuxième lecture est tirée de la première lettre de saint Paul aux Corinthiens, 1 Corinthiens chapitre 12, versets 3 à 7 et versets 12 à 13. Bien sûr, sans oublier la séquence à l'Esprit Saint, et puis l'évangile de Jésus-Christ selon saint Jean, Jean chapitre 20, versets 19 à 23.

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0: de la grande miséricorde, du pardon et de la vie. Au nom du Père et du Fils et du Saint-Esprit.
1: Amen.
2: Ô sang et eau qui avait jailli du Sacré-Cœur de Jésus comme source de miséricorde pour nous, nous avons confiance en vous. Ô sang et eau qui avait jailli du Sacré-Cœur de Jésus comme source de miséricorde pour nous, nous avons confiance en vous. Ô sang et eau qui avait jailli du Sacré-Cœur de Jésus comme source de miséricorde pour nous, nous avons confiance en vous. Jésus, j'ai confiance en toi.
1: Au nom du Père, du Fils et du Saint-Esprit. Amen.

0: Chers frères et sœurs, depuis le jeudi de l'Ascension, nous avons commencé ce voyage, ce pèlerinage de la foi pour nous familiariser avec l'Esprit Saint, pour approfondir sa connaissance, pour devenir intime avec lui. Nous avons eu plusieurs étapes. Et l'étape de ce soir nous donne de pouvoir méditer sur le thème « Se laisser conduire par l'Esprit Saint ». Se laisser conduire par l'Esprit Saint. Jésus disait en Jean chapitre 10 verset 27 « Mes brebis écoutent ma voix ». Je les connais et elles me suivent. Les brebis de Jésus écoutent sa voix. Cette déclaration de Jésus, je pourrais dire que Saint Paul en a fait l'expérience, lui en tant que disciple du Christ. En Actes 20, verset 22.
1: Maintenant, je pars à Jérusalem, enchaîné par l'Esprit. Je ne sais pas ce qui m'arrivera là-bas.
0: Saint Paul entend l'Esprit lui parler. Il ne sait pas où il va, mais il entend l'Esprit lui dire « Va à tel endroit » et il accepte de se laisser conduire par l'Esprit de Jésus. Se laisser conduire par l'Esprit. Jésus qui dit qu'il conduit ses brebis à travers sa voix. Saint Paul qui entend une voix. La voix de l'Esprit qui lui dit « Va à tel et à tel endroit ». En effet, le chrétien à son baptême reçoit l'Esprit Saint. L'Esprit Saint vit en lui et l'Esprit Saint le conduit. Mais comment savoir qu'il s'agit de Dieu lorsqu'on entend des voix, lorsqu'on ressent quelque chose? Comment savoir que c'est véritablement de Dieu? C'est la question à laquelle nous allons essayer de répondre. Dans la Bible, nous avons plusieurs manières à travers lesquelles Dieu parle par son esprit. Nous allons parcourir toutes ces manières qui sont exprimées dans la Bible. Et ensuite, nous allons aussi parcourir les critères qui nous permettent de savoir que c'est Dieu qui nous parle. Nous avons identifié trois sortes de manières. La Bible nous indique trois sortes de manières. La première manière, c'est quand nous prions. Nous pouvons l'illustrer avec Actes chapitre 13, versets 1 à 3. La deuxième manière, Dieu inspire notre désir. On peut le constater en Philippiens 2, 13. Et troisièmement, par des voies inhabituelles. Ces voies inhabituelles sont de plusieurs sortes. Prophéties, rêves, visions, images, anges, voix audibles. Ensemble, nous allons approfondir toutes ces manifestations, toutes ces manières que Dieu utilise ou Dieu a utilisé pour parler dans la Bible par son esprit aux hommes. Nous prenons la première forme, la prière. Actes chapitre 13, versets 1 à 3.
1: Il y avait à Antioche, dans l'église qui y était établie, des prophètes et des docteurs. Barnabé, Siméon, surnommé le Noir, Lysius et Cyrénus. Manaëm, qui avait été élevé avec le tétraque Hérode et Saul, au cours d'une liturgie qu'ils célébraient pour le Seigneur avec un jeûne, l'Esprit Saint dit ceci: séparez-moi Barnabé et Saul pour l'œuvre à laquelle je les ai appelés. Alors on fit un jeûne, on se mit en prière et on leur imposa les mains, après quoi ils s'en allèrent.
0: Au cours donc de la prière, l'Esprit Saint nous parle en nous inspirant de bonnes idées, en nous inspirant des impressions fortes et même en nous donnant des sentiments. C'est pour dire que notre prière aujourd'hui ne doit pas être un monologue. La prière doit être un dialogue avec le Seigneur. Lorsque nous prions, nous ne devons pas seulement nous contenter de dire « Seigneur, voici mes besoins », faire une liste et mettre un point et on se lève et on s'en va. Notre Dieu n'est pas sourd, muet et aveugle. Il nous parle, il veut nous parler. Quand nous prenons le temps de lui parler, prenons aussi le temps de l'écouter. À travers notre prière, il a des choses à nous dire, il a des choses à partager avec nous. La première forme donc que l'Esprit prend pour nous parler, c'est à travers notre prière. La deuxième forme, en inspirant notre désir. Philippiens chapitre 2, verset 13.
1: Pensez que Dieu lui-même agit en vous pour que vous désiriez et ensuite pour que vous agissiez en cherchant à lui plaire.
0: Donc Dieu suscite en nous un très fort désir, suscite notre volonté de faire quelque chose. La troisième voie, par des voies inhabituelles. Les voies inhabituelles, c'est par exemple la prophétie. Prenons Actes chapitre 11, versets 27 à 28.
1: À cette époque, des prophètes descendirent de Jérusalem à Antioche. L'un d'eux, qui s'appelait Agabus, se leva sous l'action de l'Esprit et fit comprendre qu'une grande famine allait affecter toute la terre habitée. Elle eut lieu sous l'empereur Claudius.
0: Pour les prophéties, nous avons Actes chapitre 11, versets 27 à 28, Actes chapitre 21, versets 10 à 11. Après les prophéties, une autre forme, c'est les rêves. Matthieu chapitre 1, verset 20.
1: Comme il en était préoccupé, un ange du Seigneur vint se manifester à lui dans un rêve et lui dit, « Joseph, fils de David, n'aie pas peur de prendre chez toi Marie, ton épouse. La voilà enceinte par l'intervention de l'Esprit-Saint. »
0: Après les prophéties, après les rêves, nous avons aussi des visions et des images. Actes chapitre 16, verset 10.
1: À la suite de cette vision de Paul, nous cherchons à partir au plus tôt pour la Macédoine, persuadés que Dieu nous appelle à les évangéliser.
0: Après la prophétie, les rêves, les visions, nous avons aussi un autre moyen d'expression de Dieu, les anges. Matthieu chapitre 2, verset 19. Actes chapitre 12, verset 7. Matthieu chapitre 2, verset 19.
1: Après la mort d'Hérode, voilà qu'un ange du Seigneur apparaît à Joseph en Égypte au cours d'un rêve.
0: Actes chapitre 12, verset 7.
1: D'un seul coup, une lumière resplendit dans la place. L'ange du Seigneur est là. Il frappe Pierre du côté et le réveille en lui disant, « Vite, lève-toi !» Au même moment, les chaînes tombent de ses mains.
0: L'Esprit du Seigneur aussi peut s'adresser à nous à travers des voix audibles. 1 Samuel chapitre 3, versets 4 à 14.
1: Yahvé appela Samuel. Samuel, il courut vers Élie et dit, « Me voici, puisque tu m'as appelé. » Élie répondit, « Je ne t'ai pas appelé. Retourne te coucher. » Et Samuel alla se coucher. Yahvé appela de nouveau, « Samuel, Samuel !» Il se leva et se rendit auprès d'Élie. « Me voici, dit-il, puisque tu m'as appelé. » Élie répondit, « Je ne t'ai pas appelé, mon fils. Retourne te coucher. » Samuel ne connaissait pas encore Yahvé. La parole de Yahvé ne lui avait pas encore été révélé. Lorsque Yahvé appela Samuel pour la troisième fois, il se leva et se rendit auprès d'Élie. « Me voici, dit-il, puisque tu m'as appelé. » Alors Élie comprit que c'était Yahvé qui appelait le garçon. il dit à Samuel, « Va te coucher. Si on t'appelle, tu répondras. Parle, Yahvé, car ton serviteur écoute. » Et Samuel repartit se coucher. Yahvé entra, il s'éteint là et il appela, comme les autres fois. « Samuel, Samuel !» Samuel répondit, « Parle, car ton serviteur écoute. » Yahvé dit alors à Samuel, « Je vais accomplir en Israël une chose telle, que les deux oreilles entinteront à quiconque l'apprendra. En ce jour-là, je ferai tomber sur Élie la condamnation que j'ai prononcée contre sa maison depuis le début jusqu'à la fin. Tu lui diras que je condamne sa maison à jamais, car il savait que ses fils maudissaient Dieu et il ne les a pas corrigés. C'est pourquoi je le jure à la maison d'Élie. Aucun sacrifice, aucune offrande ne pourront effacer la faute de la maison d'Élie. »
0: Mes frères, mes sœurs, je pense que après toutes ces lectures des différents modes de communication de notre Dieu, je pense que vous êtes convaincus

0: Mais Dieu aussi nous parle. Il nous parle 24 heures sur 24. Mais nous ne parlons pas la même langue que lui. Peut-être qu'il parle chinois, nous on parle français. Donc la communication ne passe pas. Après avoir identifié toutes les formes, ou plutôt quelques formes que Dieu utilise pour communiquer avec nous, nous allons maintenant nous interroger. Comment savoir que c'est Dieu qui nous parle? Nous entendons des voix. Nous avons des sentiments, des émotions, des ressentiments. Comment savoir si cela vient effectivement de Dieu? Là, je voudrais vous donner quelques critères de discernement. Je veux citer 4 et puis je vais les commenter. Le premier critère, est-ce que ce que je sens, ce que j'entends ou ce que je ressens, est-ce que il est en accord avec l'Écriture, la parole de Dieu? Ça, c'est le premier critère. Deuxième critère, est-ce que cela conduit à plus d'amour? Troisième critère, est-ce fortifiant, encourageant et réconfortant? Quatrième critère, est-ce que cela amène la paix de Dieu? Pour le deuxième critère, il sera renforcé par la citation de 1 Jean 4:16. Est-ce que cela conduit à plus d'amour? 1 Jean 4:16. Est-ce fortifiant, encourageant et réconfortant? 1 Corinthiens 14:13. Est-ce que cela nous amène la paix de Dieu? Colossiens 3:15. Voyons le premier critère. Est-ce que cela est en accord avec l'Écriture? Premier critère, comme je reviens là-dessus, est-ce que cela est en accord avec l'Écriture? Nous sommes ce soir rassemblés pour prier. Et voilà qu'un homme qui est marié, légitimement devant Dieu, devant les hommes, il voit une jeune fille dans l'assemblée et son cœur commence à battre pour elle. Et il dit, ah, c'est peut-être le Seigneur qui me dit que cette fille-là est faite pour moi. Eh bien, l'Écriture dit, tu es marié pour toujours. Donc, ce n'est pas une inspiration qui vient de Dieu. Donc, l'Écriture aide au discernement. La parole de Dieu nous donne des enseignements sur notre conduite, sur le mariage. Souvent, on se pose la question, je suis dans la société. Tout le monde triche, tout le monde escroque. Est-ce que je ne devrais pas faire? Que dit la parole de Dieu? Tu ne voleras pas. Donc, tu ne peux pas dire que cette inspiration vient de Dieu. Donc, la parole de Dieu qui te dit, tu ne commettras pas d'adultère, tu ne voleras pas, est un critère de discernement. Tu ne diras pas, ah, c'est parce que je ressens, c'est Dieu qui m'a dit. Donc, je pense que le premier critère est compris. Donc, la parole de Dieu est comme un miroir pour nous aider, pour corriger notre conduite. Je pense que les femmes, en sortant le matin, prennent le temps de regarder le miroir pour s'ajuster. Eh bien, la parole de Dieu nous aide à nous ajuster à la volonté de Dieu. Deuxième critère, est-ce que cela conduit à plus d'amour? 1 Jean 4:16.
1: Nous avons connu l'amour que Dieu a pour nous. Et nous y avons cru. Dieu est amour, et celui qui demeure dans l'amour demeure en Dieu, et Dieu en lui.
0: Dieu est amour. Donc tout ce qui nous a inspiré, ou tous ceux qui disent qu'ils ont reçu des révélations pour nous, ou bien nous-mêmes Africains, qui aimons les consultations, on fait le tour des sanctuaires pour avoir des paroles pour nous, pour conduire notre vie. Et souvent, beaucoup de vendeurs d'illusions nous offrent des paroles pour nous faire plaisir.

0: Le critère de discernement, Dieu est amour. Tout ce qui t'inspire doit te pousser à aimer ton prochain. Tu dis, je suis malade. Et tu t'en vas consulter, d'après toi, un homme de Dieu ou un vendeur d'illusions. Et il dit, ta maladie, c'est un tel ou c'est une telle qui est la source. Qu'est-ce que ça provoque dans la famille? Il nous faut un critère de discernement. On ne doit pas tout avaler. Pour l'Africain, aucune mort n'est naturelle. Aucune maladie n'est naturelle. Il faut toujours chercher la cause. Il faut toujours chercher un bouc émissaire. Facilement, on tombe dans les pièges des vendeurs d'illusions. Ils font des prophéties sur nous. Toi, ta maladie, oh, tu sais qui est à la base? Et toi, si on te dit que c'est un tel qui est la source de ta maladie, est-ce que tu pourras aimer cette personne? Avec quelles lunettes tu vas regarder ton frère, ta soeur, ta mère? Est-ce que la paix pourra être dans la maison? Dieu est amour. Le troisième critère, est-ce fortifiant, encourageant et réconfortant? 1 Corinthiens 14, 13.
1: Si quelqu'un parle dans une langue, qu'il demande à Dieu de lui donner un interprète.
0: Les paroles de Dieu ou les prophéties de Dieu viennent pour nous redonner l'espérance, pour nous redonner de la vigueur, et non pour nous créer en nous la désespérance. Notre Dieu est un Dieu de la bonne nouvelle, de l'espérance. C'est l'espérance qui fait vivre. Toutes ces prophéties qui sèment en nous la désespérance ne viennent pas de Dieu. Tous ceux qui sont oiseaux ou prophètes de la désespérance ne sont pas prophètes de Dieu. Un message venu de Dieu est un baume qui rafraîchit, une source d'eau fraîche qui nous aide à renaître et non qui nous éteint. Le quatrième critère, est-ce que cela nous amène à la paix de Dieu? Colossiens 3, 15.
1: Alors la paix du Christ régnera en vos cœurs. C'est pour ce but que vous avez été appelés et que vous êtes un seul corps. Soyez reconnaissants.
0: La paix de Dieu, la paix avec Dieu. Jésus est la source de la vraie paix. Je me suis laissé frapper par ce chant. On m'a dit que c'est quelqu'un qui était gravement malade qui a composé ce chant. Au cœur de sa souffrance, il s'est senti aimé, il s'est senti reconforté par Dieu. Et cela lui a inspiré ce chant. C'est pour dire que même si je suis dans la persécution, même si je suis dans la haine, même si je suis détesté, Jésus est capable de me donner sa paix qui me permet de traverser les eaux, la vallée des larmes.

Mes frères, mes sœurs, est-ce que le chrétien qui est proche de Jésus, est-ce que le chrétien doit connaître la souffrance? Jésus a dit, celui qui veut être mon disciple, qui prenne sa croix, qu'il renonce à lui-même et qu'il me suive. Suivre Jésus, c'est accepter de porter sa croix. Et pour le chrétien, la souffrance, il doit le regarder comme un test de la fidélité. Si Dieu te permet d'avoir une épreuve, il faut que tu regardes cette épreuve avec la foi. Il y a certains qui, pour obtenir la guérison, sont prêts à tourner le dos à Dieu. C'est Dieu qui est la source de la vraie paix. Tu ne peux pas conquérir une paix en tournant le dos à Dieu. S'il t'arrive d'avoir cette épreuve, le Seigneur veut peut-être voir ta fidélité. Et c'est pourquoi j'aime ce chant qu'on vient de chanter. Au cœur de cette épreuve, il se tourne vers Dieu et lui dit, « Seigneur, je ne comprends pas le mal qui m'arrive, mais je continue à te faire confiance. Seigneur Jésus, ton pied, mon pied, même au cœur de la souffrance, même au cœur de la mort, je reste fidèle parce que je sais que c'est toi qui as le dernier mot. Rien ne me fera me détourner de toi. » Le critère donc de la paix que Dieu donne et non celle que les hommes donnent est un critère important. J'ai commencé mon propos par cette phrase de Jésus. Mes brebis écoutent ma voix, je les connais et elles me suivent. C'est avec cette phrase que je vais conclure. Pour pouvoir apprendre à écouter la voix de Jésus, il faut apprendre à le connaître. Il faut s'exercer, apprendre à le connaître. Sinon, sa voix sera toujours étrangère. Et le disciple, c'est celui qui suit son maître. Je souhaite donc à nous tous que nous puissions apprendre à être intimes avec Jésus pour que sa voix, ses appels sur chacune de nos vies soient clairs et que nous puissions faire de notre vie une réponse à ce Dieu qui nous aime. Amen. Seigneur, tu as dit là où deux ou trois sont réunis en ton nom, tu es là au milieu d'eux. Regarde tes enfants ici présents ce soir. Tu les as convoqués pour les enseigner. Tu les as convoqués pour disposer leur cœur à écouter ta parole. Merci Seigneur de les nourrir, de les construire de ta parole. Oui, Seigneur, tu as dit, l'homme ne vit pas seulement de pain, mais de toute parole qui sort de ta bouche. Oui, Seigneur, que toutes ces paroles qui sont descendues dans ses cœurs puissent fleurir dans la vie de tes enfants. Oui, Seigneur, ce soir je te demande que chacun de tes enfants ici rassemblés, que tu puisses les donner de fleurir là où tu les as semés. Ils se sont engagés dans ce pèlerinage du Cénacle. Ouvre large les portes de leur cœur. Dispose leur cœur comme tu as disposé le cœur des apôtres pour qu'ils puissent recevoir, pour qu'ils puissent être remplis de l'Esprit Saint. Oui, Seigneur, tu as besoin aujourd'hui des apôtres, des témoins, remplis de ton Esprit Saint. Ouvre largement les portes des cœurs de tes enfants pour pouvoir les remplir de ton Esprit Saint. Que ton Esprit, Seigneur, purifie leur cœur.
Libère leur cœur de toutes les chaînes qui t'empêchent de prendre possession de leur vie, de prendre la direction de leur vie. Seigneur, toutes ces vies t'appartiennent. Viens être le maître en nous. Viens être le maître chez nous. Que ton Esprit Saint vienne comme une eau fraîche nous renouveler. Que cette Pentecôte qui arrive renouvelle chacune de nos vies, chacune de nos familles. Que cette Pentecôte nous renouvelle. Merci Seigneur de nous avoir promis ton Esprit. Merci de nous donner cela en abondance. Merci de nous donner d'être une chance, une bénédiction pour chacune de nos familles, pour notre paroisse, une chance pour notre pays.

Le père Désiré Amangoua vient de nous proposer un enseignement sur le thème « Se laisser conduire par l'Esprit Saint ». Merci de nous avoir suivis. Que le Seigneur nous bénisse.

Merci au révérend Père Désiré Amangwa pour ce bel enseignement sur le thème « Se laisser conduire par l'Esprit Saint ». Vous aurez un autre enseignement, mais cette fois à partir de 17h. En attendant Eden, nous entretiens avec Esprit de Dieu.

0: Voilà, avec la venue de l'Esprit Saint,
1: voilà, à partir du Pentecôte, de la toute première Pentecôte, l'Église est née. L'Église naît donc à partir de la première Pentecôte. Et Marie était avec les disciples au Cénacle, et tout simplement parce que tous avaient peur. Et Jésus lui-même est monté. Et ils vont revenir sur leur pas, où ils vont rester pendant 10 jours pour attendre l'Esprit Saint. Mais Marie ne s'est jamais départie, c'est-à-dire elle ne s'est jamais, elle n'a pas reculé, laissant les apôtres seuls. Non, elle était toujours avec eux. Et c'est très très important. Et à l'avènement donc de l'Esprit Saint, on peut dire que tous étaient imbibés, je dirais, habités par l'Esprit Saint. Et chacun pouvait s'exprimer selon les textes. Tout à l'heure, nous allons revenir là-dessus pour comprendre l'immensité, la grandeur de l'Esprit Saint. Mais je tiens à le relever parce que il ne faudrait pas qu'on oublie cela. Marie ne s'est jamais éloignée des disciples. Et elle était là, elle les soutenait par la prière. Comme aujourd'hui encore, elle nous soutient. N'en déplaise à ceux qui n'aiment pas qu'on parle de la Vierge, mais elle s'impose parce que les textes le disent. Et tout à l'heure, on le verra bien dans, je dirais, dans la première lecture proposée par l'Église en ce jour. Quand arriva le jour de la Pentecôte, au terme des 50 jours, où ils se trouvaient tous réunis ensemble. Voilà, donc Marie était là. Et elle est toujours là. Elle est toujours présente avec nous. Et elle nous soutient. Hier, elle a soutenu les apôtres. Aujourd'hui encore, elle continue de nous soutenir, de soutenir l'Église.

Et avec l'avènement donc de l'Esprit Saint sur la terre des hommes, dans notre vie de chaque jour, nous, l'Église parle souvent des dons du Saint-Esprit. Et dans la tradition chrétienne, les dons du Saint-Esprit sont des dispositions intérieures et des grâces accordées par Dieu pour guider le croyant. Et on en dénombre 7 principaux, hérités de la prophétie d'Isaïe et approfondis par la théologie. Alors, les 7 dons de l'Esprit sont bien connus, notamment des catéchumènes en année de confirmation, voilà. Et c'est ce que nous enseignons d'ailleurs, voilà. Et nous pouvons tout de suite les rappeler pour que personne n'en ignore. On en dénombre 7 principaux. Il y a la sagesse. La sagesse, c'est la capacité de juger et d'ordonner toute chose selon le point de vue de Dieu. C'est cela, la sagesse. Et il y a aussi l'intelligence. Intuition spirituelle permettant de pénétrer le sens des vérités révélées et de la parole de Dieu. Donc, comme on le voit, il y a la sagesse, l'intelligence, le conseil, voilà, une aptitude à discerner les actions et à faire ou à éviter, particulièrement dans des situations complexes. Voilà, il y a donc le conseil. En plus donc du don de conseil, il y a la force, le don de force, courage et persévérance pour surmonter les obstacles et rester fidèle à la foi. Voilà. Et il y a aussi la science. Et la science, le don de science, c'est grâce permettant de comprendre le monde à travers le regard de Dieu, de voir la valeur des créatures et d'éviter les pièges du monde. Il y a bien sûr la piété, c'est la disposition du cœur à aimer Dieu comme un père avec confiance et à ressentir de la tendresse pour son prochain. Et bien sûr, il y a la crainte, un profond respect aimant pour Dieu, nourri par la conscience de sa grandeur et de son amour, qui éloigne du péché. Alors, donc, pour nous résumer, les 7 dons de l'Esprit sont bien connus. Il y a la sagesse, l'intelligence, le conseil, la force, la science, la piété et la crainte de Dieu.

Et chante El Shaddai mon roi, avec ce titre que nous vous proposons pour vous permettre, pour nous tous, nous permettre de passer une bonne fête de la Pentecôte. Voilà, et l'Esprit Saint est venu sur la terre des hommes. C'est un moment de joie, c'est un jour de grâce, et nous pouvons en profiter pleinement, demander à l'Esprit Saint de nous fortifier. Voilà, de nous irradier, de nous réchauffer, parce que souvent nous sommes, je dirais, tièdes, timides. Or, avec la venue de l'Esprit Saint, désormais, il faut se lever pour aller annoncer l'Évangile. Et c'est pour cela que l'Église, faisant tellement bien les choses après le baptême, il y a aussi la confirmation. Voilà, il faut se former davantage pour recevoir l'Esprit Saint en plénitude. Et c'est à travers le sacrement de confirmation. Voilà. Alors, on l'a vu, c'était la semaine dernière déjà. Les Samaritains avaient reçu le baptême. Mais ils n'avaient pas encore reçu l'Esprit Saint en plénitude. Il a fallu que Pierre et Jean viennent leur imposer les mains pour que l'Esprit Saint puisse agir totalement dans leur vie. Alors, ne négligez pas la confirmation. Voilà, c'est un grand sacrement aussi. Souvent, on l'ignore, mais c'est très important. Et souvent, on s'arrête au baptême. Hier, il y a eu des baptêmes. Aujourd'hui encore, c'est la fête. Mais de grâce qu'on ne s'arrête pas à la fête. Voilà. Dieu, ce n'est pas une affaire d'un seul jour. C'est tous les jours qu'il faut. Parce que c'est désormais, vous avez reçu le baptême, la confirmation. C'est maintenant qu'il faut se mettre au travail. Or, malheureusement, après avoir reçu l'Esprit Saint, on l'endort. Tout à l'heure, nous allons vous donner un enseignement sur pourquoi nous ne devons pas contrister l'esprit. Voilà. Alors, donc, il faut se mettre au travail, il faut se lever. Voilà, il ne s'agit pas de se coucher, de dormir, parce que l'esprit que nous avons reçu n'est pas un esprit de timidité, un esprit faible, non. C'est un esprit de force.

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1: 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Il est 6 heures.

Et nous pouvons dire, Jean-Claude Dianada, tu as raison, Marie reste avec nous parce que elle était au début et je dirais à la fin, même s'il n'y a pas de fin. Voilà. Mais je veux dire que elle aussi a reçu l'Esprit Saint le jour de la Pentecôte et elle ne s'est jamais éloignée des disciples. Elle aurait pu se dire, mais tiens, toi, Pierre, tu as dit que tu ne connais pas mon fils. Hein? Tu l'as renié 3 fois. Hein? Et vous autres apôtres, vous l'avez fui. Mais elle est restée avec eux. Voilà. Et c'est cela, Marie. Elle ne pose pas de questions à quelqu'un. Pourquoi? Comme nous, on le fait. Voilà. Pourquoi tu as fait ça? Pourquoi? Non. Elle agit avec l'Esprit. Voilà, parce que on dit qu'elle est le temple même de l'Esprit Saint. Voilà. Donc elle ne se pose pas de questions. Elle sait que elle a tout pour elle. Elle est l'Immaculée Conception. Elle a tout de Dieu. Donne-nous la musique, comment on a

Et pour bien comprendre ce qui s'est passé au jour de la Pentecôte, le livre des Actes des Apôtres, chapitre 2, versets 1 à 11, nous instruit énormément et nous allons l'écouter. Quand arriva le jour de la Pentecôte, au terme des 50 jours, ils se trouvaient réunis tous ensemble. Soudain, un bruit survint du ciel comme un violent coup de vent. La maison où ils étaient assis en fut remplie tout entière. Alors, leur apparurent des langues qu'on aurait dites de feu, qui se partageaient et il s'en posa une sur chacun d'eux. Tous furent remplis d'Esprit Saint. Ils se mirent à parler en d'autres langues et chacun s'exprimait selon le don de l'Esprit. Or, il y avait, résidant à Jérusalem, des Juifs religieux venant de toutes les nations sous le ciel. Lorsque ceux-ci entendirent la voix qui retentissait, ils se rassemblèrent en foule. Ils étaient en pleine confusion parce que chacun d'eux entendait dans son propre dialecte ceux qui parlaient. Dans la stupéfaction et l'émerveillement, ils disaient « Ces gens qui parlent ne sont-ils pas tous galiléens ? Comment se fait-il que chacun de nous les entende dans son propre dialecte, sa langue maternelle ? Parthe, Mède et Élamite, habitant de la Mésopotamie, de la Judée et de la Cappadoce, de la province du Pont et de celle d'Asie, de la Phrygie et de la Pamphylie, de l'Égypte et des contrées de Libye, proche de Cyrène, Romains de passage, Juifs de naissance et convertis, Crétois et Arabes, tous, nous les entendons parler dans nos langues des merveilles de Dieu. » Parole du Seigneur, livre des Actes des Apôtres, chapitre 2.

Voilà, alors donc voilà un peu ce qui s'est passé. En réalité, l'Esprit Saint ne s'est pas manifesté à toute la population de Jérusalem. Il s'est manifesté aux 11, à la Sainte Vierge Marie et à certains autres disciples de Jésus. Ils étaient réunis encore à la maison, enfin au Cénacle. Et c'est là-bas que les choses se sont passées. Et qu'est-ce qui s'est passé? L'Esprit est apparu sous forme de langue qu'on aurait dit de feu et qui se partageait et il s'imposa sur chacun d'eux. Et tous furent remplis d'Esprit Saint et ils se mirent à parler en d'autres langues et chacun s'exprimait selon le don de l'Esprit. En d'autres langues. Ça veut dire que le bété pouvait parler et la kié pouvait comprendre. Le yakuba pouvait parler et le gourou comprendre. Voilà. Et c'est de cela qu'il s'agit. C'est vrai que les textes citent un certain nombre de dialectes qui étaient à l'époque, Parthe, Mède, Elamite et autres. Mais aujourd'hui, on peut actualiser selon nous-mêmes, dans nos langues. La parole de Dieu est annoncée en akié, est annoncée en gourou, est annoncée en yakuba, est annoncée en djoula, est annoncé en hébreu ou à chant, en hébreu et autres. Voilà. Désormais, on n'a plus besoin de se faire traduire les choses. Bon, c'est vrai qu'on parle beaucoup en français, mais nos langues aussi apportent beaucoup à notre foi. Et c'est ce qui s'est passé. Voilà. Et depuis que l'Esprit est venu, Pierre, avec les autres qui s'étaient verrouillés, qui avaient fermé la porte à clé qui était dedans, qui s'étaient enfermés par peur des Juifs, vont sortir. Et comme dirait l'autre à jamais, on voit Pierre en train de bailler. Voilà. Ce Jésus que vous avez tué en le pendant au bois du supplice, Dieu l'a ressuscité. Nous en sommes témoins. Il criait, voilà, parce qu'il n'avait plus peur. L'Esprit Saint était en lui. Voilà. Bon, ça va vous faire rire, mais c'est cela. Avec l'avènement de l'Esprit Saint, nous ne pouvons plus nous enfermer. Voilà, dans notre torpeur, dans notre peur. Si je parle de Jésus, les gens vont dire quoi? Mais il ne s'agit pas d'avoir peur, d'avoir honte. Et il nous a prévenu. Si vous avez honte là, moi aussi je vais avoir honte de vous, certainement de l'autre côté. Et c'est là-bas même qui est encore grave. Donc faisons l'effort de sortir. Voilà, comme je l'ai dit, Pierre était en proie à l'Esprit Saint fort. Il criait, il n'avait plus peur. Et même en son ombre même guérissait des gens, ressuscitait les morts. Voilà, c'est ça la force de l'Esprit. Donc, laissons-nous pénétrer par l'Esprit Saint. Que rien ne nous fasse peur. Mais au contraire, annonçons l'Évangile. Nous avons reçu gratuitement, donnons gratuitement.

face Esprit Saint, bien sûr. Nous vous rappelons que vous êtes bel et bien sur la voie de l'Évangile, la radio nationale catholique de Côte d'Ivoire, en compagnie de Jean-Lance Bakayoko qui assure les manipulations techniques, à l'animation Atsin Bernardin Nathanaël, et qu'aujourd'hui, l'Esprit Saint tant attendu est venu sur la terre des vivants, des hommes, et c'est pour nous une grande joie. C'est un temps de grâce, et de sorte que nous ne pouvons plus nous taire. Voilà, il ne s'agit pas de se taire, mais au contraire, de donner la parole de Dieu aux gens. Et humblement, c'est ce que nous tentons de faire, voilà, en vous proposant de la musique, mais aussi de vous nourrir par la parole de Dieu. C'est très très important. Alors, et tout à l'heure je disais qu'avec l'avènement de l'Esprit Saint, il n'est plus question d'avoir honte, d'avoir peur. Et on peut parler dans nos langues maternelles, librement, voilà, sans contrainte, sans avoir peur de qui que ce soit, voilà. Bon, bien sûr, il n'y a point de restriction, mais il faut annoncer tout simplement la parole de Dieu. Alors, nous poursuivons.

0: aussi bon de retenir que depuis hier, le Fonds national catholique est à l'œuvre. Il est question pour chacun de mettre la main à la poche pour enrichir notre caisse commune. Depuis hier, donc, cette opération a commencé et se poursuit. Alors, ceux qui iront à la messe de ce soir, apprêtez-vous aussi. Ceux qui vous ont devancé ont déjà fait le geste qui sauve, qui permet à l'Église d'être autonome. Être autonome, c'est si tu dois faire quelque chose, tu comptes sur ta propre poche. Voilà. Quand tu dois acheter quelque chose, tu n'as plus besoin de regarder à gauche, à droite ou derrière pour tendre la main. Mais tu mets ta main dans ta poche et puis tu fais. Voilà, c'est ça être autonome, pour parler très simplement. Voilà, parce que toi-même tu as ce qu'il faut pour agir. Voilà. Donc l'Église, notre Église a beaucoup tendu la main, mais depuis un certain temps, on ne tend plus tellement la main quelque part, parce que nous-mêmes, on s'est forgé une caisse bien solide. Et pour ce week-end-là encore, ça viendra renforcer. Mais c'est comme ça qu'on bâtit l'Église de Dieu. Donc, tout à l'heure, si vous allez à la messe, ne l'oubliez pas, cette opération se poursuit. Voilà. C'est la barre, c'est 1 milliard. Voilà. Nous le pouvons. Enseigne-les. Voilà, comme on dit les acquis. Enseigne-les. Pourvu qu'on le veuille. Voilà. On peut le faire. Et on va le faire. On a déjà commencé, mais ça ne fait que continuer. Donc, n'oubliez pas cela.
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0: de l'action.
1: Et justement, c'est pour cela que la première lettre de Saint Paul apôtre aux Corinthiens, chapitre 12, à partir du verset 3 à 7 et 12 à 13, soumis à notre méditation pour ce jour, nous dit ceci. Frères, personne n'est capable de dire « Jésus est Seigneur » sinon dans l'Esprit Saint. Les dons de la grâce sont variés, mais c'est le même Esprit. Les services sont variés, mais c'est le même Seigneur. Les activités sont variées, mais c'est le même Dieu qui agit en tous et qui agit en tout et en tous. À chacun est donnée la manifestation de l'Esprit Saint en vue du bien. Prenons une comparaison. Le corps ne fait qu'un. Il a pourtant plusieurs membres. Et tous les membres, malgré leur nombre, ne forment qu'un seul corps. Il en est ainsi pour le Christ. C'est dans un unique esprit, en effet, que nous tous, juifs ou païens, esclaves ou hommes libres, nous avons été baptisés pour former un seul corps. Tous. Nous avons été désaltérés par un unique esprit. Parole du Seigneur.

Alors, tout à l'heure, j'ai dit qu'il fallait renforcer notre caisse commune. Ça veut dire que nous formons désormais un seul corps, et c'est ce que dit Paul ici. Prenons une comparaison, le corps ne fait qu'un, et il a pourtant plusieurs membres. Donc, nous sommes chacun membre du corps de l'Église. Chacun vient avec son obol, avec ses moyens pour enrichir toute l'Église. Voilà. Et c'est le lieu de s'exprimer, de faire agir les dons que nous avons reçus. Chacun de nous a reçu un don. Voilà. Nous avons reçu chacun, plusieurs même, d'autres ont reçu un peu plus de dons, un peu plus de charisme. Voilà. Un peu plus de talent. Voilà. Et ces talents-là, c'est par l'Esprit Saint et nous devons mettre cela au service de l'Église. Donc, en agissant à travers le Fonds national catholique, c'est notre talent que nous mettons en pratique, que nous mettons en jeu. Aujourd'hui, malheureusement, notre monde aime copier des gens, excusez-moi le terme, un peu terre à terre. Et souvent aussi, nos jeunes en copient facilement. Il faut exprimer ce que toi tu ressens, ce que Dieu t'a donné là. Il faut mettre ça en valeur. Souvent, on voit des gens qui sont habillés dans des tenues bizarres, déchirées, et le lendemain, vous verrez les jeunes qui se comportaient bien. Demain, ils vont aller acheter ces vêtements déchirés-là, qui coûtent encore plus cher que ce qui n'est pas déchiré. Ils préfèrent aller acheter un vêtement déchiré cher que une tenue normale. Mais qu'est-ce que toi tu apportes aux autres? Le fait de toujours copier sur les autres. Et tu as reçu l'Esprit Saint, tu as reçu un don, tu as reçu un talent, tu as reçu quelque chose. Toi aussi, impose ton talent aux autres. Il ne s'agit pas de copier. Voilà. Et malheureusement, avec les réseaux sociaux, quelqu'un me disait les holosos. Voilà. Aujourd'hui, on copie, entre guillemets, un peu bêtement. Voilà. Parce que l'autre s'est habillé de façon en haillons. Peut-être que c'est comme ça que, il est pauvre. Donc ce qu'il porte là, c'est le fruit de sa pauvreté. Et vous voulez l'imiter. Excusez-moi le thème. Mais une façon de nous dire tout simplement que nous devons mettre en valeur nos charismes. Nous devons mettre en valeur nos talents. Voilà. Il ne s'agit pas de copier forcément sur les autres. Voilà, on aime trop copier les autres. Ils ne sont pas meilleurs que nous. Toi, tu es chrétien, baptisé. C'est toi qui dois donner le bon exemple. Il ne s'agit pas de copier sur quelqu'un qui n'a rien reçu, qui, enfin, n'a rien reçu, ne peut rien t'apporter. Voilà, parce que lui-même, il n'est même pas baptisé, il n'est même pas confirmé. Il est là, il vit comme ça sans Dieu. Et c'est lui que tu copies. Alors, le Seigneur nous le dit. Nous sommes le corps, l'un pour l'autre, membres de l'Église. Alors, mettons-nous ensemble et nous serons encore plus forts.

Tatiana qui nous propose l'esprit de force, et l'Esprit Saint est venu pour nous fortifier, voilà, pour que nous ne puissions pas dormir sur nos lauriers, au contraire, nous lever pour aller annoncer l'Évangile. Et justement, nous allons nous proposer, proposer la séquence à l'Esprit Saint qui vient juste après la deuxième lecture de ce jour. Viens, Esprit Saint, en nos cœurs, et envoie du haut du ciel un rayon de ta lumière. Viens à nous, Père des pauvres, viens dispensateur des dons, viens lumière de nos cœurs. Consolateur souverain, hôte très doux de nos âmes, adoucissante fraîcheur, dans le labeur, le repos, dans la fièvre, la fraîcheur, dans les pleurs, le réconfort. Ô lumière bienheureuse, viens remplir jusqu'à l'intime le cœur de tous tes fidèles. Sans ta puissance divine, il n'est rien en aucun homme, rien qui ne soit perverti. Lave ce qui est souillé, baigne ce qui est aride, guéris ce qui est blessé. Assouplis ce qui est raide, réchauffe ce qui est froid, rends droit ce qui est faussé. À tous ceux qui ont la foi et qui en toi se confient, donne ces sept dons sacrés. Donne mérite et vertu, donne le salut final, donne la joie éternelle. Amen. Voici donc la séquence à l'esprit que nous devons avoir à portée de main parce que l'esprit est désormais à l'œuvre. Et le Seigneur nous l'a dit, il est dans votre intérêt que je parte et que lui vienne. Alors donc il est venu et voici donc une prière pour l'inviter à venir et à demeurer toujours avec nous. Donc cette séquence, on peut la voir à portée de main tous les jours. Avant toute prière, on peut la réciter pour invoquer la force de l'Esprit Saint.

il faut vraiment se réjouir avec ceux qui ont été baptisés ce week-end, dans l'Esprit Saint, bien sûr, et avec la Pentecôte. Nous saluons donc tous ceux qui ont été baptisés, tous ceux qui ont été confirmés ces heures-là. Bien sûr, à la paroisse Sainte-Anne de Grand-Alepé, il y a eu depuis hier une cérémonie de baptême où plusieurs parents, plusieurs frères et autres ont été baptisés, et nous avons été même invités par une famille. Alors, si vous m'entendez depuis donc Grand-Alepé, nous nous excusons. Vous voyez que nous sommes au travail dans le champ de Dieu. Alors, que l'Esprit Saint prenne possession de vous tous qui avez été baptisés, voilà, et qu'il vous conduise, qu'il vous bénisse, et qu'il bénisse aussi vos parents, vos parrains, marraines, toute la population, et qu'il, bien sûr, soit celui-là qui conduise toutes vos activités. Soyez bénis.

Alors, il s'agit de Boua Agnès qui chante Saint-Esprit, renouvelle mon esprit. Alors, donc, félicitations à vous, donc, vous qui avez reçu le Saint-Esprit, qui avez, à travers le sacrement de confirmation et qui avez été aussi baptisé hier, il y a quelque temps déjà. Il faudrait que vous appreniez aussi à rester dans votre église. L'Esprit Saint n'est pas seulement ailleurs, n'est pas voilà, l'Esprit Saint n'est pas la propriété d'une communauté, non. Voilà, dans nous, notre église, nous sommes, je dirais même, les dépositaires de l'Esprit Saint, si on doit parler comme ça. Mais l'Esprit Saint, ce n'est pas la propriété de quelqu'un, voilà, parce que c'est notre église qui parle de l'Esprit Saint, voilà. Donc restez dans notre église, c'est là où vous avez été baptisé. Voilà, ce n'est pas ailleurs que se trouve l'Esprit Saint. Voilà, vous avez l'Eucharistie, vous avez la confession, vous avez tous les sacrements possibles. Mais toujours, vous êtes, vous avez cette démangeaison d'aller ailleurs. Ce n'est pas forcément ailleurs que on trouve Dieu, non? Dans notre église, là, il y a plus Dieu que ailleurs. Voilà, excusez-moi le terme, je suis obligé de parler comme un vrai acquis. Voilà. Voilà. Chez nous, il y a l'Esprit Saint. Voilà. L'Esprit Saint n'est pas l'apanage, c'est-à-dire la propriété de quelqu'un. Il peut souffler sur un païen. Voilà. Comme sur quelqu'un qui ne croit même pas en Dieu. Voilà. Mais et il est libre d'agir. Donc, restez dans notre église. C'est là-bas qu'on vous a baptisé. C'est là-bas, on vous a confirmé. L'Esprit Saint est là. Si vous l'invoquez, il va venir.

Obrou, nous vous saluons, vous qui êtes du côté de Gagnoa, dans l'archidiocèse de Gagnoa, dans le diocèse de Daloa, dans le pays Bété, dans le pays Dida, et bien sûr partout en Côte d'Ivoire, qui nous suivez depuis la Voix de l'Évangile, la radio nationale catholique de Côte d'Ivoire. Je vous dis bonne fête de la Pentecôte, que l'Esprit Saint prenne possession de vous et qu'il vous bénisse en tout ce que vous faites. Alors, nous allons vous proposer maintenant l'Évangile de Jésus-Christ selon Saint Jean, chapitre 20, versets 19 à 23. C'était après la mort de Jésus. Le soir venu, en ce premier jour de la semaine, alors que les portes du lieu où se trouvaient les disciples étaient verrouillées par crainte des Juifs, Jésus vint, et il était là au milieu d'eux. Il leur dit, « La paix soit avec vous. » Après cette parole, il leur montra ses mains et son côté. Les disciples furent remplis de joie en voyant le Seigneur. Jésus leur dit de nouveau, « La paix soit avec vous. De même que le Père m'a envoyé, moi aussi je vous envoie. » Ayant ainsi parlé, il souffla sur eux et leur dit, « Recevez l'Esprit Saint. À qui vous remettrez ses péchés, ils seront remis. À qui vous maintiendrez ses péchés, ils seront maintenus. » Parole du Seigneur, Évangile de Jésus-Christ selon Saint Jean, chapitre 20, versets 19 à 23.

Alain Joël, je sens le feu de l'Esprit Saint. Alors, nous vous saluons, vous qui avez reçu aujourd'hui le sacrement, la confirmation à la paroisse de Sangon d'Agbé, voilà. Notre ami Jean-Baptiste Blawa était là-bas, et même à Saint-André de Yopougon, voilà. Il me semble qu'il y a eu aussi la confirmation, voilà. Et un peu partout, vous avez reçu la confirmation, le sacrement de baptême. Félicitations à vous. Comme nous le disons, l'Esprit souffle là où il veut, comme il veut. Et il n'est pas la propriété d'un groupe, d'une communauté ou autre. Et c'est, l'Esprit est libre. C'est Dieu à l'œuvre. Voilà. Et il suffit de l'invoquer, il vient. Il suffit de l'appeler, il est là. Voilà. Je ne sais pas, si vous ne pouvez pas prier en français, priez aussi en dans vos langues. Voilà. Il n'y a pas de honte à cela. Voilà. Et d'ailleurs, même quand on maîtrise sa langue maternelle, on prie mieux. Voilà. Mais on veut toujours faire comme les autres. C'est ce que nous disons. Tout le monde n'a pas le verbe. Il y a des gens, quand ils prennent la parole, ils sont très éloquents. Vous ne pouvez pas les imiter. Voilà. Et eux, c'est, je ne sais pas si c'est un don, mais ils s'expriment vraiment bien. Et ils le font très bien. Mais vous n'avez pas, vous qui n'avez pas de verbe là, c'est pas la peine de les imiter. Priez aussi dans le peu que vous connaissez. Priez comme vous pouvez le faire. Voilà. L'Esprit entend. Et Dieu, il comprend toutes les langues. Voilà. Donc ça aussi, retenez ça. Faut pas croire que Dieu, il ne comprend que le français, non? Parlez aussi dans vos langues. Souvent aussi, on aime trop parler dans d'autres langues pour montrer que, voilà. Mais un jour, la Kie n'a qu'à parler aussi en bété. Pour montrer que vraiment l'Esprit Saint est là. Mais on aime toujours prier dans d'autres langues. Ce n'est pas mauvais. Mais nous aussi, on n'a qu'à essayer pour nous là un peu. Voilà. Alors, pour être plus sérieux, Jésus ressuscité apparaît à ses disciples qui avaient verrouillé la porte, avaient fermé la porte à clé parce qu'ils avaient peur. Et Jésus est entré, il les a salués en disant « La paix soit avec vous. Même que le Père m'a envoyé, moi aussi je vous envoie. » Voilà. Donc, désormais, c'est l'engagement. Voilà. De même que le Père m'a envoyé, moi aussi je vous envoie. Je vous envoie. Voilà, nous sommes tous envoyés en mission. Voilà, nous sommes tous envoyés en mission. Et ayant ainsi parlé, il souffla sur eux et leur dit, recevez l'Esprit Saint. À qui vous remettrez les péchés, ils seront remis. À qui vous maintiendrez ces péchés, ils seront maintenus. C'est le sacrement de réconciliation, la confession. Nous, on a tout ça là dans notre église, mais on cherche encore ailleurs. On n'est jamais satisfait. Voilà. Ce que Dieu nous donne gratuitement, là, on s'en va chercher là où il n'y en a pas. Jean-Lanceux, excuse-moi, mais il faut nous envoyer un peu de musique.

Louise Djela, Saint-Esprit. Alors, nous rappelons qu'à 17h, vous aurez un enseignement de M. Jean Pliat. Jean Pliat, l'un des initiateurs, je dirais, du renouveau charismatique catholique au Bénin. Un grand écrivain, bien sûr. Et tout à l'heure, nous allons l'écouter à travers le thème « Ne contristez pas l'Esprit Saint », je dis bien, avec Jean Pliat, à 17h, bien précis. Pour l'heure, il est 16h52 minutes.

Jean Pliage est l'un des initiateurs. En fait, je veux dire tout simplement qu'il a été celui-là qui a œuvré pour vraiment davantage pour que le renouveau charismatique au Bénin, voilà, soit véritablement bien ancré et soit bien assis. Voilà, donc c'est l'Esprit Saint qui initie les choses, c'est l'Esprit Saint qui inspire, voilà. Mais l'homme aussi essaie de travailler pour que ces choses-là puissent s'installer. Alors, nous lui rendons hommage. Jean Pliat, il me semble qu'il est décédé, mais bien sûr, sa voix continue d'évangéliser. Ce sera à 17h.

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3: Jean Plia nous propose un enseignement sur le thème « Ne contristez pas l'Esprit Saint ». Deuxième partie.
4: À toi la gloire, ô ressuscité. À toi la victoire pour l'éternité.
5: Au nom du Père et du Fils et du Saint-Esprit, merci à l'Esprit Saint qui est là, lui qui est là pour nous enseigner, nous rappeler tout ce que Jésus a dit. En présentant les étapes des 7 semaines que nous vivons et les accents que nous mettons sur tel ou tel point, je me précipitais un peu, je vais peut-être revenir un peu en arrière pour bien mettre les choses en place. Lorsque nous avions dit pour le deuxième séminaire que Jésus nous sauve et nous libère, nous-mêmes, nous mettons obstacle à la libération que Jésus veut nous donner, en préférant nos propres choix. Et lorsque le Seigneur Jésus parle, on parle des œuvres stériles des ténèbres. Dans la première lettre de Saint Jean, chapitre 3, verset 8, il est dit, « Le Fils de Dieu est venu détruire les œuvres du diable. » Le Fils de Dieu est apparu pour détruire les œuvres du diable. Je voudrais épingler une ou deux œuvres que j'avais omises. Nous avions parlé de la nécessité de la réconciliation. Alors, je vais donner un témoignage vécu lorsque je vivais au Niger, dans la ville capitale qui était Niamey. Notre petit groupe de prière du renouveau, faisant les séminaires de la vie dans l'esprit, a vu s'inscrire un candidat de taille. C'était un grand monsieur de la ville, un maître de la loge de la Rose-Croix de la ville. Il était très apprécié à la mission, dans la paroisse. Et je me suis dit, mais pourquoi on l'apprécie? Il est très généreux. Il donnait beaucoup. Et alors, on fermait un œil à demi sur certains aspects de sa vie. Nous ne jugeons pas, mais nous constatons et nous voulons marcher dans la lumière. Il a voulu s'inscrire au renouveau charismatique. On a dit, la porte est ouverte à deux battants. Mais il faut choisir la bonne porte. Il s'est inscrit, il a suivi le séminaire de 7 semaines. Vient maintenant le moment où il faut la semaine de conversion. J'insisterai sur la semaine de conversion, le 4e séminaire. Et il a dit tout ce qu'il fallait. Il pense qu'il s'est mis en règle avec le Seigneur. Au moment 5e, 6e séminaire où il faut dire oui, je veux qu'on prie pour moi pour que je sois baptisé dans l'Esprit Saint, que je reçoive l'effusion, il envoie, parce qu'on leur dit, écrivez une lettre à Jésus et demandez. Il a écrit et a demandé que nous, les frères, prient pour lui. Quand, en tant que responsable berger, comme on l'appelle avec B minuscule, petit berger, donc j'ai répondu en disant, mon frère, ce que nous savons de toi, ce que nous apprenons de toi, fait que tu es très engagé dans cet ordre ésotérique et qu'il y a incompatibilité à mon niveau. Parce qu'il n'y a pas un choix radical de Jésus seul comme sauveur. Alors nous, si tu ne dis rien concernant ton désengagement ou ta rupture, nous on ne peut pas prier pour que tu reçoives l'effusion de l'Esprit. Indignation énorme du grand maître. Il m'apostrophe, il dit... Si tu ne m'autorises pas, tu seras responsable de ma vie éternelle. Je dis, mon Dieu, pourquoi tu veux me charger d'un gros bagage comme ça? Je ne suis pas le responsable de ta vie éternelle dans la paroisse. C'est l'évêque qui est le responsable. Alors, il m'a écrit une lettre. J'ai transmis la lettre à l'évêque en disant, mon Seigneur, vous nous avez autorisé, vous avez autorisé le renouveau. On est en bonne marche, mais il y a un petit pépin en cours de route. Il y a un frère qui est là, vous le connaissez, j'ai pas besoin de vous le présenter. Il a suivi le séminaire, mais à la semaine de conversion, il a refusé une rupture. Non, Seigneur, c'est vous qui êtes garant. Il demande qu'on prie pour qu'il soit ravivé dans le don qu'il a reçu. Est-ce que nous pouvons le faire? Réponse de l'évêque. Non, vous ne le faites pas s'il ne se désengage pas. J'ai transmis la lettre à mon frère, j'ai dit, non, encore une deuxième fois, nous ne marchons pas. Et il a dû faire marche arrière parce qu'il ne voulait pas que Jésus soit son Seigneur par rapport à la rose-croix. Et il a fait son choix. Ce n'est pas le nôtre. Mais voilà, il faut aider les frères à être radicaux. Car le chrétien est rempli de l'Esprit Saint, il vit la radicalité évangélique. On ne se reconnaît pas d'autres maîtres. Et se mène donc la radicalité aussi à propos du sacrement de réconciliation, en disant aux frères comment ils pouvaient aller vers ce sacrement de la grâce du Seigneur. Nous abordons le problème de l'avortement, qui, je ne dirais pas qui est courant aujourd'hui, mais qui est banalisé. Et que dit la parole de Dieu de ça? Cette parole-là est lumière, lumière, lampe devant nos pas, lumière sur notre route, il faut qu'elle éclaire. Donc, le sacrement, s'il touche un commandement de Dieu, tu ne tueras pas. Ne massacrez pas les innocents. Nous leur disons que l'avortement est l'un des trois péchés dits réservés. Réservés. C'est-à-dire, le prêtre, s'il n'en a, un prêtre courant, s'il n'en a pas l'autorisation de l'évêque, ne peut pas pardonner ces péchés-là. Seul l'évêque, ces trois péchés sont réservés à l'évêque. Le premier, c'est donc, tu ne tueras pas, il y a le péché de l'avortement, il y a le péché de l'intronisation d'une divinité chez soi. Il y a des gens qui ont des images ou de Bouddha ou bien de Ek dans Ekanka, ils ont des photos du grand maître. Ils intronisent des divinités païennes. Et il y a un pasteur protestant qui a reçu un jour de son père qui fut dans l'armée aux Indes un magnifique dragon, représentation du dragon. Et dans sa prière, le Seigneur l'interpelle en lui disant, mais quel est le tableau que tu as dans ta maison? Il dit, mais c'est un tableau d'art remarquable. Il dit, ça représente qui? Il dit, le dragon. Il dit, dans l'Apocalypse 12, que représente le dragon? Oh, il dit, mais Seigneur, il n'y a pas de rapport. Le Seigneur lui dit, le dragon, c'est le dragon. Et le Seigneur l'a interpellé pour enlever l'effigie du dragon de chez lui. Je le dis parce qu'il y a beaucoup de gens, des amoureux de l'Afrique, qui ramènent des masques sacrés, qui sont des masques rituels, qui sont comme des amulettes. C'est des alliances avec, c'est des signes de reconnaissance de certains esprits auxquels on s'est lié. Ne me dites pas que nous sommes trop pointilleux sur ces questions-là, c'est une question de vie et de mort peut-être éternelle. Alors, à propos de l'avortement, quelle que soit l'opinion qu'on a, celle que nous montons à partir de la parole de Dieu, je finis, l'avortement, l'intronisation d'une divinité et la tentative de suicide, et le suicide, c'est les trois péchés. Si vous en réchappez, vous voulez vous confesser, c'est l'évêque qui confesse, qui dit cela. La gravité du péché de l'avortement, l'un des plus typiques de la culture de la mort, opposé à la culture de la Pentecôte, est telle qu'il faut éclairer vraiment les participants au séminaire de la vie dans l'esprit sur ses conséquences psychospirituelles et leur indiquer concrètement les étapes de la prière de repentance et de guérison intérieure. Premier point, confesser son péché. Demander pardon à Dieu et se repentir d'avoir commis ce péché, ce don de Dieu qu'on a refusé. Deuxième étape, donner un prénom à l'enfant. Avant même que nous ne venions, le Seigneur nous donne un nom. Un enfant qui n'a pas de nom n'est pas intégré à la famille. Et c'est une énorme souffrance. Et Marthe Robin, que nous connaissons, affrontée à ce problème, dit « Donnez-lui un prénom ». Une personne avait avorté d'un enfant, était allée chez Marthe. Et là, quand Marthe l'a vu, il dit « Mais est-ce que tu lui as donné un prénom ?»« Dieu te pardonne, mais donne la chance à cet enfant d'être lui-même. Donnez un prénom à l'enfant. » Troisième point, demander par Jésus-Christ, pardon à l'enfant rejeté à qui on n'a pas donné de sépulture. Les enfants expulsés du sein maternel, quand fait-on? Les embryons, quand fait-on? Je ne vais pas remuer des choses difficiles à soutenir, mais il faut savoir que parfois des laboratoires de produits de beauté récupèrent ces embryons, en fait des crèmes et des produits de beauté, qu'on revend pour essayer de se faire belle. On peut être apparemment belle à l'extérieur, mais c'est très vilain à l'intérieur. Et on demande en Jésus-Christ pardon à l'enfant rejeté à qui on n'a pas donné de sépulture. Et enfin, priez pour votre guérison intérieure et la réconciliation avec l'enfant avorté. Un témoignage simple en dit beaucoup plus. Une femme était allée se confesser au Padre Pio. Elle arrive donc chez le Padre et le Padre dit, on va prier d'abord. Il prie et pendant la prière, le Padre a une vision. Et il dit, Seigneur, fais voir cette vision à cette femme. Et la femme recevait aussi la même vision. Quelle était cette vision? C'est un jour de grande liesse à Saint-Pierre de Rome. La piazza, la grande place, grande fête. Et quand le Padre Pio a commencé donc par confesser cette femme, il a écouté cette femme et elle confesse un péché d'avortement. Et le Padre Pio lui dit, mais quand nous prions tout à l'heure, tu as vu quelque chose? Il dit, oui, j'ai une vision. La place Saint-Pierre, comme le jour où on célèbre un nouveau pape. Tout le monde criait, viva el papa. Et le Padre Pio lui dit, tu as bien vu cet enfant? Oui. Eh bien, l'enfant dont tu as avorté, s'il avait vécu, c'est lui qui aurait été ce pape-là. Alors la femme dit, mais, il n'y a pas de mais. Eh bien, voilà. Nos enfants dont on a avorté ne sont pas morts, leurs âmes et leur esprit ne meurent pas. Une femme un jour dans un groupe de prière, un prêtre charismatique priait sur elle depuis un certain temps, elle cherche à avoir un enfant, elle n'en a pas. Le prêtre intercédait, le prêtre a une motion, c'est une action de l'Esprit Saint pour inspiration, motion pour révéler quelque chose, et le prêtre aussi a une vision comme cela. Que vais-je faire, disait Dieu dans la prière. Cette femme demande un enfant. Mais que vais-je faire de ces deux qui sont à côté de moi et qui me disent que cette femme n'aime pas les enfants? Le prêtre revient. Madame, vous avez avorté parce qu'elle ne l'a pas fait spontanément. Oui. Combien de fois? Deux fois. Quand? Quand elle était encore au lycée collégienne, il y a un accident de parcours, vous savez, ça arrive. Mais ça, c'est pas prioritaire pour les études. On liquide le bébé et les études continuent. Deuxièmement, elle était même mariée déjà, mais parfois il y a des enfants qui sont annoncés comme des gêneurs, des empêcheurs de tourner en rond. Elle a encore avorté. Et voilà, quand la femme a entendu cela, voilà, elle entre maintenant dans le repentir. Et le Seigneur est miséricorde. Au nom du Seigneur, la femme a été pardonnée. Et peu de temps après, elle conçoit. Et le Seigneur rétablit cette femme dans le désir de la maternité. Alors, dernier point, pourquoi il est important de prier pour la guérison intérieure? C'est pas seulement cela. Le prêtre qui confesse une femme qui a avorté, il est recommandé qu'on prie immédiatement pour elle, pour chasser l'esprit de mort. Le père Raymond Alter a eu l'occasion de confesser une femme. Tout est en ordre. Elle est dans la joie de la réconciliation avec le Seigneur. Mais 15 jours après, cette femme se suicide. Le père Alter se dit, mais qu'est-ce qui ne va pas? Parce que l'utérus de la femme est devenu un cercueil. L'enfant a été tué dans le sein. Et par conséquent, cette femme, elle a le complexe de la culpabilité. Culpabilité telle que l'esprit de mort s'accroche à elle. Il faut donc, après ça, faire une prière pour prendre autorité sur l'esprit de mort, une prière donc de libération pour cette femme. Mais je voulais dire, au troisième séminaire, il est important de savoir les raisons pour lesquelles nous avons besoin de l'Esprit Saint. D'abord, il y a quatre raisons, je les cite rapidement. C'est une puissance pour devenir enfant de Dieu. C'est lui qui, au baptême, fait de nous des enfants de Dieu. C'est l'Esprit Saint qui, deuxièmement, nous donne la grâce de mener une vie chrétienne normale. La vie normale pour le Seigneur, c'est la vie abondante. Je suis venu pour qu'on ait la vie, une vie abondante. Jean 10, 10. Et une vie chrétienne, c'est une bénédiction pour les autres. Comme dit le prophète Zacharie, le Seigneur dans le prophète Zacharie, 8, 13, vous étiez malédiction pour les peuples, maintenant je vous bénis pour que vous soyez une bénédiction pour les peuples. Et ensuite, nous avons troisième raison pour laquelle nous avons besoin de l'Esprit Saint, pour vaincre dans le combat spirituel. Dès que vous êtes baptisé, vous entrez dans le camp du Seigneur, dans la maison du Seigneur, Satan vous déclare la guerre. Et le combat spirituel fait partie de notre existence. Il ne faut pas l'ignorer. Il faut connaître les règles du combat. Aux Jeux Olympiques, là, vous les voyez. Si tu ne suis pas la règle, tu es disqualifié tout de suite. C'est un peu comme cela. Alors, c'est enfin dernière raison pour laquelle nous avons besoin de l'Esprit Saint. C'est

pour le Seigneur. Ça, c'est pour nous aider à être de bons serviteurs. Les charismes sont donnés pour servir. Les charismes ne prouvent pas qu'on est des saints. Si nous acceptons le charisme dans la spiritualité de la croix, en acceptant les épreuves qui sont liées à l'exercice des charismes, on va te bouder, on va te critiquer, on va te rejeter. Si nous les acceptons, ça peut nous sanctifier. Alors, la croix dans nos vies est souvent un obstacle. Or, la croix, c'est... Jésus dit, prenez votre croix et suivez-moi. Donc, quand nous abordons la croix dans nos vies, il y a une spiritualité de la croix qu'on enseigne aux frères. Comment accepter sa croix? Qu'est-ce que c'est que la croix? Si je veux faire une bêtise et j'ai des ennuis, ne dis pas que c'est la croix. Si tu l'as cherché, tu l'as trouvé. Ça, c'est ton affaire. C'est pas la croix du Seigneur. Alors, le quatrième séminaire, qu'est-ce que nous faisons de cela? Nous rappelons aux gens. Le thème du quatrième séminaire, c'est appelé à être disciple de Jésus. Or, il y a beaucoup qui ne savent même pas ce que signifie être disciple de Jésus. Or, notre vocation, ce n'est pas seulement être disciple. C'est des disciples qui seront envoyés en mission comme nous. Celui qui est envoyé, il est l'apôtre. Il faut donc montrer les caractéristiques, les quatre conditions pour être disciple de Jésus. Avoir Jésus comme seul maître. Le suivre de façon immédiate. On va dire, Jésus, j'arrive, je peux aller commettre des bêtises, je reviendrai, je me confesserai, je serai en règle. Ça ne marche pas. Le suivre de façon immédiate. Renoncer aux honneurs. Or, quand on commence pas à avoir des charismes, on croit que c'est des grades qu'on acquiert. Alors, on peut partir du caporal jusqu'au sergent dans les groupes. Il faut se méfier de cela. Parce que si vous marchez devant le général, il va dire, qu'est-ce que tu fais devant moi? Tu me caches la vue. Allez, où toi? Le général est là. Méfions-nous donc de ces titres, des honneurs. Et il faut préférer Jésus à tout. Il faut préférer Jésus à tout. Nous devons donc être informés de ce que c'est que le péché, car par notre péché, nous avons tué Jésus. Nous aurons l'occasion dans une autre rencontre, de parler des dégâts de la voyance, de la divination, des consécrations et des pactes occultes. Cinquième et sixième séminaire, Jésus promet et donne son Esprit Saint. Ces deux séminaires sont importants, mais quel est l'objectif de l'effusion de l'Esprit? Il ne faut pas beaucoup de mots pour le dire. C'est pour vivre de l'effusion tous les jours. Si je me convertis, je dois vivre la conversion tous les jours. Vivre de l'effusion tous les jours. Il est important donc, l'effusion, je ne vais plus trop insister dessus. Il y a des définitions, mais il y a Raniero Cantalamessa qui a proposé une définition toute simple, mais je l'économise pour vous. Si ces éléments, nous savons simplement que c'est raviver le don que nous avons reçu. Raviver le don, rallumer la flamme. Or, c'est le péché qui fait faiblir la flamme. On dit que le séminaire de la vie dans l'esprit conduit justement à l'effusion. Qu'est-ce que c'est que l'effusion? Par des mots très simples, je dirais que c'est être rempli du Saint-Esprit. On peut être rempli au quart. On peut être rempli au huitième. Ça ne marche pas. Si tu n'es rempli qu'à moitié de l'Esprit Saint, qu'est-ce qui remplit l'autre moitié? Et c'est pourquoi on est rempli ou on n'est pas rempli. Et si le péché, je commets un péché de colère, je ne suis plus rempli du Saint-Esprit. Je dois prendre conscience de mon péché et demander pardon. Et le pardon et la bénédiction de Dieu colmatent le trou que j'ai fait au bas du seau qui était plein. Et je dis, Seigneur, oui, je reconnais mon péché, même si c'est dans un taxi, je dis, oui, pardonne-moi, je me suis fâché contre ma femme tout à l'heure, excuse-moi, Esprit Saint, oui, je reconnais mon péché, ma faute est devant moi, le Seigneur t'absout. Alors, donc, connaître vraiment cela, il faut savoir ce qui contriste l'Esprit Saint. Reportez-vous à Éphésiens chapitre 4, c'est le gros obstacle pour la vie fraternelle dans les groupes. Nous devons prier tous les jours, en tant que responsable, pour ne pas contrister l'Esprit Saint. Pour ne pas contrister l'Esprit Saint. Et l'effusion, quand il nous met à niveau et que nous sommes pleins, il faut bien savoir si on a reçu une effusion de plein vent, de pleine efficacité. Or, là, toutes les effusions qu'on fait ne donnent pas les résultats qu'on veut. Et les gens qui ont reçu disent, oh, c'est tel berger, lui, quand il a prié pour moi, ça n'a pas marché. Lui-même doit avoir des problèmes. Non, c'est pas le berger qui a des problèmes.

0: problème, c'est vous. Il n'y a qu'à voir. Si on ne se fait pas contenance, le torrent ne peut pas le remplir. On ne peut pas le remplir. Il serait bon d'expliquer aux gens les différents groupes. Premier groupe de gens, des gens qui n'ont vu aucun changement dans leur vie après l'effusion, là ça pose problème. Des gens qui voient quelques changements, c'est-à-dire, les changements doivent être vérifiés au niveau des charismes qui apparaissent, ou bien la vie vers la sainteté. Est-ce que ton caractère là, il commence par s'arrondir un peu, ou il est toujours carré, ou trapézoïforme? Est-ce que t'as, c'est plus compliqué. Alors, savoir si on grandit dans la sainteté, et si on s'ouvre au charisme. Ainsi, on saura que tu es habilité maintenant à servir le Seigneur. La vie morale. Si la vie morale ne change pas, c'est que ton effusion a des problèmes. Et voilà pourquoi nous pouvons dire que les raisons pour lesquelles l'Esprit Saint sont là, c'est l'une d'elles, c'est pour nous sanctifier. En bref encore, pour qu'on retienne l'essentiel. L'effusion de l'Esprit, ou qu'on appelle baptême dans l'Esprit Saint, à quel critère on peut savoir qu'on l'a reçu et qu'on vit dans cette mousse, dans cette bénédiction? Il y a deux critères pour savoir si le baptême dans l'Esprit Saint est vécu pleinement. D'abord, être rempli de l'Esprit Saint. Je vous ai dit, ne soyez pas rempli au tiers ni au quart. Être rempli de l'Esprit Saint et être guidé par l'Esprit Saint. Il ne suffit pas de dire « j'ai reçu l'effusion ». Obéis-tu à l'Esprit Saint, es-tu guidé par l'Esprit Saint? Voilà deux critères que je me permets de signaler, parce que avec Jean-Baptiste, peut-être ces éléments-là peuvent être synthétisés dans des petits documents pour guider. Ici, nous ne faisons qu'indiquer parfois des titres dans la manière dont on se prépare. Le résultat, le meilleur du... L'effusion, c'est ouverture à l'Esprit Saint. L'Esprit Saint nous agit en nous, il a des relations en nous, avec nous, par l'inspiration. Il m'inspire ce que je dois faire. Il m'inspire une prophétie. Il m'inspire une parole de consolation. Un jour, c'était dans un groupe de prière, nous entraînions nos frères à l'exercice des charismes. Et je dis à un des frères là, bon, il n'a pas un, c'est pas une histoire de culture. Mais il me dit, mais j'ai dit, apprenez en voulant intercéder pour les autres à écouter ce que l'Esprit vous dit. Alors il me dit, frère Jean, mais comment je vais entendre ce que l'Esprit me dit? Je dis, tu n'as qu'à te mettre en position de prier. Et il dit, mais quand ça arrivera, comment je vais entendre? Je dis, le premier mot qui te vient à la bouche, dis-le. Alors il dit, d'accord, il se met à prier. Et il arrive, c'était une religieuse sur qui il devait prier. Alors, il tremblait encore deux fois plus. Il s'est dit, qu'est-ce que moi, pauvre bougre, je vais dire à la religieuse? Il met les mains sur ses épaules, car imposer les mains, c'est pas toucher la tête. Attention, on ne sait pas par où vos mains sont passées. Moi, je me suis toujours demandé pourquoi Dieu a demandé à Moïse devant le buisson ardent, enlève tes sandales. Et j'ai dit, Seigneur, mais je ne comprends pas. Alors le Seigneur finit par me dire, les sandales de Moïse, je sais où elles ont traîné. Les sandales sont témoins des lieux de par tradition où il est passé. Si tu viens avec les sandales, mais ça, le rappel de tout ce que tu as fait est à tes pieds. Ah, j'ai dit, j'ai compris. Mais Seigneur, voilà, nous sommes amenés à nous chausser, toi-même tu portais des sandales. Bon, allez-y, on te suit. On te suit. Donc, ouverture à l'Esprit Saint, vraie ouverture à l'Esprit Saint. Ça se traduit par la docilité. Ah oui, pardon, excusez-moi. Quand il y a la presse pour le temps, eh bien, mon frère, il était là, et quand il arrive, il ferme les yeux, il se dit, mon Dieu, comment je vais faire? Qu'est-ce que... Et un mot lui vient à l'esprit. Le mot, c'est patience. Il dit, mais patience, mais est-ce qu'il connaissait un problème, moi? Mais il obéit, il dit, ma sœur, patience. Et la sœur se retourne, dit, oh merci Seigneur, alléluia Seigneur, gloire à toi Seigneur. Le frère dit, mais qu'est-ce que j'ai dit? Elle se réjouit comme cela. C'est que la sœur avait fait une prière, elle demandait une grâce au Seigneur depuis longtemps. Et avant qu'on ne vienne intercéder pour eux, elle dit, Seigneur, dis-moi un seul mot aujourd'hui pour savoir si je vais recevoir la grâce ou j'attends encore. Voilà la prière qu'elle a formulée. Et le pauvre frère qui ne sait pas ce qu'il faut dire, il a obéi patience. Et la sœur dit, voilà, j'ai compris maintenant, le Seigneur m'a exaucé, il m'a dit d'attendre un peu. Voilà, un autre cas où il faut être à l'écoute. Je vais à Vaumoise, dans une communauté, on m'accueille en plein hiver. J'ai un gros manteau autour du cou, cache-colle par-dessus. Ouh là là, j'étais pas donc à l'aise dans mes entournures. Et voilà ce qui se passe. Je finis mon enseignement dans l'église, j'étais debout. Et on dit maintenant, les gens qui veulent me poser des questions ou bien me soumettre des questions n'ont qu'à venir me voir. Je dis ici, là, oui, debout, là, oui. Et les gens se mettent en rang. Parmi les gens, je reconnais un prêtre de la communauté avec qui nous avons mangé tout à l'heure. Et c'est le prêtre, le premier, qui se dirige vers moi. Je dis, mon Dieu, un prêtre, qu'est-ce que moi je vais lui raconter? Mais c'est parce que je vais lui raconter qui compte. C'est ce que l'Esprit me dira de lui dire. Et plus il s'approchait, plus j'étais... Je faisais tourner ma tête. Oh, c'est pas la tête qu'il faut tourner. Je m'approche, il s'approche. Et je dis, bon, je vais faire un saut dans l'Esprit Saint, pas dans l'inconnu. Et je lui dis le premier mot qui me vient à l'esprit. Et il arrive, et on se salue. Bonjour mon père, simplicité. Le père me regarde, il dit, simplicité. Il me regarde, il sourit. Il dit comment? Je dis, moi, je ne sais pas comment. Mais j'ouvre ma Bible. Vous voyez, je fais le saut. J'ouvre ma Bible. J'ouvre comme ça. Parce que là, je suis dans la motion. Hein. J'ouvre. Et je dis, Esprit Saint au secours. Et quel est le texte que je trouve? Si vous ne devenez semblable à de petits enfants, vous n'entrerez point dans le royaume des cieux. Alors, le prêtre, il me regarde. Il dit, ah, mon cher Jean, c'est là tout mon problème. Dans sa paroisse, c'est lui-même qui est cause de ses propres ennuis. Voilà, vraie ouverture à l'Esprit Saint, docilité, docilité, docilité. Alors l'Esprit Saint, comme dit Saint Paul aux Galates, chapitre 4, verset 16 et verset 30, si l'Esprit Saint est votre vie, laissez-vous conduire par l'Esprit Saint. Et la Vierge Marie aide beaucoup à conduire vers l'Esprit Saint. Je sais de quoi je parle. Que le Seigneur vous bénisse. Nous continuerons en d'autres circonstances pour que les grâces dont le Seigneur veut nous combler, que nous les recevions et que nous en vivions pour sa gloire. Que le Seigneur vous bénisse. Amen.
1: Jean Plia vient de nous proposer un enseignement sur le thème « Ne contristez pas l'Esprit Saint ». Deuxième partie. Merci de nous avoir suivis. Que le Seigneur nous bénisse.
2: À toi la gloire, ô ressuscité. 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

Jean-Pierre, un écrivain, voilà, et membre du renouveau charismatique du Bénin, et c'est lui qui nous a donné cette instruction, enfin je veux dire cet enseignement, ne contristez pas l'Esprit Saint. Nous poursuivons en musique avec la chorale, l'Esprit de Dieu repose sur moi.

nous parlions donc depuis notre prise d'antenne de l'Esprit-Saint, et l'événement justement porte sur la venue de l'Esprit-Saint, la Pentecôte. Et il est bon aussi de le dire, dans la Bible, nous remarquons les fruits de l'Esprit sont les qualités morales et spirituelles que le Saint-Esprit développe dans la vie d'un croyant. Et ils sont énumérés dans Galates chapitre 5, du verset 22 au verset 23. Bien qu'employé au singulier, on dit souvent le fruit, il se décline en plusieurs manifestations concrètes. Alors donc, nous pouvons parler donc des 12 fruits du Saint-Esprit qui sont l'amour, voilà, la joie, la paix, la patience, la bonté, la bienveillance, la foi, la douceur, la maîtrise de soi, la pudeur, la chasteté, la tempérance. Voici donc les fruits, les 12 fruits du Saint-Esprit. Et pour l'essentiel, nous pouvons dire que l'amour remplisse nos cœurs et que la joie illumine nos vies. Que la paix habite nos familles, que la patience nous fortifie dans les épreuves. Accorde-nous la bonté et la bienveillance envers tous, affermis notre foi. Rends-nous doux et humbles et donne-nous la maîtrise de nous-mêmes. Que la pudeur, la chasteté et la tempérance gardent nos pensées, nos paroles et nos actions dans la sainteté. Voici donc à la suite des 12 fruits, sinon du fruit de l'Esprit-Saint que nous avons bien voulu citer. Alors si vous pouvez aussi continuer à reprendre cela, sinon nous allons les reprendre. Vous les connaissez, mais nous les reprenons pour vous. L'amour, la joie, la paix, la patience, la bonté, la bienveillance, la foi, la douceur, la maîtrise de soi, la pudeur, la chasteté, la tempérance sont là les 12 fruits du Saint-Esprit. Et comme je l'ai dit tantôt, on dit au singulier le fruit de l'Esprit-Saint. Voilà. Et on peut le trouver aussi en Galates chapitre 5, versets 22 à 23.

43 minutes au studio Jean-Paul de la RNC, la radio nationale catholique de Côte d'Ivoire. Et ce dimanche est un dimanche de grâce, jour où l'Esprit Saint est venu sur la terre des hommes. C'est un temps de joie. Et justement, le Fonds national catholique, notre fonds commun, aujourd'hui, je dirais, c'est l'objectif, c'est le milliard. Nous rappelons que depuis hier, donc, cette opération a commencé et se poursuit, c'est même poursuivi jusqu'à ce matin, et ça se poursuit toujours, puisque nous avons, à partir de 18h, les messes du soir. Voilà, donc, sachez et retenez pour l'essentiel que si vous allez, donc, à ces célébrations, même si vous n'y allez pas, retenez pour l'essentiel que chacun doit apporter son effort en alimentant la caisse commune. La caisse commune, c'est la caisse de l'Église catholique en Côte d'Ivoire pour financer pas mal de projets. Et ces projets vont engendrer de l'emploi, permettre aussi aux jeunes de pouvoir travailler et se prendre en charge. Et il y a bien d'autres choses, notamment cette université catholique pour notre église, propre à notre église catholique de Côte d'Ivoire. Voilà, beaucoup de projets comme ça, et qui vont, je dirais, aider la caisse commune à être boostée, pour booster la caisse commune. Voilà, donc tout cela pour rendre notre église autonome financièrement. Voilà, c'est-à-dire si on a envie de faire telle ou telle chose, on va plus gratter la tête, on va plus regarder en arrière pour voir si on a ce qu'il faut. On met directement la main dedans et puis on prend et on fait ce qu'il y a lieu de faire. Je pense que c'est une très belle initiative, une très belle idée. On peut dire que nos évêques et archevêques ont eu le nez creux en initiant, bien sûr, cette opération.

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2: Il est 18h.
3: Reine du ciel, réjouissez-vous. Alléluia. Car celui que vous avez mérité de porter dans votre sein, alléluia, est ressuscité comme il l'a dit. Alléluia. Priez Dieu pour nous. Alléluia. Soyez dans la joie et l'allégresse, Vierge Marie. Alléluia. Parce que le Seigneur est vraiment ressuscité. Alléluia. Prions. Dieu, qui par la résurrection de votre Fils, notre Seigneur Jésus-Christ, avez bien voulu réjouir le monde, faites-nous parvenir, par la prière de la Vierge Marie, sa mère, aux joies de la vie éternelle. Par le Christ, notre Seigneur. Amen.

La bienheureuse Vierge Marie, à travers le Regina Cheli, qui d'ailleurs s'achève en ce jour, puisque demain, nous sommes dans le temps ordinaire, et bien sûr, il y a la mémoire de la bienheureuse Vierge Marie, mère de l'Église, qui est célébrée par l'Église catholique le lundi qui suit le dimanche de Pentecôte. Donc demain, lundi de Pentecôte, nous aurons donc la mémoire de la bienheureuse Vierge Marie, mère de l'Église. Et je dirais que cette mémoire a été instituée par le pape François en 2018. Cette fête honore le rôle maternel de Marie auprès des croyants et son intercession pour l'humanité. Voici donc ce que nous pouvons dire au sujet de la mémoire de la bienheureuse Vierge Marie. Donc, retenez pour l'essentiel que demain, l'Église se souvient de la bienheureuse Vierge Marie, mère de l'Église.

Alors, à cette heure-là, je veux dire qu'à 18h05, généralement, nous nous proposons le saint du jour. Alors, l'Église fait mémoire en ce jour de Sainte Jeanne, porteuse de myrrhe, celle-là qui a été appelée, selon la Bible, femme de Cusa, intendant des ménages du roi Hérode, et elle était l'une des femmes à la suite du Seigneur Jésus-Christ durant le temps de sa prédication et le ministère public. Elle est mentionnée dans la Bible en Luc chapitre 8 verset 3 et Luc chapitre 8 24 à 10. Je reprends, elle est mentionnée dans Luc chapitre 8 verset 3 et Luc chapitre 24 verset 10. Bonne fête donc aujourd'hui à toutes celles qui se prénomment Jeanne, Jeanne la porteuse de myrrhe, femme de Cusa, et c'est elle qui est célébrée dans l'église. Il n'y a pas que elle, il y a Saint Donatien et Rogatien, tous deux martyrs en l'an 304, et pour notre part, nous avons notre grand frère qui s'appelle Donatien, voilà. Alors donc, monsieur Atsin Yapo Donatien, bonne fête à toi, puisque aujourd'hui est célébré ton saint patron, Donatien. Et à travers lui, tous les Donatiens, tous ceux qui se prénomment Donatien et Rogatien. Et puis, il y a aussi la vie du bienheureux Louis Zéphirin Moreau, évêque, en l'an 1901, de Saint Manaen, prophète du 1er siècle, et à son sujet, selon le martyrologe romain, la commémoration de Saint Manaen, ami d'enfance du prince Hérode le Tétrarque, qui fut sous la grâce du Nouveau Testament, docteur et prophète dans l'église qui était à Antioche. En plus donc de Saint Manaen, nous avons Sainte Jeanne, la porteuse de myrrhe dont je parlais tout à l'heure, de Saint Zoël, martyr du 1er siècle, de Saint Servule de Trieste, martyr en l'an 284, de Saint Martyr de Philippopolis, l'an 304, de Saint Vincent, moine, alors à tous les Vincent, bonne fête bien sûr, de Saint Siméon Stylite le Jeune, prêtre et anachorète, en l'an 592, du bienheureux Philippe, prêtre, 1306, du bienheureux Jean de Prado, prêtre et martyr, 1631, de Saint-Augustin, Agathe et sept de ses compagnons, tous martyrs, en l'an 1839, sans oublier bien sûr Saint Micelin, prêtre du 5e siècle. Voici donc les saints du jour, dont Saint Donatien et Rogatien, Sainte Jeanne, la porteuse de myrrhe, femme de Cusa.

0: Tina de Jésus chante ce titre à Marie. Nous vous rappelons que le dico de l'église avec Agathe Deigny, c'est dans quelques secondes.
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2: En ce jour béni où l'Église célèbre la solennité de la Pentecôte, nous vous saluons avec joie, paix et feu de l'Esprit Saint. Bonsoir à toutes, bonsoir à tous. Que ce souffle divin descendu sur les apôtres vienne ranimer en chacun de nous la ferveur, l'unité et la mission. Bienvenue dans le dico de l'Église catholique, votre rendez-vous dominical qui vous aide à mieux comprendre les mots et expressions liturgiques que nous entendons souvent à la messe ou dans nos prières. Et aujourd'hui, en harmonie avec la liturgie de ce jour, nous avons tout naturellement choisi de vous parler d'un mot central et porteur de feu, le mot Pentecôte. Savez-vous vraiment ce qu'il signifie? Pentecôte, du grec Pentecoste, qui signifie cinquantième, désigne dans la liturgie chrétienne la fête célébrée 50 jours après Pâques pour commémorer la venue de l'Esprit-Saint sur les apôtres réunis au Cénacle, comme le rapporte le livre des Actes des Apôtres en son chapitre 2, versets 1 à 11. Sur le plan liturgique, la Pentecôte marque l'aboutissement du temps pascal et est considérée comme la naissance de l'Église missionnaire, envoyée pour annoncer l'Évangile à toutes les nations. La messe de la Pentecôte est solennelle, marquée par le port du rouge liturgique, symbole du feu, de l'Esprit-Saint et du témoignage jusqu'au martyr. Merci d'avoir partagé ce moment avec nous dans le dico de l'Église catholique, votre rendez-vous dominical pour mieux saisir le sens des mots qui façonnent notre foi. En cette belle fête de la Pentecôte, nous nous sommes référés au

Merci à Agathe Denis qui a consacré donc cette partie de son discours de l'Église à la Pentecôte. Voilà, nous poursuivons toujours en musique. Il faut dire qu'à 18h30, vous aurez le journal.

0: Voilà, il est 18h30 à la paroisse Saint-Charles-Longa d'Adjamé. L'actualité brûlante en ce dimanche, la Pentecôte sur la RNC, c'est en compagnie de Solange Ablan. Bonsoir Solange.
1: Bonsoir Bernadette.

0: Au sommaire de cette édition, célébration ce dimanche 24 mai 2026 de la solennité de la Pentecôte, la descente de l'Esprit Saint 50 jours après Pâques sur les apôtres, marquant également la naissance de l'Église. Au Vatican, le pape Léon XIV a présidé la messe en cette solennité de la Pentecôte en la basilique Saint-Pierre de Rome devant environ 5000 fidèles. L'Esprit du ressuscité est l'Esprit de paix, l'Esprit de mission et l'Esprit de vérité. C'est ce qu'a rappelé le Saint-Père dans son homélie, invitant à prier pour être préservé des conflits, pour guérir de la plaie du péché et pour que l'Esprit libère l'humanité de la misère. On y revient. Ici en Côte d'Ivoire, président la messe de la solennité de la Pentecôte ce matin en la paroisse Saint-José-Marie Escriba dans le diocèse de Djéné, Monseigneur Alain Clément Amiesi a conféré le sacrement de confirmation à 32 jeunes et adultes du vicariat forain Ambrose Matta. Il a souhaité que cette fête de la Pentecôte puisse réveiller en eux le don de l'Esprit Saint afin qu'ils soient des fidèles toujours engagés qui portent dans la société le feu de l'Esprit Saint reçu. De cette paroisse, nous nous rendrons à la paroisse Notre-Dame de l'Annonciation de Yopougon Nouveau Quartier dans le diocèse de Yopougon où le curé à charge Insolidum, le père Michel Thionon, dans son homélie a invité les fidèles avec l'Esprit reçu à vivre l'unité dans la diversité. Puis enfin, c'est en cette solennité de la Pentecôte que la Conférence des évêques catholiques de Côte d'Ivoire lançait en 2013 le Fonds national catholique. Les échos de la 12e édition du Fonds national catholique à la paroisse Saint-Charles-Louanga d'Adjamé dans l'archidiocèse d'Abidjan où était ce matin le secrétaire permanent pour les affaires économiques de la Conférence des évêques catholiques de Côte d'Ivoire. Le père André Soro a remercié les fidèles à travers le pays pour leur contribution à cette collecte du Fonds national catholique édition 2026.
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0: Mesdames et messieurs, bonsoir et bienvenue dans cette unique édition du journal de ce jour sur la RNC. Très belle fête de la Pentecôte à chacun. Eh bien, nous le savons tous, l'Église célèbre aujourd'hui, dimanche 24 mai 2026, la solennité de la Pentecôte, la descente du souffle divin, l'Esprit Saint, sur les apôtres 10 jours après l'ascension du Seigneur. Le Christ ainsi réalisant sa promesse après sa montée glorieuse vers le Père. Au Vatican, cette solennité de la Pentecôte qui clôt le temps pascal, le pape Léon XIV a célébré la messe ce matin en présence d'environ 5000 fidèles rassemblés dans la basilique Saint-Pierre de Rome. Dans son homélie, le pontife romain a évoqué 3 aspects du paraclet, l'esprit du ressuscité et l'esprit de paix, l'esprit de mission et l'esprit de vérité. Marie Duhamel de Radio Vatican.
2: L'Esprit Saint est d'abord esprit de paix. Il l'a rétabli entre Dieu et l'humanité en la répandant dans nos cœurs, en la diffusant à travers le monde, à tous les peuples de la terre. Comme le Père m'a envoyé, dit le Seigneur, moi aussi je vous envoie. L'Esprit Saint, esprit de mission, invite à s'engager dans l'œuvre de Dieu. Et la foi, souligne Léon XIV, s'exprime aussi dans chaque bonne action, dans chaque acte de miséricorde et de vertu. Chaque baptisé est ainsi invité à être protagoniste, la lumière et le sel de la terre, un titre qui n'est dû ni au mérite ni par privilège, mais au don de Dieu. Être un rempart face aux erreurs et à la violence qui fait vieillir le monde, car le Saint-Esprit transforme la confusion en communion avec Dieu et entre nous. L'Esprit Saint, poursuit Léon XIV, favorise l'unité, toujours dans la vérité, en suscitant en nous la compréhension, la concorde et la cohérence de vie. Il nous défend contre les sectarismes, les hypocrisies, les modes qui obscurcissent la lumière de l'Évangile. La vérité que Dieu nous donne reste ainsi une parole libératrice, dit-il, pour tous les peuples. Et Léon XIV conclut son homélie par une prière que l'Esprit du ressuscité libère l'humanité de la misère, qu'il nous guérisse du fléau du péché, qu'il nous sauve du mal de la guerre, qui n'est pas vaincu par une superpuissance, mais par la toute-puissance de l'amour.
0: Et à l'issue de cette messe de la Pentecôte, le pape Léon XIV s'est rendu au palais apostolique pour s'adresser depuis les fenêtres des appartements pontificaux aux 30 000 fidèles réunis place Saint-Pierre. Occasion pour lui d'inviter à invoquer le Saint-Esprit qui ouvre les portes de la foi et pour son Église à se montrer accueillante et hospitalière envers tous. L'Esprit ouvre le cœur de chaque homme afin qu'il soit capable de surmonter les résistances, les égoïsmes et les méfiances et les préjugés pour faire ainsi fleurir la fraternité. Et en cette solennité de la Pentecôte, le Saint-Père a invité à invoquer le Saint-Esprit pour qu'il ouvre toutes les portes encore fermées. Nous avons besoin de redécouvrir Dieu comme un Père qui nous aime, d'édifier une Église où chacun se sente chez soi et de faire accroître un monde fraternel dans lequel la paix entre tous les peuples, a souligné le pape. Et ici en Côte d'Ivoire, la solennité de la Pentecôte a été célébrée dans une grande joie par les fidèles. Elle a connu une connotation toute particulière à la paroisse Saint-José-Maria Escriba d'Otiéné. L'ordinaire du lieu, Monseigneur Alain Clément Miesi, présidait la messe de la Pentecôte ce matin qui a conféré le sacrement de la confirmation à 32 jeunes et adultes du vicariat forain Ambrose Mata. Il a souhaité que cette fête de la Pentecôte puisse réveiller en eux le don de l'Esprit-Saint afin qu'ils soient des fidèles toujours engagés qui portent dans la société le feu de l'Esprit-Saint reçu. Monseigneur Alain Clément Miesi, au thème de la messe.
3: Nous avons célébré dans la joie et la ferveur la fête de la Pentecôte. Et c'est avec joie que je vois tous ces fidèles qui sont venus pour cette célébration, venus un peu du vicariat forain parce que nous avons eu à conférer le sacrement de la confirmation à 32 candidats, des jeunes et des adultes. Et c'est une grande joie. Et à tous les fidèles du diocèse d'Odienné et de façon particulière ceux de la paroisse Saint-José-Maria, je souhaite que cette fête de la Pentecôte puisse réveiller en eux le don de l'Esprit-Saint qu'ils ont reçu pour que ces fidèles soient des fidèles toujours plus engagés, des fidèles debout, des fidèles qui portent dans la société le feu de l'Esprit-Saint qu'ils ont en eux pour transformer cette société et pour que Christ règne maintenant et pour les siècles des siècles.
0: Et au thème de cette Eucharistie, notre correspondant sur place, Martial Adjarasouba, a recueilli pour nous quelques réactions de confirmés. Suivant.
4: C'est plutôt Edwige Marcel, épouse Péo, la parole Saint-Louis de Madinani. Je suis très content parce que j'ai reçu ma confirmation le jour de la Pentecôte. Et je sais que l'Esprit Saint va habiter en moi. L'Esprit Saint va me permettre de faire l'œuvre de Dieu. Et l'Esprit Saint aussi sera en moi pour agrandir encore davantage l'œuvre de Dieu dans tout le monde entier. Après avoir reçu le Saint, je vais m'engager totalement au service de l'Église et œuvrer pour tout ce qui concerne l'Église.
5: Mademoiselle Axée François-Xavier de Saint-André de Mignon. Je suis vraiment très heureuse. Dit que la confirmation qui est d'abord un sacrement d'initiation chrétienne, ça va me permettre d'être encore plus responsable, plus apte à la mission du Christ qui m'est donnée maintenant. Donc je pourrais dire que je renais de nouveau et je suis vraiment, vraiment, vraiment, vraiment heureuse que j'ai pu faire cette confirmation.
0: La Pentecôte qui marque la venue de l'Esprit-Saint promis par Jésus est répandue sur les apôtres 50 jours après Pâques à la découverte incroyable d'une force nouvelle, celle de l'Esprit-Saint. L'Esprit-Saint qui fortifie, console, inspire, vivifie et conforte dans une foi vivante et joyeuse, également célébrée avec faste à la paroisse Notre-Dame de l'Annonciation de Yopougon Nouveau Quartier dans le diocèse de Yopougon où le curé à charge In Solidum, le père Michel Thionon, dans son Mélie a invité les fidèles avec l'esprit reçu à vivre l'unité dans la diversité.
6: La Pentecôte est une fête où nous avons ce don de l'Esprit-Saint qui a été promis par notre Seigneur Jésus. Depuis sa montée vers le Père, nous a promis l'Esprit-Saint. Et depuis cette montée jusqu'à aujourd'hui, les 10 jours qui fait les 50 jours depuis la fête de Pâques, c'est la fête de l'Esprit-Saint où nous recevons cette mission-là de pouvoir aller évangéliser dans le monde entier. Alors, qu'est-ce que nous pouvons retenir de cette Pentecôte en recevant l'Esprit-Saint? C'est l'unité. Parce que l'Esprit Saint, c'est l'amour. Et l'Église, en nous permettant vraiment de pouvoir vivre cette Pentecôte-là, voudrait vraiment nous inviter dans notre diversité, que nous devons être unis les uns les autres. Et c'est ça qui fait la particularité de cette fête de la Pentecôte. Et c'est ce que nous devons comprendre. Et vous voyez que dans la première lecture que nous avons écoutée aujourd'hui, on parle du vent du feu et les langues. Donc vous voyez que le vent qui symbolise cette grâce que le Seigneur nous donne pour avoir le courage, la force de pouvoir aller de l'avant. Le feu qui symbolise cette grâce que le Seigneur nous donne de pouvoir aimer Dieu et aimer aussi nos prochains. Et puis les langues qui symbolisent pour nous aujourd'hui cette église naissante qui unifie vraiment tous les peuples. Et aujourd'hui nous pouvons dire que nous formons une église où il y a beaucoup de diversité. Et c'est ça qui fait la force de l'église. La Pentecôte, c'est l'unité dans la diversité.
0: Du côté de la paroisse Saint-Paul des Lauriers dans le diocèse d'Abidjan, président la messe en cette solennité de la Pentecôte, le père Vitalis Brou, vicaire en la dite paroisse, a exhorté les fidèles au regard des tests liturgiques de ce jour à l'unité. Un extrait.
7: En ce jour de la Pentecôte, les textes qui nous sont proposés nous révèlent l'une des caractéristiques fondamentales de notre belle et sainte Église catholique. Dans l'Église catholique, frères et sœurs, nous sommes unis, tous unis, mais dans la diversité. En effet, frères et sœurs, dans la première lecture, Saint Luc s'efforce de nous montrer la diversité de la foule réunie à Jérusalem et qui écoutait les apôtres sortis du cénacle. Le premier don du Saint-Esprit, frères et sœurs, c'est de nous rassembler tous autant que nous sommes dans la famille de Dieu. C'est encore sur ce caractère d'unité que Saint Paul insiste dans la deuxième lecture. Il nous dit, c'est dans un unique esprit que tous nous avons été baptisés pour former un seul corps. Frères et sœurs, nous formons nous tous un seul corps. Frères et sœurs, chrétiens, membres du corps du Christ, apprenons à nous soutenir. Que la souffrance, que la difficulté d'un membre du corps du Christ soit la souffrance et la difficulté de tous les membres du corps du Christ. Que la joie et le bonheur d'un seul membre du corps du Christ soit la joie et le bonheur de tous les membres du corps du Christ.
0: À noter que la fête de la Pentecôte marque la fin du temps pascal et demain l'Église entre dans le temps ordinaire avec la fête de Marie, mère de l'Église. Et ce dimanche où l'on célèbre la naissance de l'Église avec la descente de l'Esprit-Saint qui donne force aux apôtres, cette force qui a amené les évêques catholiques à instituer en 2013 le Fonds National Catholique, un instrument de communion mais aussi pour tracer les sillons de l'autonomie financière de l'Église ici en Côte d'Ivoire. La 12e édition donc du Fonds National Catholique à la paroisse Saint-Charles-Ouanga d'Adjamé dans l'archidiocèse d'Abidjan, où était ce matin le secrétaire permanent pour les affaires économiques de la Conférence des évêques catholiques de Côte d'Ivoire. Le père André Soro a remercié les fidèles à travers le pays pour leur contribution à cette collecte du Fonds National Catholique édition 2026. Écoutons son message.
8: Mon message en ce jour de fête, je viens dire merci. Merci à tous les chrétiens catholiques, à tous les sympathisants qui ne cessent de mettre la main dans leur poche pour que le Fonds National Catholique devienne de plus en plus solide. Donc c'est une action de grâce et je voudrais donc inviter tous ensemble aujourd'hui que nous rendions grâce à Dieu et que nous puissions manifester cette action de grâce par des dons qui nous tiennent à cœur. Il faut que ce soit des sacrifices qui nous tiennent à cœur. Donc, si je peux donner 1000 francs et puis ça ne va rien me faire, alors il faut que je donne 2000 francs pour que ça me fasse quelque chose parce que c'est un sacrifice. Donc, c'est une action de grâce avec tout le monde aujourd'hui. Dieu nous a permis de célébrer et Dieu nous permettra assurément de récolter les fruits des semences que nous faisons aujourd'hui. L'objectif, c'est d'atteindre le milliard, hein. Donc, si l'année dernière j'avais donné 500 francs, il faut que je donne 1000 francs pour que l'objectif soit atteint et même dépassé. Parce que l'année dernière, nous avons eu pratiquement 889 millions. Donc, si cette année, chacun donne le double de ce qu'il a, donc on va avoir pratiquement 1 milliard 700 millions. Voilà, donc c'est mon vœu.
0: Et au thème de la messe, nous avons recueilli pour vous quelques avis de fidèles sur cette collecte du Fonds National Catholique. Écoutons.
9: Thibaut Tajoukoué de la paroisse Saint-Charles-Ouanga d'Adjamé. L'église Notre Mère nous donne l'occasion ce jour de la fête de la Pentecôte de contribuer à son autonomie à travers le Fonds National Catholique. Ça peut paraître L'année dernière, si nous avons donné 1000 francs, on a fait l'effort cette année de donner 2000 pour que l'église en cette année puisse atteindre la barre du milliard.
10: Et Krabé, lui, Abel, sacristain, nous avons bien accueilli le Fonds national catholique. Et voilà pourquoi à chaque fois on se mobilise, nous avons épousé l'idée du Fonds national catholique. Et nous avons réagi à la première messe, nous avons fait encore la deuxième messe.
11: Madame Amani Amélie, je vois que cette collecte est bonne puisque c'est pour aider l'église. Donc je trouve que le Fonds national catholique est bienvenu. J'ai contribué à cette collecte en ce jour puisque c'est une bonne initiative. Donc il faut qu'on participe chacun de nous.
12: Monsieur Jude Chukwuemeka Onongwo, je suis de Nigeria. Je pense que le Fonds catholique, c'est une bonne initiative. Et moi, personnellement, j'assiste à ma capacité financière. Et j'aimerais aussi parler aux autres pour bien accepter. Vraiment, je ne peux pas dire le montant que j'ai mis, mais je pense que par rapport au montant que j'aimais dans l'habitude, aujourd'hui, là, c'est un peu grand que tout ce que j'aimais dans l'habitude.
0: Et voilà, c'est la fin de cette édition. Merci de l'avoir suivi et surtout de votre fidélité à notre écoute. La Radio Nationale Catholique de Côte d'Ivoire vous souhaite donc une excellente fête de la Pentecôte. Très bon début de semaine, bien sûr, en compagnie de la Voix de l'Évangile.

Ainsi donc va notre maison commune, l'église, en ce dimanche 24 mai de l'an 2026. Cette édition du journal a été présentée par Solange Ablan et réalisée par Jean-Lanceux Bakayoko.

missionnaire Gabriel Chauvet nous propose l'hymne à l'Esprit Saint que nous vous proposons là, que vous écoutez maintenant, et dire aussi que le chapelet, avec la méditation des mystères glorieux, la vie de notre Seigneur Jésus-Christ est prévue pour 19h. Et bien sûr, ce chapelet va être assuré, enfin ce service sera assuré par le mouvement d'apostolat de la Légion de Marie.

Nkosi Nayuda, et nous vous rappelons que le chapelet, la méditation des mystères glorieux de la vie de notre Seigneur Jésus-Christ est prévu pour 19h et le service est assuré par le mouvement d'apostolat, la Légion de Marie.

0: Fais-moi connaître tes chemins, Seigneur. Guide-moi dans tes vérités.
1: 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Il est 19h.

Les gens de Marie, amis auditeurs et auditrices, méditons en ce jour les mystères glorieux dont prions avec Marie. Je fais la lecture des intentions reçues. Action de grâce. Madame Kanga Hélène rend grâce à Dieu pour tous les bienfaits pour sa famille. Aide, assistance et protection. Madame Yeo Valérie rend grâce au Seigneur pour la naissance de ses jumeaux Ramaël, Jacniel, Eliane et Atara Esme Asael. Que le Seigneur leur accorde aide, assistance et bénédiction par l'intercession de Notre-Dame de Lourdes, santé des malades. Une auditrice recommande son fils Jean-Yvan au Seigneur par l'intercession de la Vierge Marie pour l'obtention du BEPC et que le Seigneur lui apporte assistance et protection par l'intercession de la Divine Miséricorde. La famille Bailly prie pour sa protection ainsi que celle de ses petits-enfants. Elle lui confie le nouveau départ de ses activités. Une étudiante en finance comptabilité prie le Seigneur pour la réussite à son examen du BTS. Aide, assistance, protection et délivrance pour Madame Tapoline Tano, son époux, ses enfants, ainsi que tous les membres de la famille Tano et alliés. L'entreprise ETS HDA Foncier et Immobilier remercie le Seigneur pour ses bienfaits reçus. Elle lui confie l'ensemble de son personnel, ses partenaires, ses collaborateurs ainsi que leurs différentes familles pour santé, protection et assistance. Elle demande les moyens financiers, l'obtention de tous ses documents administratifs et un bon aboutissement de ses projets par l'intercession de Notre-Dame du Rosaire. Une auditrice rend grâce à Dieu pour sa vie et la vie de son fiancé. Par l'intercession de la Vierge Marie, elle confie les préparatifs de son mariage, que Dieu soit au centre de tout et qu'il les plonge dans son précieux sang. Demandé par Maman Awa. Un auditeur prie le Seigneur pour une meilleure santé ainsi que le déblocage de toutes ses activités. Aide, assistance, protection et guérison pour Maman Dibi Juliette par l'intercession de Notre-Dame de Lourdes, santé des malades. Une maman prie le Seigneur afin qu'il aide sa fille Zozoro Miesanale Marie Adassa à grandir en âge, en sagesse et en intelligence sous le regard maternel de la Vierge Marie. Par l'intercession de la Vierge Marie et de Saint-Joseph à son époux, Monsieur Amessan Jean-René confie l'assistance et la protection de sa femme Marielle, ses enfants Milan, Kezia et lui-même au Seigneur Jésus. Par l'intercession de la Vierge Marie et de Saint-Joseph à son époux, Monsieur Amessan Jean-René confie l'assistance et la protection de sa mère, Gracoq Pauline, au Seigneur Jésus. Madame Liguerute Né Nguessan Coco confie au Seigneur sa santé, la réussite de ses enfants à tout niveau et qu'il fortifie leur foi. Elle lui confie également ses projets de lotissement et de construction. Maureen et Bethel rendent grâce au Seigneur pour ses innombrables bienfaits et lui demandent aide, assistance et protection dans tous les domaines de leur vie et leur mariage par l'intercession de notre Maman du Ciel, Notre-Dame des Victoires et Saint-Joseph. La SARL DSK Travaux et Services rend grâce au Seigneur pour la vie de la société et lui confie son personnel, ses dirigeants ainsi que le bon déroulement de ses activités durant l'année 2026. Que par l'intercession de la Vierge Marie, la société continue son ascension et atteigne ses objectifs. La SARL Exigence Travaux rend grâce au Seigneur pour la vie de la société et confie par l'intercession de la Vierge Marie ses travaux de lotissement et d'immatriculation de sa parcelle. L'Association des parents des prêtres religieux, religieuses et grands séminaristes du diocèse de Yopougon prie pour tous les consacrés afin que le Seigneur leur accorde sanctification, santé, paix et joie par l'intercession de la Sainte Famille de Nazareth. Aide, assistance et protection pour le bon déroulement de l'année scolaire 2025-2026 de leurs enfants, Emmanuela, Erin et en particulier la réussite à l'examen du CEPE de l'entrée en 6e de Koulibaly Liran. Elle lui confie la composition, la correction et les résultats demandés par la famille Koulibaly Louis. Une fille à Marie confie au Seigneur les examens de fin d'année de ses enfants. Que Dieu leur accorde le succès par l'intercession de Notre-Dame des Victoires et Saint-Joseph.
Le Seigneur a donné, le Seigneur a repris, que son Saint-Nom soit béni. Repos en Dieu. Repos éternel de Ndofu Dofu Mathieu, Akoshi Cho Micheline, Yapo Amand Bénédicte, demandé par Yapo Émilienne. Tout le personnel de la Radio Nationale Catholique prie pour le repos éternel du Saint-Père, le Pape François. Du haut du ciel qu'il intercède et prie pour l'Église universelle qu'il a servie avec zèle et dévouement. La RNC prie pour le repos en Dieu de Yvonne Taou, ex-animatrice en son sein. Que Dieu l'accueille dans son royaume céleste. Repos en Dieu de Vieira Elisabeth Henriette, Conan Kofi Jacques, Kwasi Ama Elisabeth. Prions pour le repos des âmes de Yeo Tielogo, Kone Pierre Gueda Evelyne, par l'intercession de Notre-Dame de Montligion, demandé par les enfants Kone. Repos éternel des âmes de Tano Kobenang Ngouman Joseph, Dakon Ama Soumia Jeannette, Kwame Adja Badou Françoise, demandé par Madame Tapoline Tano. Prions pour le repos de Kra Kwame Étienne, Yao Aou Juliette et les défunts de la famille Akra Yao Marcel. Sibahi Jenny prie pour le repos en Dieu de Sibahi Guy Roland Hervé, ainsi que pour tous les défunts de sa famille paternelle et maternelle. Monsieur Kwasi Yao Raphaël et Madame Nekwadio Amalan Antoinette prient le Seigneur pour le repos de l'âme de leur fils, Kwasi Yao Guy Stéphane Harold, qu'il lui accorde sa miséricorde. Prions pour le repos en Dieu de Feu Zéga Bodje Lucius Dago, que son âme repose en paix et que Dieu l'accueille auprès de lui, demandé par ses enfants. Prions pour le repos en Dieu de Grâce Tano, que Dieu lui accorde sa miséricorde et l'accueille auprès de lui par l'intercession de Notre-Dame de Montligion. La Radio Nationale Catholique prie pour le repos éternel de tous ses auditeurs et bienfaiteurs décédés, que le Seigneur les prenne en pitié et leur accorde le repos éternel. Par l'intercession de Notre-Dame de Montligion, la Radio Nationale Catholique prie le Seigneur pour le repos éternel de tous ses agents décédés. Voici, Seigneur, les intentions que nous faisons monter vers toi, daigne les exaucer.

0: nom du Père et du Fils et du Saint-Esprit.
1: Amen.
0: Je crois en Dieu le Père Tout-Puissant,
1: Créateur du ciel et de la terre,
0: et en Jésus-Christ, son Fils unique, notre Seigneur, qui a été conçu du Saint-Esprit, est né de la Vierge Marie, a souffert sous Ponce Pilate, a été crucifié, est mort, a été enseveli, est descendu aux enfers, le troisième jour, est ressuscité des morts, est monté au ciel, est assis à la droite de Dieu le Père Tout-Puissant, d'où il viendra juger les vivants et les morts. Je crois en l'Esprit Saint, à la Sainte Église catholique, à la communion des saints, à la rémission des péchés, à la résurrection de la chair, à la vie éternelle. Amen.
2: Notre Père qui es aux cieux, que ton nom soit sanctifié, que ton règne vienne. Que ta volonté soit faite sur la terre comme au ciel.
1: Donne-nous aujourd'hui notre pain de ce jour. Pardonne-nous nos offenses, comme nous pardonnons aussi à ceux qui nous ont offensés. Et ne nous laisse pas entrer en tentation, mais délivre-nous du mal. Amen.
2: Je vous salue Marie, pleine de grâce, le Seigneur est avec vous. Vous êtes bénie entre toutes les femmes et Jésus, le fruit de vos entrailles, est béni.
1: Sainte Marie, Mère de Dieu, priez pour nous pauvres pécheurs, maintenant et à l'heure de notre mort. Amen.
2: Je vous salue Marie, pleine de grâce, le Seigneur est avec vous. Vous êtes bénie entre toutes les femmes et Jésus, le fruit de vos entrailles est béni.
1: Sainte Marie, Mère de Dieu, priez pour nous pauvres pécheurs, maintenant et à l'heure de notre mort. Amen.
2: Je vous salue Marie, pleine de grâce, le Seigneur est avec vous. Vous êtes bénie entre toutes les femmes et Jésus, le fruit de vos entrailles est béni.
1: Sainte Marie, Mère de Dieu, priez pour nous pauvres pécheurs, maintenant et à l'heure de notre mort. Amen.
2: Gloire au Père, et au Fils, et au Saint-Esprit,
1: au Dieu qui est, qui était et qui vient, pour les siècles des siècles. Amen.
2: Premier mystère glorieux, la résurrection de Jésus. Fruit du mystère, l'esprit de foi. Si vous avez la foi gros comme un grain de moutarde, rien ne vous sera impossible. Matthieu chapitre 17, verset 20. Jésus est ressuscité comme il avait dit. Voilà le fondement de notre foi. Croyez et vous serez sauvés. Ô Reine du monde, que l'amour de Jésus soit le continuel soleil qui éclaire et réchauffe nos âmes et les ressuscite à la grâce. Prions pour que nous, chrétiens, soyons toujours les fidèles témoins du Christ ressuscité. Prions pour ceux qui cherchent le Christ, ceux qui doutent qu'il est vivant au milieu de nous. Prions pour chacun de nous, que la Vierge Marie soit notre idéal de vie et de prière. Notre Père qui es aux cieux, que ton nom soit sanctifié, que ton règne vienne, que ta volonté soit faite sur la terre comme au ciel.
1: Donne-nous aujourd'hui notre pain de ce jour. Pardonne-nous nos offenses, comme nous pardonnons aussi à ceux qui nous ont offensés. Et ne nous laisse pas entrer en tentation, mais délivre-nous du mal. Amen.
2: Je vous salue Marie, pleine de grâce, le Seigneur est avec vous. Vous êtes bénie entre toutes les femmes et Jésus, le fruit de vos entrailles est béni.
1: Sainte Marie, Mère de Dieu, priez pour nous pauvres pécheurs, maintenant et à l'heure de notre mort. Amen.
2: Je vous salue Marie, pleine de grâce, le Seigneur est avec vous. Vous êtes bénie entre toutes les femmes et Jésus, le fruit de vos entrailles est béni.
1: Sainte Marie, Mère de Dieu, priez pour nous pauvres pécheurs, maintenant et à l'heure de notre mort. Amen.
2: Je vous salue Marie, pleine de grâce, le Seigneur est avec vous. Vous êtes bénie entre toutes les femmes et Jésus, le fruit de vos entrailles est béni.
1: Sainte Marie, Mère de Dieu, priez pour nous pauvres pécheurs, maintenant et à l'heure de notre mort. Amen.
2: Je vous salue Marie, pleine de grâce, le Seigneur est avec vous. Vous êtes bénie entre toutes les femmes et Jésus, le fruit de vos entrailles est béni.
1: Sainte Marie, Mère de Dieu, priez pour nous pauvres pécheurs, maintenant et à l'heure de notre mort. Amen.
2: Je vous salue Marie, pleine de grâce, le Seigneur est avec vous. Vous êtes bénie entre toutes les femmes et Jésus, le fruit de vos entrailles est béni.
1: Sainte Marie, Mère de Dieu, priez pour nous pauvres pécheurs, maintenant et à l'heure de notre mort. Amen.
2: Je vous salue Marie, pleine de grâce, le Seigneur est avec vous. Vous êtes bénie entre toutes les femmes et Jésus, le fruit de vos entrailles est béni.
1: Sainte Marie, Mère de Dieu, priez pour nous pauvres pécheurs, maintenant et à l'heure de notre mort. Amen.
2: Je vous salue Marie, pleine de grâce, le Seigneur est avec vous. Vous êtes bénie entre toutes les femmes et Jésus, le fruit de vos entrailles est béni.
1: Sainte Marie, Mère de Dieu, priez pour nous pauvres pécheurs, maintenant et à l'heure de notre mort. Amen.
2: Je vous salue Marie, pleine de grâce, le Seigneur est avec vous. Vous êtes bénie entre toutes les femmes et Jésus, le fruit de vos entrailles est béni.
1: Sainte Marie, Mère de Dieu, priez pour nous pauvres pécheurs, maintenant et à l'heure de notre mort. Amen.
2: Je vous salue Marie, pleine de grâce, le Seigneur est avec vous. Vous êtes bénie entre toutes les femmes et Jésus, le fruit de vos entrailles est béni.
1: Sainte Marie, Mère de Dieu, priez pour nous pauvres pécheurs, maintenant et à l'heure de notre mort. Amen.
2: Je vous salue Marie, pleine de grâce, le Seigneur est avec vous. Vous êtes bénie entre toutes les femmes et Jésus, le fruit de vos entrailles est béni.
1: Sainte Marie, Mère de Dieu, priez pour nous pauvres pécheurs, maintenant et à l'heure de notre mort. Amen.
2: Gloire au Père et au Fils et au Saint-Esprit.
1: Ô Dieu qui es, qui était et qui vient, pour les siècles des siècles. Amen.
2: Ô Marie conçue sans péché,
1: priez pour nous qui avons recours à vous.
2: Ô Marie conçue sans péché,
1: priez pour nous qui avons recours à vous.
2: Ô Marie conçue sans péché,
1: priez pour nous qui avons recours à vous.
3: Deuxième mystère glorieux, l'ascension de Jésus. Fruit du mystère, l'espérance et le désir du ciel. Beaucoup n'apprécient que les choses de la terre. Notre cité à nous est dans les cieux. Philippiens 3, versets 19 à 20. Ce que nous devons rechercher, c'est le royaume des cieux. Jésus nous y devance pour nous préparer une place. Mais avant tout, il nous promet l'Esprit Saint pour nous éclairer. Ô Mère des âmes, guide-nous au pur amour et imprime en nos cœurs la volonté de regarder vers les cieux et de nous détacher des choses de la terre. Prions pour tous les déplacés de guerre, que leur espérance en Jésus les aide à retrouver le courage et la joie de vivre. Prions pour l'extirpation du mal et pour une vraie solidarité humaine. Prions pour une paix vraie et durable en Côte d'Ivoire. Prions pour que chacun de nous sache discerner la présence du Christ, sa grâce et ses appels. Notre Père qui es aux cieux, que ton nom soit sanctifié, que ton règne vienne, que ta volonté soit faite sur la terre comme au ciel.
1: Donne-nous aujourd'hui.

0: de notre mort. Amen.
1: Je vous salue, Marie, pleine de grâce. Le Seigneur est avec vous. Vous êtes bénie entre toutes les femmes, et Jésus, le fruit de vos entrailles, est béni.
2: Sainte Marie, Mère de Dieu, priez pour nous pauvres pécheurs, maintenant et à l'heure de notre mort. Amen.
1: Je vous salue, Marie, pleine de grâce. Le Seigneur est avec vous. Vous êtes bénie entre toutes les femmes, et Jésus, le fruit de vos entrailles, est béni.
2: Sainte Marie, Mère de Dieu, priez pour nous pauvres pécheurs, maintenant et à l'heure de notre mort. Amen.
1: Je vous salue, Marie, pleine de grâce. Le Seigneur est avec vous. Vous êtes bénie entre toutes les femmes, et Jésus, le fruit de vos entrailles, est béni.
2: Sainte Marie, Mère de Dieu, priez pour nous pauvres pécheurs, maintenant et à l'heure de notre mort. Amen.
1: Je vous salue, Marie, pleine de grâce. Le Seigneur est avec vous. Vous êtes bénie entre toutes les femmes, et Jésus, le fruit de vos entrailles, est béni.
2: Sainte Marie, Mère de Dieu, priez pour nous pauvres pécheurs, maintenant et à l'heure de notre mort. Amen.
1: Je vous salue, Marie, pleine de grâce. Le Seigneur est avec vous. Vous êtes bénie entre toutes les femmes, et Jésus, le fruit de vos entrailles, est béni.
2: Sainte Marie, Mère de Dieu, priez pour nous pauvres pécheurs, maintenant et à l'heure de notre mort. Amen.
1: Je vous salue, Marie, pleine de grâce. Le Seigneur est avec vous. Vous êtes bénie entre toutes les femmes, et Jésus, le fruit de vos entrailles, est béni.
2: Sainte Marie, Mère de Dieu, priez pour nous pauvres pécheurs, maintenant et à l'heure de notre mort. Amen.
1: Je vous salue, Marie, pleine de grâce. Le Seigneur est avec vous. Vous êtes bénie entre toutes les femmes, et Jésus, le fruit de vos entrailles, est béni.
2: Sainte Marie, Mère de Dieu, priez pour nous pauvres pécheurs, maintenant et à l'heure de notre mort. Amen.
1: Je vous salue, Marie, pleine de grâce. Le Seigneur est avec vous. Vous êtes bénie entre toutes les femmes, et Jésus, le fruit de vos entrailles, est béni.
2: Sainte Marie, Mère de Dieu, priez pour nous pauvres pécheurs, maintenant et à l'heure de notre mort. Amen.
1: Gloire au Père, au Fils et au Saint-Esprit.
2: Ô Dieu qui es, qui était et qui vient, pour les siècles des siècles. Amen.

0: Troisième mystère glorieux, la Pentecôte. Fruit du mystère, les dons du Saint-Esprit. Allez dans le monde entier proclamer l'Évangile à toute créature. Marc chapitre 16, verset 15. Vous allez recevoir une force, celle de l'Esprit. Cet Esprit, Jésus l'a placé en chacun de nous, à nous d'entretenir son feu par notre prière. Ô Mère du bel amour, toi qui en as expérimenté toutes les douceurs, allume dans nos cœurs la flamme sacrée qui nous fera continuellement mourir d'amour pour Jésus. Prions pour la charité, la paix et l'effusion de l'Esprit Saint sur le monde. Prions pour tous ceux qui sont accablés par la maladie, l'infirmité et toutes sortes de souffrances. Prions pour chacun de nous, que l'Esprit Saint nous donne lumière et force pour servir le Christ et son Église.
1: Notre Père qui es aux cieux, que ton nom soit sanctifié, que ton règne vienne. Que ta volonté soit faite sur la terre comme au ciel.
2: Donne-nous aujourd'hui notre pain de ce jour. Pardonne-nous nos offenses, comme nous pardonnons aussi à ceux qui nous ont offensés. Et ne nous laisse pas entrer en tentation, mais délivre-nous du mal. Amen.
1: Je vous salue Marie, pleine de grâce, le Seigneur est avec vous. Vous êtes bénie entre toutes les femmes et Jésus, le fruit de vos entrailles, est béni.
2: Sainte Marie, Mère de Dieu, priez pour nous pauvres pécheurs, maintenant et à l'heure de notre mort. Amen.
1: Je vous salue Marie, pleine de grâce, le Seigneur est avec vous. Vous êtes bénie entre toutes les femmes et Jésus, le fruit de vos entrailles, est béni.
2: Sainte Marie, Mère de Dieu, priez pour nous pauvres pécheurs, maintenant et à l'heure de notre mort. Amen.
1: Je vous salue Marie, pleine de grâce, le Seigneur est avec vous. Vous êtes bénie entre toutes les femmes et Jésus, le fruit de vos entrailles, est béni.
2: Sainte Marie, Mère de Dieu, priez pour nous pauvres pécheurs, maintenant et à l'heure de notre mort. Amen.
1: Je vous salue Marie, pleine

0: de grâce, le Seigneur est avec vous. Vous êtes bénie entre toutes les femmes et Jésus, le fruit de vos entrailles, est béni.
1: Sainte Marie, Mère de Dieu, priez pour nous pauvres pécheurs, maintenant et à l'heure de notre mort. Amen.
0: Je vous salue Marie, pleine de grâce, le Seigneur est avec vous. Vous êtes bénie entre toutes les femmes et Jésus, le fruit de vos entrailles, est béni.
1: Sainte Marie, Mère de Dieu, priez pour nous pauvres pécheurs, maintenant et à l'heure de notre mort. Amen.
0: Je vous salue Marie, pleine de grâce, le Seigneur est avec vous. Vous êtes bénie entre toutes les femmes et Jésus, le fruit de vos entrailles, est béni.
1: Sainte Marie, Mère de Dieu, priez pour nous pauvres pécheurs, maintenant et à l'heure de notre mort. Amen.
0: Je vous salue Marie, pleine de grâce, le Seigneur est avec vous. Vous êtes bénie entre toutes les femmes et Jésus, le fruit de vos entrailles, est béni.
1: Sainte Marie, Mère de Dieu, priez pour nous pauvres pécheurs, maintenant et à l'heure de notre mort. Amen.
0: Je vous salue Marie, pleine de grâce, le Seigneur est avec vous. Vous êtes bénie entre toutes les femmes et Jésus, le fruit de vos entrailles, est béni.
1: Sainte Marie, Mère de Dieu, priez pour nous pauvres pécheurs, maintenant et à l'heure de notre mort. Amen.
0: Je vous salue Marie, pleine de grâce, le Seigneur est avec vous. Vous êtes bénie entre toutes les femmes et Jésus, le fruit de vos entrailles, est béni.
1: Sainte Marie, Mère de Dieu, priez pour nous pauvres pécheurs, maintenant et à l'heure de notre mort. Amen.
0: Je vous salue Marie, pleine de grâce, le Seigneur est avec vous. Vous êtes bénie entre toutes les femmes et Jésus, le fruit de vos entrailles, est béni.
1: Sainte Marie, Mère de Dieu, priez pour nous pauvres pécheurs, maintenant et à l'heure de notre mort. Amen.
0: Gloire au Père, au Fils et au Saint-Esprit.
1: Ô Dieu qui es, qui était et qui vient, pour les siècles des siècles. Amen.
0: Ô Marie conçue sans péché,
1: priez pour nous qui avons recours à vous.
0: Ô Marie conçue sans péché,
1: priez pour nous qui avons recours à vous.
0: Ô Marie conçue sans péché,
1: priez pour nous qui avons recours à vous.

0: Quatrième mystère glorieux, l'ascension de Marie. Fruit du mystère, la grâce d'une bonne mort. Que fait à l'homme de gagner l'univers s'il vient à perdre son âme? Luc chapitre 9, verset 25. Au terme de sa vie terrestre, Marie, la mère de Dieu, a été prise au ciel, corps et âme, dans la gloire éternelle. Sainte Mère de Dieu, nous nous réjouissons pour ta glorieuse montée au ciel. Obtiens-nous de t'y rejoindre en compagnie de toutes les âmes qui nous sont chères. Prions pour mieux connaître Marie, la Mère de notre Seigneur. Prions pour rester fidèles à la prière fréquente du chapelet. Prions pour savoir écouter la parole de Dieu. Prions pour que Marie nous aide à aimer la volonté de Dieu. Notre Père qui es aux cieux, que ton nom soit sanctifié, que ton règne vienne, que ta volonté soit faite sur la terre comme au ciel.
1: Donne-nous aujourd'hui notre pain de ce jour. Pardonne-nous nos offenses, comme nous pardonnons aussi à ceux qui nous ont offensés. Et ne nous laisse pas entrer en tentation, mais délivre-nous du mal. Amen.
0: Je vous salue Marie, pleine de grâce. Le Seigneur est avec vous. Vous êtes bénie entre toutes les femmes, et Jésus, le fruit de vos entrailles, est béni.
1: Sainte Marie, Mère de Dieu, priez pour nous pauvres pécheurs, maintenant et à l'heure de notre mort. Amen.
0: Je vous salue Marie, pleine de grâce. Le Seigneur est avec vous. Vous êtes bénie entre toutes les femmes, et Jésus, le fruit de vos entrailles, est béni.
1: Sainte Marie, Mère de Dieu, priez pour nous pauvres pécheurs, maintenant et à l'heure de notre mort. Amen.
0: Je vous salue, Marie, pleine de grâce. Le Seigneur est avec vous. Vous êtes bénie entre toutes les femmes, et Jésus, le fruit de vos entrailles, est béni.
1: Sainte Marie, Mère de Dieu, priez pour nous pauvres pécheurs, maintenant et à l'heure de notre mort. Amen.
0: Je vous salue Marie, pleine de grâce. Le Seigneur est avec vous. Vous êtes bénie entre toutes les femmes, et Jésus, le fruit de vos entrailles, est béni.
1: Sainte Marie, Mère de Dieu, priez pour nous pauvres pécheurs, maintenant et à l'heure de notre mort. Amen.
0: Je vous salue Marie, pleine de grâce. Le Seigneur est avec vous. Vous êtes bénie entre toutes les femmes, et Jésus, le fruit de vos entrailles, est béni.
1: Sainte Marie, Mère de Dieu, priez pour nous pauvres pécheurs, maintenant et à l'heure de notre mort. Amen.
0: Je vous salue Marie, pleine de grâce. Le Seigneur est avec vous. Vous êtes bénie entre toutes les femmes, et Jésus, le fruit de vos entrailles, est béni.
1: Sainte Marie, Mère de Dieu, priez pour nous pauvres pécheurs, maintenant et à l'heure de notre mort. Amen.
0: Je vous salue Marie, pleine de grâce. Le Seigneur est avec vous. Vous êtes bénie entre toutes les femmes, et Jésus, le fruit de vos entrailles, est béni.
1: Sainte Marie, Mère de Dieu, priez pour nous pauvres pécheurs, maintenant et à l'heure de notre mort. Amen.
0: Je vous salue Marie, pleine de grâce. Le Seigneur est avec vous. Vous êtes bénie entre toutes les femmes, et Jésus, le fruit de vos entrailles, est béni.
1: Sainte Marie, Mère de Dieu, priez pour nous pauvres pécheurs, maintenant et à l'heure de notre mort. Amen.
0: Je vous salue Marie, pleine de grâce. Le Seigneur est avec vous. Vous êtes bénie entre toutes les femmes, et Jésus, le fruit de vos entrailles, est béni.
1: Sainte Marie, Mère de Dieu, priez pour nous pauvres pécheurs, maintenant et à l'heure de notre mort. Amen.
0: Je vous salue Marie, pleine de grâce. Le Seigneur est avec vous. Vous êtes bénie entre toutes les femmes, et Jésus, le fruit de vos entrailles, est béni.
1: Sainte Marie, Mère de Dieu, priez pour nous pauvres pécheurs, maintenant et à l'heure de notre mort. Amen.
0: Je vous salue Marie, pleine de grâce. Le Seigneur est avec vous. Vous êtes bénie entre toutes les femmes, et Jésus, le fruit de vos entrailles, est béni.
1: Sainte Marie, Mère de Dieu, priez pour nous pauvres pécheurs, maintenant et à l'heure de notre mort. Amen.
0: Gloire au Père, et au Fils, et au Saint-Esprit.
1: Ô Dieu qui est, qui était et qui vient, pour les siècles des siècles. Amen.
0: Ô Marie conçue sans péché,
1: priez pour nous qui avons recours à vous.
0: Ô Marie conçue sans péché,
1: priez pour nous qui avons recours à vous.
0: Ô Marie conçue sans péché,
1: priez pour nous qui avons recours à vous.
2: Cinquième mystère glorieux, le couronnement de la Vierge au ciel. Fruit du mystère, une grande dévotion à Marie. Celui qui restera fidèle à Dieu jusqu'au bout sera sauvé. Matthieu 24, verset 13. La Vierge fut exaltée par le Seigneur comme reine de l'univers pour être ainsi plus conforme à son Fils, Seigneur des Seigneurs, victorieux du péché et de la mort. Ô Marie, reine du paradis, qui, au-dessus des anges et des saints, demeure à la droite de Jésus, garde-nous purs et attire-nous au ciel à l'heure de notre mort pour chanter les louanges et les miséricordes de Dieu. Prions pour le pape, les évêques, les prêtres et tous les serviteurs et servantes de Dieu. Prions pour les agonisants, les défunts et pour la délivrance des âmes du purgatoire. Prions pour nous-mêmes, que nous vivions chaque jour avec Marie, en Marie et par Marie, pour entrer dans le royaume avec elle. Notre Père qui es aux cieux, que ton nom soit sanctifié, que ton règne vienne, que ta volonté soit faite sur la terre comme au ciel.
1: Donne-nous aujourd'hui notre pain de ce jour, pardonne-nous nos offenses, comme nous pardonnons aussi à ceux qui nous ont offensés. Et ne nous laisse pas entrer en tentation, mais délivre-nous du mal. Amen.
2: Je vous salue Marie, pleine de grâce. Le Seigneur est avec vous. Vous êtes bénie entre toutes les femmes, et Jésus, le fruit de vos entrailles, est béni.
1: Sainte Marie, Mère de Dieu, priez pour nous pauvres pécheurs, maintenant et à l'heure de notre mort. Amen.
2: Je vous salue Marie, pleine de grâce. Le Seigneur est avec vous. Vous êtes bénie entre toutes les femmes, et Jésus, le fruit de vos entrailles, est béni.
1: Sainte Marie, Mère de Dieu, priez pour nous pauvres pécheurs, maintenant et à l'heure de notre mort. Amen.
2: Je vous salue Marie, pleine de grâce. Le Seigneur est avec vous. Vous êtes bénie entre toutes les femmes, et Jésus, le fruit de vos entrailles, est béni.
1: Sainte Marie, Mère de Dieu, priez pour nous pauvres pécheurs, maintenant et à l'heure de notre mort. Amen.
2: Je vous salue Marie, pleine de grâce. Le Seigneur est avec vous. Vous êtes bénie entre toutes les femmes, et Jésus, le fruit de vos entrailles, est béni.
1: Sainte Marie, Mère de Dieu, priez pour nous pauvres pécheurs, maintenant et à l'heure de notre mort. Amen.
2: Je vous salue Marie, pleine de grâce. Le Seigneur est avec vous. Vous êtes bénie entre toutes les femmes, et Jésus, le fruit de vos entrailles, est béni.
1: Sainte Marie, Mère de Dieu, priez pour nous pauvres pécheurs, maintenant et à l'heure de notre mort. Amen.
2: Je vous salue Marie, pleine de grâce. Le Seigneur est avec vous. Vous êtes bénie entre toutes les femmes, et Jésus, le fruit de vos entrailles, est béni.
1: Sainte Marie, Mère de Dieu, priez pour nous pauvres pécheurs, maintenant et à l'heure de notre mort. Amen.
2: Je vous salue Marie, pleine de grâce. Le Seigneur est avec vous. Vous êtes bénie entre toutes les femmes, et Jésus, le fruit de vos entrailles, est béni.
1: Sainte Marie, Mère de Dieu, priez pour nous pauvres pécheurs, maintenant et à l'heure de notre mort. Amen.
2: Je vous salue Marie, pleine de grâce. Le Seigneur est avec vous. Vous êtes bénie entre toutes les femmes, et Jésus, le fruit de vos entrailles, est béni.
1: Sainte Marie, Mère de Dieu, priez pour nous pauvres pécheurs, maintenant et à l'heure de notre mort. Amen.
2: Je vous salue Marie, pleine de grâce. Le Seigneur est avec vous. Vous êtes bénie entre toutes les femmes, et Jésus, le fruit de vos entrailles, est béni.
1: Sainte Marie, Mère de Dieu, priez pour nous pauvres pécheurs, maintenant et à l'heure de notre mort. Amen.
2: Je vous salue Marie, pleine de grâce. Le Seigneur est avec vous. Vous êtes bénie entre toutes les femmes, et Jésus, le fruit de vos entrailles, est béni.
1: Sainte Marie, Mère de Dieu, priez pour nous pauvres pécheurs, maintenant et à l'heure de notre mort. Amen.
2: Gloire au Père, et au Fils et au Saint-Esprit,
1: ô Dieu qui es, qui était et qui vient, pour les siècles des siècles. Amen.
2: Ô Marie conçue sans péché,
1: priez pour nous qui avons recours à vous.
2: Ô Marie conçue sans péché,
1: priez pour nous qui avons recours à vous.
2: Ô Marie conçue sans péché,
1: priez pour nous qui avons recours à vous.

0: prions avec la Katrina. Quelle est celle-ci?
1: Qui s'avance comme l'aurore, belle comme la lune, éclatante comme le soleil, terrible comme une armée rangée en bataille.
0: Mon âme exalte le Seigneur.
1: Exulte mon esprit en Dieu mon sauveur.
0: Il s'est penché sur son humble servante, désormais tous les âges me diront bienheureuse.
1: Le puissant fit pour moi des merveilles, saint est son nom.
0: Son amour s'étend d'âge en âge sur ceux qui le craignent.
1: Déployant la force de son bras, il disperse les suprêmes.
0: Il renverse les puissants de leur trône, il élève les humbles.
1: Il comble le bien les affamés, renvoie les riches les mains vides.
0: Il relève Israël son serviteur, il se souvient de son amour.
1: De la promesse faite à nos pères, en faveur d'Abraham et de sa race à jamais.
0: Gloire au Père et au Fils et au Saint-Esprit.
1: Ô Dieu qui es, qui était et qui vient, pour les siècles des siècles. Amen.
0: Quelle est celle-ci?
1: Qui s'avance comme l'aurore, belle comme la lune, éclatante comme le soleil, terrible comme une armée rangée en bataille.
0: Ô Marie, conçue sans péché.
1: Priez pour nous qui avons recours à vous.
0: Prions. Seigneur Jésus-Christ, notre médiateur auprès du Père, tu as voulu que la Vierge bienheureuse, ta mère, soit notre mère et notre médiatrice auprès de toi. Accorde à ceux qui implorent tes faveurs la joie de les recevoir toutes par elle.
1: Amen.
0: Nous avons recours à vos protections, Sainte Mère de Dieu. Ne rejetez pas les prières que nous vous adressons dans tous nos besoins, mais délivrez-nous des dangers auxquels nous sommes exposés. Ô Vierge comblée de gloire et de bénédiction, Vierge immaculée, médiatrice de toute grâce,
1: priez pour nous.
0: Saint Michel, Saint Gabriel et Saint Raphaël,
1: priez pour nous.
0: Puissance céleste, légion d'ange de Marie,
1: priez pour nous.
0: Saint Jean-Baptiste,
1: priez pour nous.
0: Saint Pierre et Saint Paul,
1: priez pour nous.
0: Que les âmes de nous légionnaires décédés, les âmes de tous les fidèles trépassés reposent en paix par la miséricorde de Dieu.
1: Amen.
0: Magnificat.
1: Anima mea Dominum.

0: Prions avec Marie, c'est terminé. Merci à vous, chers auditeurs, d'avoir prié avec nous. Vos intentions sont toujours attendues pour la méditation quotidienne du chapelet. Bonne suite de programme.
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0: Mon fils, n'oublie pas mes enseignements et que ton cœur garde mes préceptes.
1: 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Il est 20h.

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2: Dimanche 24 mai 2026, bonsoir à tous, chers frères et sœurs en Christ. Bonne fête de la Pentecôte à tous et à toutes. Bienvenue à cette émission Paroisse en marche, mise en onde Jean-Lance Bakayoko, Romuald Nyamba, à la présentation Atsin Bernardin Nathanaël.

suite, le premier correspondant, bonsoir. Bonsoir, chorale des jeunes de Yopougon, Saint-André, esprit de sainteté, bonsoir. Bonsoir. Allô, bonsoir. Bon, voilà.

0: Allô?
1: Bonsoir.
0: Bonsoir, Saint Nathanaël.
1: Voilà, Adagbanda Apollinaire.
0: Bonsoir, chers amis auditeurs et auditrices de la Voix de l'Évangile. Ce dimanche 24 mai 2026, ce dimanche de la Pentecôte, c'est dans la joie que les nombreux fidèles de la Immaculée Conception d'Abobo Kloutia Belay ont pris une part active à l'unique messe de 7h30 afin de rendre grâce à Dieu et recevoir l'Esprit Saint. La messe a été présidée par le Père Wilfried, qui était entouré de ses confrères, le Père Emmanuel, curé de la paroisse, le Père Moïse et le Père Saturnin. Après la proclamation des Saintes Écritures, le Père Wilfried a fait savoir que, par le souffle de l'Esprit Saint sur les disciples, nous assistons, comme dans la Genèse, à la récréation de l'humanité. Jésus, par le souffle du Saint-Esprit, envoie ses disciples en mission pour annoncer l'Évangile. On ne reçoit pas l'Esprit Saint pour s'asseoir, mais pour la mission, dit-il. L'Esprit Saint est le moteur qui nous donne la force et nous galvanise, chasse en nous la peur afin que nous soyons des missionnaires. Après la communion, il y a eu la collecte pour le Fonds national catholique où les nombreux paroissiens visiblement heureux ont donné le maximum d'eux-mêmes afin de rendre notre Église autonome. Ensuite, il y a eu un temps d'adoration pour l'effusion du Saint-Esprit. La messe a été animée par la chorale Saint-Martin. Au titre des informations, la méditation du chapelet se poursuit tous les jours à la grotte à 18h, sauf les samedis et dimanches à 17h. Demain, lundi de Pentecôte, la messe a lieu à 7h30. Ce mardi 26 mai, de 19h à 21h, a lieu la veillée religieuse de notre coordonnatrice de CEB Bon Samaritain, Kwasi Ovo Clémentine, décédée le 5 mai dernier. Elle sera inhumée dans son village natal à Grand Moucho ce samedi 30 mai. Le vendredi 29 mai, il y aura la veillée de Milavé sur la paroisse de 21h à l'aube. En ce moment même, a lieu sur notre paroisse depuis 19h, la 12e édition de la Pentecôte du Rire organisée par la troupe théâtrale Notre-Dame de l'Immaculée avec la prestation de plusieurs artistes et comédiens. Le ticket est à 2000 francs. Bonne fête de Pentecôte à toutes et à tous. C'était Adagbanda Apollinaire depuis la paroisse Immaculée Conception d'Abobo Kloutia pour la Voix de l'Évangile.
1: Voilà, Adagbanda Apollinaire, merci pour ta fidélité à cette émission Paroisse en Marche, pilotée au plan technique par Jean Lanceux Bakayoko. Esprit de sainteté.

0: Tout de suite, notre correspondant, Josh Kezo, Saint-Esprit. Bonsoir.
1: Bonsoir, Nathanaël.
0: Voilà, Claire Bernard,
1: depuis Edabou, dimanche 24 mai 2026, solennité de la Pentecôte. Nous nous sommes retrouvés à la paroisse Immaculée Conception de Dabou pour la circonstance. La messe a été dite par le père curé Titlat, et au cours de son homélie, il a axé la quintessence de son message sur l'Esprit Saint présent avec nous ce jour. Et c'est le mystère pascal. Et le sens de ce mystère a été décrypté par le Père lui-même. Il nous a dit tout simplement, il y a un seul peuple en substance. Comment les différents types de personnages et langues différentes peuvent-ils se comprendre ce jour de la Pentecôte? Tel est le mystère et l'amour exprimé par Dieu. Et pour exprimer cela, le curé a expliqué tous ces trois textes de ce jour. En somme, le célébrant nous a permis de cerner les contours de cette solennité de la présence de l'Esprit Saint parmi nous et sur nous pour l'actualisation du contexte. Il a tout simplement expliqué et nous expliqué tout simplement que l'Esprit Saint qui est venu ce jour de la Pentecôte existe toujours et en permanence et en perpétuel. Il suffit que nous le demandons. Il a conclu en exhortant le peuple de Dieu à l'union sacrée. Par ailleurs, il y a eu une cérémonie de l'étape de catéchumène de la troisième année adulte. Et c'est très bien passé. Certes, ils ne sont pas nombreux, mais on a vu l'importance. Aussi, le lancement de manifestation de 130 ans d'existence de la paroisse de Immaculée Conception de Dabou, prévu pour le 31 mai prochain. Et ce jour-là, il faudra dire que les choses vont bien se passer. Parce que déjà, depuis le mois de mai, les préparatifs vont bon train. Et il y a un programme très alléchant. Début ce 31 et la clôture se fera dans le mois d'août. La collecte pour le Fonds national catholique s'est déroulée dans une très bonne condition. Certes, peut-être que nos attentes ne sont pas celles que nous avons vues, mais les efforts ont été faits et il faut reconnaître cela. Je chute en saluant les correspondants dans toute leur entièreté de la Radio nationale catholique, sans oublier le père spirituel, le général de la joie. Le retour de la paroisse Immaculée Conception de Dabou, Crabernard vous salue et retrouvez-nous la semaine prochaine.
0: Voilà, Crabernard, merci de nous appeler de Saint-Pio de Dabou.

0: Voilà, après donc Kreberna, bonsoir.
1: Bonsoir à tous, très ravi de vous retrouver ce soir. Je suis Pipoko, correspondant à la partie automobile. C'est avec grande joie que je m'adresse à vous sur une autre de Katmir. Chers auditeurs de la voie de l'évangile, en ce dimanche de la solennité de la Pentecôte, la communauté paroissiale de Saint-Timothée s'est rassemblée dans une atmosphère de feu spirituel, de joie profonde et de bonheur fraternel, qui est la vie des chrétiens chez les apôtres. La Pentecôte, écrite après Pâques, marque la descente de l'Esprit Saint sur les disciples réunis autour de la Vierge Marie au Sénat. Elle est considérée comme la naissance de l'Église en missionnaire, c'est l'Esprit Saint qui apporte aux apôtres la force. Et la sagesse d'amener l'évangile au monde entier. Pour ces jours de grâce, les prières ont été invités à ouvrir le cœur afin de laisser l'Esprit Saint révéler leur vie, leur famille et toute la communauté paroissiale. La messe de l'héritage, la messe de 6h30 a précédé par notre bien-aimé curé et le révérend père Thierry Michel Bozo, affectueusement appelé le général de la joie, s'est donné dans une atmosphère fervente, remplie d'allégresse spirituelle. Et profondément marqué par la présence de l'Esprit Saint. Au mérite du Père Curé. À son avis, le Père Curé a raconté une histoire qui s'appelle de l'histoire de à qui le voici. Très engagé dans sa paroisse et particulièrement actif dans les activités de l'Église. Cependant, cet engagement remarquable se cachait de nombreux défauts. La division, la calomnie, les jugements, sont profondément des informations. L'humiliation et le réjouir. Et puis, sous une porte pluie, et alors qu'il dormait profondément, il y a vêtu dedans, pourtant une lampe lui apparaît. Le temps mystérieux, il y a des gens qui avaient été envoyés pour lui montrer l'état véritable de son père. On a dit des choses, mais il y a posé la main sur lui, et tout s'est retrouvé sous le moment, comme une crise. Mais le spectacle a été effrayant. Les villes étaient dévastées et explosées dans une grande désolation. La tristesse et la souffrance se visaient sur le visage des fidèles. La porte apparut devant eux, comme emprisonnés et étouffés, devant la prison, avec tout le soin et la charité, empêchés d'exprimer librement dans cette paroisse. Quelques temps plus tard, un autre arbre doublé sur lui était, dans d'autres fruits exceptionnels de l'union, et tous fruits de l'Esprit-Saint. À travers cette histoire profondément symbolique, le Père Curé a établi un lien direct avec la vie de notre communauté paroissiale. Il a appris qu'une paroisse ne résiste pas seulement à la célébration quotidienne des messes, mais qu'elle doit être un lieu où les fidèles sont véritablement disposés à recevoir l'Esprit-Saint, afin que celui-ci suscite la joie, la paix, le dynamisme et l'unité à travers les activités, les rassemblements et la vie fraternelle. Le Père Curé a ensuite tiré trois grandes leçons de cette histoire. Première leçon. L'engagement paroissial ne doit jamais laisser place à la calomnie, à la négligence, au jugement, sans fondement, ni à la diffamation. Deuxième leçon. L'esprit de l'Église peut être vivant dans une paroisse, mais le mauvais comportement peut empêcher la manifestation. Troisième leçon. L'engagement sincère des fidèles et les activités menées dans l'unité permettent à l'expression de respecter pleinement la paroisse en suscitant la joie, la paix, l'enthousiasme et le dynamisme communautaire. Réunion du conseil élargi. Une réunion du conseil élargi s'est tenue le jour de la mer du 6h30. Le premier point à l'ordre du jour a porté sur l'organisation de la fête du Saint-Sacrement et la maturité de Dieu. Marqué par une grande procession eucharistique dans les rues de la paroisse. L'organisation de cette procession a été confiée aux amis du Saint-Sacrement. À cet effet, ces grands sites ont été identifiés comme stations d'adoration où des temps de prière et de bénédiction seront prévus tout au long du long parcours. Cette grande procession sera une occasion forte de témoigner publiquement notre foi et de proclamer la présence réelle du Christ dans l'Eucharistie. Le sujet abordé concerne la fête de la charité prévue le dimanche 12 juillet autour du thème de l'Église des Saints Missionnaires. Cette grande activité spirituelle et fraternelle, elle sera le fait de la mobilisation des fidèles à porteuse de la construction de la nouvelle église. Et c'est également un moment de témoignage, d'action de grâce et de partage communautaire au sein de ceux qui se sont engagés dans cette mission. Toute la paroisse est éduquée à se mobiliser massivement pour cette grande fête de la solidarité et de la foi. Carrefour de la jeunesse. Pour toute notre bien-aimée durée, les activités ont véritablement fini ce samedi 23 mai, à travers plusieurs concours riches en talent et en spiritualité. Les concours du siège, les concours du public, les concours du bon pasteur, ainsi que le concours culinaire, dans une ambiance fraternelle et joyeuse. En plus de ces activités, le vendredi 22 mai a marqué l'apothéose des journées spirituelles avec la clôture solennelle de la Maisonne à l'Esprit Saint. Plus de 4000 fidèles se sont assemblés dans une grande ferveur de prière, invoquant l'Esprit Saint dans une atmosphère de foi, d'unité et d'espérance. Annonce importante. Dimanche 31 mai, fête de mai, notre communauté paroissiale autour de son père curé célébrera avec amour et reconnaissance tout le moment lors de la messe de 6h30. Cette célébration spéciale sera placée sous le signe de l'action de grâce, de la bénédiction et de la joie familiale. Activité prévue. Samedi 30 mai, activité sportive à 17h. Matinée dansante avec l'équipe du mois de mai, suivi de bon enseignement, banque routière, puis partage à 12h. Fête des pères. La pastorale des papas, en communion avec les pères curés, organise la célébration de la fête des pères à travers plusieurs activités spirituelles, éducatives et récréatives. Au programme, samedi 20 juin, journée sportive et récréative, jeux et moments de créativité, et le 21 juin, grande célébration de la fête des pères. Oui, vous avez bien entendu, dimanche 21 juin, activité prévue, enseignement, conférence, animé par Dr. Kassou, tous les thèmes suivants, l'établissement du budget familial. Suivi donc d'une présentation de consultation ophtalmologique. Cette une paroisse à temple du feu, d'être appelé à réunir l'amour, l'unité et la mission. Cette unité est la loyauté. C'est une photo pour la paroisse de Dieu. Merci de votre écoute et à très bientôt pour de nouvelles activités paroissiales. Je vous remercie.
0: Voilà, Elie Foucault, merci, mais il faut dire que là, on a vraiment eu du mal à vous entendre. Je sais pas si le problème vient à votre niveau. Bon, il va falloir prochainement revoir un peu certaines choses. On a eu vraiment du mal à vous avoir, mais merci pour tout. Elie Foucault, Saint-Timothée, Cité, Essayez.

0: Voilà, après les Foucault, bonsoir.
1: Bonsoir.
0: Bonsoir, Benjamin Yao.
1: Bonsoir, merci beaucoup à Saint-Bernardin Nathanaël depuis le studio de la radio de la Sera catholique de Côte d'Ivoire, la meilleure des radios religieuses en Côte d'Ivoire. Il faut ventiler cette radio. Elle est la meilleure, qu'on le veuille ou non, c'est la meilleure des radios de la Sera catholique. Les radios religieuses en Côte d'Ivoire, tout court.
0: C'est bien.
1: Eh bien, nous saluons depuis notre position les fidèles auditeurs qui sont basés à la paroisse.
0: Benjamin Yao. Bon. Bonsoir.
1: C'est économique du président Toti et président pastoral paroissial de la présidente de l'ETKB. Et tout le monde, tous les fidèles paroissiens qui nous écoutent, il y a beaucoup qui sont les adeptes de la paroisse, de l'émission paroisse. L'an du Seigneur est 2026, le dimanche 24e jour du mois de mai. La messe qui nous a retenu notre attention, c'est la messe de 10 heures. Nous allons recueillir les informations, vous saurez davantage pourquoi nous disons cela. Par une lectrice sobre, simple, effacée, Marie-Ariane qui nous a donné les informations parce que nous sommes très loin de la paroisse aujourd'hui. Et cette messe a été présidée par le père Marcel Hélo, grand liturgiste de la diocèse, et il fait partie de la commission liturgie et sans sacré, et également qui est du service de recouvrement de notre diocèse, de très vraiment notre père évêque comme de mon temps, de Monseigneur Jean-Jean Léziquet. Donc le père Marcel Hélo, qui travaille dans la vigne, qui est le chargé aussi de recouvrement. Il est résident à Saint-Mathias et donc il est également de la commission liturgie et chant de notre diocèse. C'est lui qui a présidé cette messe à 10 heures. Et cette messe a été chantée par la chorale Notre-Dame d'Avila de Maestro Atumbré. Et donc, nous retenons simplement que le Père a fait la jonction entre la première et l'évangile. La première lecture qui part de l'unité et 50 jours après Pâques et puis l'unité est retrouvée, chacun a parlé dans sa langue, les Pâques, les Mèdes et la ville, habitants de la Cappadoce, de la Phrygie, de la Pamphylie, ici et d'ailleurs, Crétois et Arabes, convertis ou non, qui ont parlé à des langues. Et le Père a fait cette jonction avec l'évangile qui parlait du premier jour, hein, le premier jour qui est le dimanche, le jour du Seigneur, la résurrection, le Seigneur qui est venu, qui, avec les fêtes verrouillées, il est venu, il a soufflé sur ses apôtres, la paix sacre avec vous. Dieu est un. L'Esprit Saint est un. Qu'on soit lecteur, qu'on soit choriste, qu'on soit membre de service, de l'ordre, ou que sais-je encore, qu'on soit membre du CEB, l'Église est une. Et donc, on doit travailler ensemble. Chacun met son talent pour faire avancer l'œuvre de Dieu, qui est une Église, qui est une. D'esprit un. C'est ce que le Père Hélo donc a vraiment utilisé pour vraiment instruire le peuple de Dieu. Ce qui nous a été rapporté par Marie-Oriane, une lectrice sobre et passée. Il nous a appelé, ah, président, vous n'êtes pas là. Voilà ce qu'on nous a rappelé. Et donc, voilà ce qui a été rapporté. Sinon, nous étions depuis à plus de près de 300 km d'Abidjan. Nous sommes venus à Boaké au mariage de notre grand frère. Le mariage a été fait hier, samedi, à la mairie. Et puis, on a fait la discussion à Kwasi Bleu, à quelques encablures de Boaké, entre Boaké et Broubeu. 10 km de Boaké et 10 km de Broubeu. De Bokeh à une distance. Et donc, et nous avons été donc à la messe ce matin à Takassou, Tanousakoussou, qui est donc dans le secteur, donc aussi, un secteur qui dépend donc de Saint-Antoine de Bassou, la paroisse Saint-Antoine de Padoue, qui est dans l'archidiocèse de Boaké. Et Le père qui a présidé cette messe à Sakoussou, c'est le père Pierre Bia, qui est le chancelier de la diocèse de la de Toro-Boissy, qui est venu. La messe était prévue donc à 9h30. Il est venu, il a fait une messe sobre, alternée de l'anglo local, qui est le baoulé, et le français, qui est la langue nationale en Côte d'Ivoire. Vraiment, une messe, je n'ai jamais vécu ça à Saint-Bananais-Nathanaël, et les fidèles auditeurs de Saint-Mathieu, de la radio de la catégorie, la meilleure radio religieuse de Côte d'Ivoire. Vraiment, une belle messe, avec une très belle chorale, qui a chanté en baoulé, et aussi en français. Le père qui a jalonné les prières de la liturgie en français par moment, et aussi en baoulé. Et le père, donc, Pierre, qui vraiment, il a fait une belle messe, belle homélie. L'option, c'est l'unité. Et il a dit que l'unité, elle est sacro-sainte dans l'Église catholique. Quand on dit unité, tout est lié. On est la main, on est les bras, on est les yeux, on est les oreilles, on est le nez, mais c'est un seul corps. Est-ce que le nez peut dire que je n'ai pas besoin de l'œil? Est-ce que le nez peut dire que je n'ai pas besoin des mains? Est-ce que le nez peut dire que je n'ai pas besoin des yeux? On est ensemble. C'est ça que le Seigneur Jésus nous dit. Il faut qu'on soit ensemble. Il faut qu'on soit ensemble. Et qu'on est unis. Tout peut se faire. Et les communautés de Kwassi-Bekro, dirigées par le catéchisme Kwaku, Kwame et Firmin, et puis les communautés de dirigé par Kouyao Kwame Fulgent, qui est le catéchiste, et puis Tanou Sakou, dirigé par Kwame Kofi Germain, qui est le catéchiste, et puis Ndrikro, qui est dirigé par le catéchiste, qui est Ngoran Konan Marcelin, et qui a été représenté ce jour-là par Kwame et Kofi et tout Fan. Vraiment, c'était vraiment une belle messe. Assez maintenant, j'ai rarement vécu. Même après Abidjan, on ne vit pas cette sorte de célébration. Belle célébration, la Pentecôte au village, avec des communautés ensemble. Et le Père a donné une homélie sur l'unité. L'unité, parce que l'Esprit Saint qui vient, elle est variée, mais c'est l'unité. Soyez un pour construire l'église sectorielle ici, dans votre zone. Et le Père, en baoulé, en français, il a jalonné le français et le baoulé. Père d'Homélie, nous profitons de cette antenne pour dire merci au Père Pierre Ya, qui est le chancelier de la diocèse de Boaké.
0: Alors, Benjamin Yao, Benjamin Yao,
1: oui?
0: Je ne te coupe pas, mais c'est un prêtre que je connais bien, le Père Pierre Ya, nous étions à l'annonciation du Yopougon Nouveau Quartier. Bon, c'est soit dit en passant.
1: Même il connaît, il a enseigné même mon curé. Mon curé bien-aimé qui est le révérend Père Wazeslas Massal Lattès.
0: Oui.
1: Il a enseigné au grand séminaire Saint-Père de Marie à Niada. Il m'a même dit qu'il a enseigné le Père Lattès. Et il m'a même, on l'a appelé même, comme il était occupé, il n'a pas pu décrocher. Il transmet même les salutations au Père Massal Lattès. Il a enseigné. Et le père, il est simple, il est simple, il est efficace. Il est de la veille du Seigneur, de la vie du Seigneur. Il a vraiment. Je n'ai jamais vécu ça au village. Je n'ai jamais vécu ça même en ville. Vraiment, les communautés étaient là. Et après la messe, il y avait la convivialité, c'était la joie, les repas, les vins crapiteux, décantés, du vin blanco. Tout. On a mangé, on a festoyé. Et oui, puis, père, moi, on a vraiment partagé. Je lui ai dit, mon père, d'être entraîneur là-dessus, la radio nationale catholique de Côte d'Ivoire, la meilleure de la radio religieuse en Côte d'Ivoire, d'être entraîneur là. Il dit, fais-le, fais. Je salue mon père, salue le père Martial Lattès, et je salue. Nous profitons pour saluer Monseigneur Jean-Salomon Lezoutien, qui a un diocèse vraiment efficace, et nous saluons également le diocèse de, l'archidiocèse de Poitiers, qui nous accueille en ce moment. C'est demain qu'on doit prendre la route pour retourner à Abidjan. À Saint-Bananais, on doit passer un bon moment. Vraiment, salutations à tous les vétérans auditeurs de la radio nationale Côte d'Ivoire. Vous n'avez pas choisi une mauvaise radio, c'est la meilleure des radios. Et nous saluons la direction générale qui fait beaucoup pour que nous relatons tout cela sur les antennes. Vraiment, agréable nuit nous saluons encore le presbytérium de Saint-Martin Carmen Balmouta. Nous saluons tous les prisonniers et vraiment que Dieu fasse en sorte que justice soit faite et que ces prisonniers puissent sortir pour encore évangéliser, donner le meilleur d'eux-mêmes pour la vie du Seigneur. Agréable nuit, excellent début de semaine à toutes et à tous. Benjamin Yao, Saint-Martin Carmen Balmouta, la radio nationale de Côte d'Ivoire, la voix de l'évangile.
0: Voilà, Benjamin Yao, merci. Et nous profitons pour saluer le père Pierre Ya, dont il parlait. Et comme je l'ai dit, nous étions à l'Annonciation. À l'époque, nous étions encore bien jeunes. Et bien sûr, le père Pierre Ya et moi, nous nous connaissons bien. Et certainement que s'il nous écoute, il sait de qui il s'agit. Alors, tout de suite, un autre correspondant, non. On va souffler un tout petit peu. Je rappelle que vous êtes à l'émission Paroisse en Marche, une émission qui rencontre des activités, événements qui ont eu lieu sur nos différentes paroisses. Alors, si vous nous entendez depuis bien longtemps ou bien très loin et que votre paroisse n'intervient pas, vous pouvez tout simplement nous appeler et puis, ensemble, on travaille.

0: Bonsoir.
1: Bonsoir, le président de la loi.
0: Bonsoir.
1: Bonsoir, le président de la loi.
0: Ah oui, révérend père Andoche Prignon.
1: Oui, je sais que vous dites le reste de la loi. La loi, c'est l'affect, je vais dire, pour la détention. Et la confirmation, notre père évêque, son étranger, Martin Yaoufadio, il était hier, on est dit, à la capitale du roi de Daloa, pour administrer la confirmation à plus de 133 personnes. Et pour déterminer les prêtres, de déterminer les prêtres de l'Église catholique, était à la capitale pour assister à ce gouvernement. Le cas a été mis dimanche à la paroisse de Saint-Jean-Pierre par le coup de Dieu, c'est dans le dernier musée qui est le premier sacrifice baissé du décès de Daloa avant les paroisses Saint-Christ, les paroisses Saint-Jean-Moukaka, Saint-Cécile, Saint-Grézère de Saint-Rémy, et c'est 101 candidats qui ont reçu le traitement de la confirmation au sein de leur formation. Il se dit que dans son hôtelier, mon Seigneur a parlé de la Pentecôte des Toussaints. Il a reconnu notre père évêque par les Toussaints n'est pas tout aisé, à moins que les Toussaints lui-même ne vienne à leur secours pour pouvoir vous soutenir. Il a demandé que le serment, il a reçu la confirmation, ce sacrement, qui est certifié par le juge de candidat, et tout homme est appelé à porter le serment. Il a donné l'exemple des États-Unis, quand vous participez à ce pays, où les réponses d'institution du président de la République va prêter serment sur la Bible. Alors les jeunes ont pris leur engagement d'appartenir à l'Église pour être bien d'aller ailleurs comme d'autres le font, après avoir reçu le sacrement de la confirmation. Et il faut dire que la confirmation, il y avait des jeunes, il y avait des étudiants, il leur a demandé, quand on reçoit la confirmation, ça parlait en mission de témoignage, mission d'évangélisation, donc ça eux, d'évangéliser aussi leurs proches dans leur côté de vie. Bâtiment à l'école qui a été jeune. Avec les vices qui subissent actuellement notre société, l'alcoolisme, la sécheresse et la drogue et donc le fléau, donc il envoie aujourd'hui sur la voie des fils, ces jeunes, à être témoin devant le Christ dans leur vie de vie, dans les écoles. Pour que quand on est chrétien, on doit bien se comporter. Il faut dire que le temps est vraiment très content d'habiter avec le chrétien qui a animé par la croix de la parole. Et cette démocratie, nous avons eu à demander au gré des paroisses de l'Évangile. Et dans ce bâtiment, il a dit que non, le courant n'a pas été encore reçu son baptême. Il est couvert en constitution. Alors que le Christ a fait aussi sa sorte, c'est vraiment un ouvrier. Et revenir un peu plus, on a dit que le Évangile a dit au Raoul, qui est de la paroisse et d'un chalouanta à vous. Il est aussi l'aumônier, il est aussi un prison. Après hier, on a parlé aussi des membres de l'aumônerie et des personnes du PCP. Ils sont rendus à la possibilité de la loi pour pouvoir apporter leur confort à cette tenue qu'on peut appeler hors la loi pour laisser que le Seigneur le terme. Il a été gardé. Alors, ce n'est pas vraiment, ce n'est pas dit dans le directoire. Mais après, en portant aussi l'évangile, ça veut dire que le Seigneur des hommes, c'est-à-dire qu'il puisse aller du tout complètement, la société aussi constituée. On peut aller en prison et partir de la prison, qui a sauté à certaines de la justice sociale. Et le modèle du ministère a fait des dons en vivre en outil et un repas a été partagé. Alors voici là quelques informations, et pour le centre du diocèse et la loi.
0: Eh bien. Merci bien à vous, cher père Andoche Prignon, qui nous appelait depuis le diocèse de Daloa. Merci pour tout. Voilà. Voilà, après le révérend Doge Prignon, bonsoir.
1: Oui, bonsoir, enfin, bonsoir, fidèles auditeurs et auditrices de la Voix de l'Évangile. Et joyeuse fête de la Pentecôte, de la descente de l'Esprit Saint sur chacun de nos auditeurs et auditrices de la Voix de l'Évangile. Et nous célébrons toujours la descente de l'Esprit Saint au sein de la paroisse Saint-Timothée de la cité ECI à Niangon pour la deuxième édition du challenge gospel pour le concours des chorales. Et depuis 20h, nous avons commencé une ambiance folle avec près de 1500 fidèles venus de partout pour assister à cette belle soirée pour, disons, clôturer le dimanche de la Pentecôte. Tout à l'heure, les enfants ont prêté, les chorales vont rentrer en ligne avec la présence du père curé Thierry Michel Mobio, curé de la paroisse Saint-Timothée de Yopougon, cité ECI. Et je disais, gospel challenge 2026, la deuxième édition, regroupe près de 6 chorales. Et en prélude de ce concours, les commissions, c'est-à-dire la GEF, les CBAB, les servants de messe, ont prêté avec le concours Miss Vierge, avec les prestations artistiques, et ensuite les chorales vont rentrer en ligne tout à l'heure. Donc c'est une ambiance très folle à la paroisse Saint-Timothée pour ce dimanche de Pentecôte. Juste après la messe de 18h à 20h, nous avons commencé avec la présence de TZTB, la présence de TZ Saint-Timothée, et nous vivons cette joie de la descente de l'Esprit Saint sur les apôtres et sur nous également, afin que nous puissions aller évangéliser dans nos différentes langues maternelles. Et pour les informations, sachez que les 13 et 14, la coordination des CD du diocèse de Yopougon va faire son assemblée générale. Et cette fois-ci, c'est pas de la journée, c'est la nuit. De 20h30 à 23h30 à Brigui-Ako. Et tous les responsables des CD vont se déplacer à Brigui-Ako, derrière la journée. Cette cité, sinon ce village, est situé entre la mer et la lagune du côté de Brésil. Et on peut passer aussi par Jacquesville. Donc les délégués vont partir le samedi 13, faire l'Asie jusqu'à minuit, et le dimanche 14, il y aura la messe d'action de grâce à 7h15. Et après cette messe d'action de grâce, il y aura une sortie de tente au bord de la mer. Donc voici un peu cette information que je voudrais apporter à tous nos auditeurs au début de la Voix de l'Évangile. Pour ceux qui viennent de nous prendre à marche, sachez qu'il y a une ambiance très folle à la paroisse Saint-Timothée, c'est du côté de Niangon, à la cité ECI, vers la base CIE. Vous pouvez venir maintenant pour vivre la joie de la Pentecôte, la joie de la descente de l'Esprit Saint. Donc voilà cette information que je voudrais apporter en direct sur la Voix de l'Évangile pour nos fidèles auditeurs et auditrices. Vous pouvez encore venir pour assister à cette joie de la descente de l'Esprit Saint.
0: Voilà, Jean-Baptiste, merci de nous appeler de la paroisse Saint-Timothée et Saint-Tite à cette ECI, oui.
1: Attends, n'oublie pas, demain matin, c'est un jour férié, mais demain matin, notre devoir va nous appeler encore à l'émission Agrimag.
0: Oui, oui.
1: Agrimag, nous allons partir sur les marchés de moutons. Sur les marchés de moutons pour pouvoir faire le point ou bien indiquer aux fidèles musulmans, pourquoi pas, pour l'achat des moutons. Et il y a un nouveau marché qui s'est créé du côté de Yopougon. Demain, vous le saurez à l'émission Agrimag à partir de 10h10. Et aussi, vous donnez le programme d'approvisionnement des produits vivriers dans le Grand Abidjan.
0: Très bien. Voilà, Jean-Baptiste, merci. Et nous rappelons que à Vridiako, le curé, le père Roland Tagbo, voilà, et nous le saluons au passage s'il nous suit. Alors, nous allons nous arrêter ici. Dire merci à Dagbanda Apollinaire Immaculée Conception d'Abobo Kretcha, à Crabernard Saint-Pio de Dabou, à Elie Foucault, Saint-Timothée, cité ECI de Niangon, Benjamin Yao, depuis Bouaké, Saint-Mathias Kalemba, Moluba, Révérend Père Andoche Prégnon, d'Aloa, et Jean-Baptiste Blaoua, bien sûr, qui nous appelait de Saint-Timothée, pour nous faire part, bien sûr, d'une activité essentielle, une activité qui porte nom Gospel Challenge, concours de chorale, paroisse Saint-Timothée et Tite. Et c'est une soirée de louanges. Technique assurée par Romuald Nyamba, que nous saluons avec beaucoup de déférence, puisque il a rompu le lien avec le célibat en convolant en juste noce, c'était le samedi dernier. Félicitations à toi, cher frère, et que le nom du Seigneur vous soit béni et qu'il soit toujours au centre de votre foyer, de votre amour, bien sûr. À l'animation, Atin, Bernardin, Nathanaël, et à très très bientôt.
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0: Heureux les artisans de paix, car ils seront appelés fils de Dieu.
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1: Le père Emmanuel Savadogo nous propose un enseignement sur le thème « Avec le Saint-Esprit, vous êtes ministre de la Nouvelle Alliance ».
2: Je...

Oui, frères et sœurs, c'est une belle grâce que d'être ministre de cette alliance nouvelle que le Seigneur Jésus est venu tisser avec nous par la puissance de son sang. Je parle de son sang et donc de sa vie. Nous sommes désormais ceux que le monde regarde et à travers notre vie, le monde va voir. Au-dedans de nous, quelqu'un qui est plus grand que nous. Le monde nous regarde parce que nous devons témoigner de notre foi, de la relation qui nous lie avec celui qui est en nous et qui est plus grand que nous. Le monde nous regarde. Mais nous, nous savons que sans Jésus, nous ne sommes capables de rien. Il a dit, sans moi, vous ne pouvez rien faire. C'est merveilleux que Jésus ait pensé à nous associer à son ministère pour faire de nous des membres de cette alliance nouvelle. C'est quelque chose de merveilleux qu'on ne peut pas payer. Non, c'est par pur amour que Dieu nous fait un clin d'œil et nous appelle à sa suite. Je suis un privilégié. Ma sœur, tu es une privilégiée. Oui, parce que se tenir en présence de Jésus Eucharistie, le roi des rois, ça ne s'achète pas. Et c'est par pur amour qu'il se laisse contempler. Vous êtes venu voir. Vous êtes venu voir Jésus. Autrefois, il y a des gens qui sont venus trouver les apôtres et qui ont dit, nous voulons voir Jésus. Aujourd'hui, nous venons de nous-mêmes pour le voir parce qu'il nous a donné rendez-vous et il a dit qu'à tout moment, nous pouvons le rencontrer. Nous sommes venus le voir. Pas seulement avec les yeux physiques, mais nous sommes venus voir Jésus avec le cœur. Le cœur, je vous l'ai souvent dit, c'est la porte par laquelle Dieu entre dans la vie des hommes. Nous sommes venus voir Jésus, le Christ, le Sauveur. Et qu'est-ce que nous attendons de lui? Qu'il dise une parole, qu'il prononce le nom de chacun de nous avec autorité, comme il a fait pour Lazare, comme il a fait pour Zachée, en lui disant, Zachée, descends, en disant, Lazare, viens dehors. Nous sommes venus à la rencontre de Jésus, l'unique Sauveur. Nous sommes venus à la rencontre de notre Dieu, qui se laisse approcher si facilement, parce qu'il nous aime et il veut qu'à son contact, nous ne repartions pas comme nous sommes venus. Nous sommes là, nous allons ouvrir les yeux pour voir. Nous sommes venus voir Jésus, mais nous ne sommes pas seuls. Nous sommes là avec des frères, avec des sœurs. Avant de voir Jésus, nous devons d'abord savoir voir nos frères, savoir voir nos sœurs. Nous ne sommes pas seuls. D'ailleurs, tout seul, ça aurait été difficile d'apprendre.

Nous devons renouveler notre foi. Nous devons la renouveler. Actuellement, nous voyons Jésus sur l'autel avec les yeux de la chair. Mais nous devons aller beaucoup plus loin pour proclamer que devant lui, tout genou doit fléchir. Toute langue doit confesser qu'il est Seigneur. Voilà pourquoi nous sommes là, pour le lui dire. Et nous voulons le lui dire en notre nom, mais au nom de tous les hommes, de ceux qui ne croient pas, de ceux qui ne croient plus. Nous, nous voulons dire que nous croyons. Et notre présence va sauver le monde. Parce que Dieu n'est pas indifférent à notre présence de ce soir. Notre profession de foi va participer du salut de notre pays, de notre famille et de tous nos amis. Parce que Dieu, il sait pourquoi nous sommes là ce soir, pour nous dire que, pour lui dire que nous croyons en lui. Croire en Jésus, c'est-à-dire lui donner sa confiance. C'est-à-dire s'abandonner à lui. Croire en Jésus. Croire qu'il peut tout pour nous, parce qu'il est tout pour nous. Nous sommes venus le lui dire ce soir. En le regardant, en le voyant, nous voulons le lui dire. Vous vous souvenez qu'un jour dans la Bible, un monsieur avait son fils qui était possédé, en tout cas tourmenté par un esprit. Et il a envoyé son enfant aux apôtres parce que Jésus n'était pas là, il était allé prier sur la montagne. Et puis les apôtres se sont débattus, ils n'ont rien pu faire pour cet enfant. Quand Jésus est arrivé, il a demandé qu'est-ce qui se passe. Et on lui a dit, le monsieur lui-même s'est précipité pour dire, voilà, mon enfant a des soucis. Je l'ai envoyé pour que tes apôtres fassent quelque chose, mais ils n'ont rien pu faire. Mais si tu peux, fais quelque chose. Si tu peux. Et Jésus lui dit, si tu peux, tout est possible à celui qui croit. Tout est possible à celui qui croit. Oui, croire en Dieu, croire en Jésus, c'est l'une des soifs dont le monde aujourd'hui doit être étanché. Et pour que le monde en soit étanché, il faut qu'il sache que le Seigneur dont nous lui parlons est un Jésus vivant, un Jésus puissant. Et nous le lui disons à celui qui est en face de nous avec toute notre vie. Nous disons que nous croyons. Jésus, je crois en toi. Et cela signifie beaucoup de choses. Cela signifie que je ne veux connaître que toi. Je veux donner la première place à toi, Jésus, dans ma vie. Oui, je veux te faire toute la place qui te revient. Parce que tu mérites tout. Tu mérites tout. Frères et sœurs, sommes les ministres d'une nouvelle alliance qui puise sa source en Jésus, puisque c'est par son sang qu'il a scellé cette alliance. Et nous sommes venus lui dire notre confiance. Avoir confiance, c'est difficile, surtout aujourd'hui. Je ne parle pas des filles à qui le gars donne rendez-vous et puis elles s'élèvent et s'en vont, parce qu'elles ont confiance. Il leur dit, après le travail, trouve-moi dans tel café. Elle va se dépêcher de finir le travail avant l'heure pour le trouver là-bas. Parce qu'elle a confiance. Il lui dit, monte dans le véhicule avec moi, on va faire un tour. Elle va lui demander, mais bébé, on va où? Suis-moi seulement, on s'en va. Et elle s'en va. Mais est-ce que vous pensez que nous avons la même réaction vis-à-vis de Jésus? Quand il nous dit, fais ceci, fais cela. Nous sommes entrés dans une époque où on discute avec Dieu, parce que maintenant il y a Internet. Et donc on va poser des questions à Internet pour savoir si ce que Dieu a dit là, il faut adhérer. Nous allons discuter avec Dieu, parce que désormais il est concurrencé par les œuvres de ses mains, il est concurrencé par sa créature. Et sa créature risque de nous faire douter de la puissance de Dieu. Parce que l'homme est devenu puissant. Et l'homme veut qu'on lui donne la place de Dieu. L'homme est devenu puissant. Frères et sœurs, les petites choses de tous les jours. Actuellement, il fait chaud. Quand tu entres dans une maison où il y a climatiseur, tu es content. Mais c'est l'homme qui a fait climatiseur.

C'est l'homme, il est fort. Il a fait climatiseur. Et tu es content. Quand tu veux aller vers Saint-Jean, tu prends Woro, ça t'amène rapidement. Autrefois, peut-être tu aurais marché. Et puis tout de suite, tu arrives là-bas. Quand tu veux aller, actuellement, il y en a qui sont à Paris qui écoutent. Ou bien, c'est Paris seulement, non? Ou bien ailleurs aussi. Et puis ils écoutent. Comment ils font? C'est l'homme qui a fait ça. Il est fort. L'homme est fort. Il a fait ça. Et aujourd'hui, il peut avoir en nous la tendance à croire que Dieu doit disparaître pour donner la place à l'homme. Mais ce n'est pas vrai. L'homme qui a créé l'ordinateur, ou bien je ne sais pas quoi là, si vous vous renseignez, peut-être les morts. L'homme qui a créé l'avion, si vous vous renseignez, peut-être qu'il est mort. Mais Dieu, il est toujours vivant. Parce que c'est lui qui a inspiré à l'homme de faire tout ça. Si l'homme n'a pas compris, il s'arrête à celui qui a créé et puis il se dit, voici ton Dieu. Nous sommes venus lui dire que nous avons confiance en lui, en le regardant. Que nous nous abandonnons à lui. Frères et sœurs, c'est un gros risque que de vous abandonner à Jésus. C'est un gros risque que de faire confiance à Jésus. Mais si vous réussissez, si ensemble nous réussissons, alors quelque chose de merveilleux se produit dans notre vie. Pas pour un jour, mais pour toujours. Nous sommes venus le voir. Mais lui, en premier, il nous a vus. Zachée voulait voir Jésus. Et c'est lui qui a été vu par Jésus. Nous sommes venus le voir. Alors que c'est lui qui connaît le nom de chacun de nous. Il connaît l'histoire de chacun de nous. Il connaît les aspirations de chacun de nous. Il connaît les soifs de chacun de nous. Nous sommes venus le voir. Mais nous sommes venus lui dire que nous l'aimons et nous croyons en lui. Aimez Dieu, frères et sœurs. Aimez Dieu de tout son cœur. Aimez Dieu de tout son être, de tout son esprit, de toutes ses forces. Ce n'est pas facile. Et ce n'est même pas vrai dans la vie de tous les jours. Ce n'est même pas vrai dans la vie de tous les jours. N'avez pas remarqué que quelquefois, il nous arrive de préférer regarder un programme de télévision plutôt que de prolonger un peu la prière ou même de prier de façon distraite parce que l'heure du match de football arrive ou bien l'heure du rendez-vous que nous avons fixé arrive. Aimer Dieu de tout son cœur, ça veut dire ne rien opposer à la louange que nous devons donner à Dieu. Ça veut dire ne rien opposer au temps de prière que nous devons donner à Dieu. Mais ce n'est pas facile et ce n'est pas toujours vrai. Nous sommes venus ce soir lui dire que malgré nos limites, nous sommes reconnaissants, nous l'aimons. Il a fait de nous les ministres d'une nouvelle alliance. Frères et sœurs, chers amis, ministres d'une nouvelle alliance, c'est quelque chose de merveilleux. Mais nous ne pouvons pas prêcher Jésus si nous ne sommes pas remplis de Jésus. Et si nous voulons être remplis de Jésus, nous devons nous vider de nous-mêmes. Voilà pourquoi ce soir, comme nous sommes venus voir, nous sommes aussi venus déclarer nos biens, mais surtout déclarer en toute honnêteté toutes les soifs qui nous habitent. Vous vous souvenez du passage du prophète Isaïe, chapitre 55, verset 1er. Vous tous qui avez soif, venez. Voilà ce que Isaïe dit. Vous tous qui avez soif, venez. Même si vous n'avez pas d'argent, venez. Vous tous qui avez soif, frères et sœurs, déclarons nos soifs à Jésus. Déclarons-lui nos soifs. Il y a des soifs légitimes. Et puis après, il y a des soifs que nous provoquons inutilement. Déclarons tout cela à Jésus en toute honnêteté pour être libérés de nous-mêmes et remplis de lui. Tu as soif de quoi? Aujourd'hui, tu es en face de celui qui peut tout pour toi. Est-ce que tu vas laisser passer l'opportunité
Est-ce que vous vous souvenez de l'histoire de l'aveugle né qui était mendiant? Ça s'appelle Bartimée, je crois. Bartimée, sur le bord de la route, il entend des pas, il entend du bruit et il demande ce qui se passe. On dit, c'est Jésus de Nazareth qui est en train de passer. Alors, il crie, Jésus, fils de David, aie pitié de moi. Expression de foi. Il croit que Jésus peut faire quelque chose. Fils de David, aie pitié de moi. Il y a des gens qui le rabrouent, mais lui, il est convaincu que c'est une opportunité. Il est convaincu que c'est une opportunité. Alors, il ne veut pas se taire. Fils de David, la Bible dit qu'il crie de plus belle. Fils de David, aie pitié de moi. Et Jésus dit, appelez-le. Il ne voulait pas laisser donc passer cette opportunité. Comme toi ce soir, tu ne dois pas laisser passer l'opportunité de déclarer toutes tes soifs à Jésus. Et Jésus lui dit, que veux-tu que je fasse pour toi? Que veux-tu que je fasse pour toi? Il dit, je veux voir. C'était une aspiration profonde. Il veut voir. Il veut voir. Il veut voir. Frères et sœurs, peut-être que Jésus parle à certains aujourd'hui de façon audible. Mais à moi, s'il pose cette question, il va m'entendre. Qui me demande seulement, tu veux quoi? Je veux entendre sa voix. Il ne va pas s'en sortir. Moi, je veux tout, hein. Parce que l'aveugle aurait pu dire, je veux voir. Je veux avoir une bonne femme. Et puis, je veux avoir des enfants. Je ne veux plus mendier, je veux travailler. Mais il a dit une seule chose, je veux voir. Parce qu'à partir de voir, tout va s'ouvrir pour lui. Mais, déclarons nos soifs à Jésus. Tu as soif de quoi? Est-ce qu'il ne t'arrive pas d'avoir soif de justice? Regardez comment nous sommes en train de vivre dans notre pays. Ne t'arrive pas d'avoir soif de vérité? À un moment en Côte d'Ivoire, tout le monde mentait. Prêtres, fidèles laïcs, on mentait. Tu as soif de quoi? Est-ce que tu n'as pas soif de sérénité? Est-ce que tu n'as pas soif de la vie? Certainement que tu as d'autres soifs qui sont profondes, qui sont en toi. Oh, il y a la soif du mariage. Calmez-vous, hein, vous qui voulez vous marier là, calmez-vous. Parce que ceux qui sont mariés veulent sortir de là. Vous êtes dehors, vous voulez rentrer, calmez-vous. Calmez-vous. Faites attention aux prophéties. On arrive encore en fin d'année où les mêmes prophéties, tu vas te marier. Tu vas voyager. Tu n'as pas encore passeport, mais on te dit tu vas voyager. Puis tu crois, tu crois. Tu vas tout ça. Bien sûr, la soif que tu as en toi de réussir. La soif que tu as en toi de réussir. Mais il y a peut-être aussi d'autres soifs, comme la soif de sortir, de guérir de toutes ces blessures que tu traînes depuis. Guérir de toutes ces blessures que tu traînes depuis et qui t'empêchent de faire monter vers Dieu une louange véritable. Il y a trop de blocages dans ta vie, pas parce que Dieu ne peut pas faire quelque chose pour toi, mais parce que toi-même, tu es en train de déclarer ta soif à Jésus. Déclare ta soif à Jésus. Avant, quand les femmes là vont se marier, après elles lancent les fleurs comme ça, et puis on dit celle qui attrape. Il y en a qui ont attrapé 50 fois les fleurs, là, elles sont toujours là, elles se marient pas. Oui, mais attendez. Il faut te poser la question de savoir pourquoi. Parce que quand un homme veut se marier avec une femme, c'est avec une femme. Mais quand tu regardes déjà, d'abord tu as figure de garçon, ça c'est pas grave. Mais après tu as comportement de deux garçons en toi seul, c'est plus grave. Le gars il veut épouser une femme, c'est ce qu'il veut. Et tu as attrapé les fleurs, tu as blessé tes camarades même pour attraper ça plusieurs fois. Ça t'a donné quoi? Déclare ta soif à Jésus. Peut-être que c'est une rancune qui te ronge depuis. Peut-être que c'est l'amertume, c'est-à-dire ta dignité qui a été blessée, que tu ne veux pas pardonner. Déclare ta soif à Jésus. Tu as soif de retrouver ta dignité d'enfant de Dieu. Tu as soif de retrouver la joie des enfants de Dieu. Tu as soif de retrouver le goût de la prière. Dis-le-lui à Jésus. Dis-le-lui à Jésus. Tu pries 3 minutes pour demander quelque chose à Jésus et tu es très exigeant vis-à-vis de lui. Depuis, je prie, ne me donne pas. Mais tu es devant la télévision depuis 2 heures, 3 heures.
Il y a une disproportion. Tu ne peux pas être exigeant vis-à-vis de Jésus alors que tu n'es pas exigeant vis-à-vis de toi-même. Déclare tes soifs à Jésus. Si tu es venu le voir, tu ne dois pas repartir avec ton problème. Dis-le-lui. Ton problème, ce sont les soifs qui te rongent. Si tu es ministre d'une nouvelle alliance, ça veut dire que les paroles qui sortent de ta bouche doivent être des paroles qui reflètent le Dieu que tu sers, le Dieu que tu as accepté dans ton cœur. Déclare tes soifs à Jésus ce soir. Frères et sœurs, nous ne repartirons pas comme nous sommes venus, ce n'est pas possible. Sinon, qu'est-ce que nous avons fait à venir veiller ici toute une nuit? Rentre en toi-même, puis regarde tes soifs. La soif de la réconciliation qui te brûle depuis. On a tout dit sur ta maman, et tu t'es laissé entraîner par cela. Tu as fini par couper la relation avec ta maman. Tu es malheureux, elle est malheureuse. Est-ce que c'est ta maman et tu es son enfant? Alors, cette soif de la réconciliation avec ta maman, pourquoi tu ne l'étanches pas en présence de Jésus? Bien sûr, c'est difficile, toute réconciliation est difficile. Mais rien n'est impossible à Dieu. Tu as soif de cette réconciliation, déclare à Jésus cette soif. Frères et sœurs, peut-être aussi que quelqu'un ici a la soif de vivre sa foi avec vérité, de vivre sa foi en toute authenticité. C'est une aspiration, c'est une soif, déclare-la à Jésus. Et il va te rappeler que si tu veux vivre ta foi avec authenticité, si tu veux vivre ta foi en toute vérité, prends les dispositions qui s'imposent. Oui, venir à Jésus et croire en lui, c'est exigeant. Lui déclarer aussi ses soifs, quelquefois ça fait peur, quelquefois ça fait honte. Parce que quelquefois, nous sommes habitués à un péché dont nous ne voulons pas nous détacher. Et ce péché fait partie désormais de notre vie, alors que c'est ce péché qui nous bloque. Jésus peut tout. Jésus peut tout. Et toi, tu le lui dis, mais Jésus, on dit que tu peux tout. Oui, il peut tout. Mais il ne va pas t'imposer ce tout. C'est à toi de lui dire, je veux que tu rentres chez moi. Bien sûr, même Zachée, il n'a pas forcé la porte. Il a dit, Zachée, je veux manger chez toi aujourd'hui. Zachée aurait pu dire, non, je ne veux pas. Je ne veux pas. Mais Zachée a dit, il n'y a pas de problème. Et même que quand Jésus est rentré chez Zachée, il a été tellement audacieux, tellement content aussi, que sa vie a changé ce jour-là. Jésus a dit, le salut est entré dans cette maison. Le salut est entré dans cette maison. Mais quand le salut te rejoint, il y a des réactions que tu dois avoir. Quand le salut te visite, bien sûr, il y a la reconnaissance. Nous sommes venus dire à Dieu que nous croyons en lui, que nous l'aimons pour tout ce qu'il est pour nous et pour tout ce qu'il fait pour nous. Mais nous devons aussi être honnêtes avec lui. Nous devons être honnêtes avec lui. Qu'est-ce que tu peux cacher à Dieu? Mon frère, ma soeur, tes vêtements recouvrent quoi? Ton corps. Tes vêtements ne recouvrent pas ton cœur. Or, ton cœur est tout exposé devant Dieu. Parle à Jésus. Déclare à Jésus ta soif. Tu as soif de construire ta vie comme les autres. D'avoir une belle maison où tu peux dormir tranquille. D'avoir un bon travail qui relève ta dignité. De fonder une famille. Oh, on va dire, tu rêves de tout ça. Mais ça, c'est rien pour Jésus. Il t'a promis. Oui, mais si la promesse tarde, elle s'accomplira. Mais la promesse que Dieu te fait, est-ce qu'il ne peut pas la réaliser? Si elle est en train de mettre du temps, ce n'est pas de la faute à Dieu. C'est à toi de te remettre en cause. C'est à toi de te remettre en cause, frères et sœurs. Nous sommes venus voir Jésus et nous sommes venus lui déclarer nos soifs. Nous sommes venus lui déclarer nos misères. Nous sommes venus lui déclarer nos limites. Nous sommes venus lui déclarer notre petitesse sans avoir peur de le faire, sans avoir honte de le faire. Vous savez, quand quelquefois on va se confesser, ça fait honte de dire certains péchés.
Et qu'est-ce que tu fais? Tu retournes avec le péché. Ou bien il y en a qui enrobent leur péché de telle sorte que, « Ah, mon père, j'ai volé une corde. » Tu dis, « Bon, si c'est une corde, mon fils, je vais te donner une absolution proportionnelle à la corde. » Mais mon père, au bout de la corde, il y avait un mouton. Tu as volé quoi? Tu as volé la corde ou tu as volé un mouton? Mais tu fais tes choses en choco, même devant Dieu. Tu vas venir lui dire que c'est une corde que tu as volée. Lui, il ne sait pas que tu as volé un mouton. Il sait que tu as volé un mouton. Mais il attend que tu déclares que tu as volé un mouton pour qu'il te donne le pardon et que ce pardon transforme ta vie. Tu ne peux pas mentir à Dieu. Non, mentons-nous entre nous, ce qui n'est pas bon. Puisque Saint Paul dit, dites-vous la vérité. Dites-vous la vérité, ça veut dire ne vous mentez pas. Mais aller jusqu'à mentir à Dieu, c'est pas bon. Combien de fois, frères et sœurs, combien de fois nous avons fait des promesses que nous n'avons pas tenues? Combien de fois nous avons fait des promesses que nous, d'avance même, nous savions que nous ne pouvons pas tenir? C'est à Jésus on parle, hein? Comme si on parlait à notre petit camarade. Comme s'il n'y avait rien du tout. Nous sommes les ministres d'une nouvelle alliance. Et cette alliance a pris forme dans le sang de Jésus. Cette alliance se renforce chaque jour quand nous nous tenons en présence de Jésus. C'est là que nous puisons les forces nécessaires pour mener la vie nouvelle qui correspond à la nouvelle alliance. Nous ne repartirons pas comme nous sommes venus parce que en présence de Jésus, nous allons déclarer tout ce qui nous retient loin de lui, tout ce qui nous empêche d'être totalement à lui, et puis tout ce qui nous empêche d'aller vers les autres. Parce que une chose est de venir à Jésus, mais après il te dira, va vers ton frère. Va vers ton frère. Et le psalmiste dit, il présente un visage séduisant, mais en réalité, son cœur fait la guerre. Va vers ton frère et montre-lui la foi que tu as. Montre-lui l'amour qui brûle en toi. C'est l'occasion de déclarer devant Jésus tout ce qui nous empêche d'aimer nos frères, tout ce qui nous empêche d'aimer nos sœurs. Frères et sœurs, il y a beaucoup de choses qui peuvent nous éloigner de Dieu, qui peuvent nous éloigner de notre vocation d'enfant de Dieu, qui peuvent nous éloigner de cette nouvelle alliance que Jésus a tissée avec nous. Les énumérer, on en serait même limité. Mais chacun aujourd'hui, en toute vérité, sait ce qui le retient loin de son frère. Je ne veux pas dire l'argent, parce que l'argent a détruit beaucoup de relations. L'argent a gâté beaucoup de familles. Mais il faut peut-être que je dise l'argent. Maintenant même, pour couper court, on ne dit plus l'argent. Dis-le. Vous vous rendez compte de combien de fois, à force de chercher l'argent, papa et maman courent pour chercher l'argent et leurs enfants sont à la maison. Ils ne les voient pas. Et quand les enfants veulent se plaindre, ce que les parents trouvent à dire, mais on a tout ce qu'il faut ici à la maison. Il y a peut-être tout ce qu'il faut, mais c'est celui qu'il faut qui n'est pas là. Vous faites quoi avec tout? Vous faites quoi avec tout? Un jour, il y a quelqu'un qui m'a appelé et il me dit, mon père, parle à mon enfant. Il dit, mais c'est ton enfant. Il dit, mon père, il faut lui parler parce que là où on va là, il ne va pas me reconnaître. Donc, j'ai appelé l'enfant, j'ai dit, ton papa dit de te parler, c'est pour ça que je t'ai appelé. Et il m'a coupé net. Il m'a dit, va dire à mon papa que je veux un rendez-vous pour parler avec lui. Je dis, mais pourquoi un rendez-vous? Il dit, mon père, on est dans la même maison, je ne le vois pas. Il sort tôt, il rentre tard. Quand c'est le week-end, il va faire les activités politiques. Je ne le vois pas. Je veux parler avec lui. Donc si tu as l'occasion, demande-lui un rendez-vous pour moi. Ça, c'est quoi ça? Il y a des blessures des part et d'autre. Et le monsieur, il dit, mais est-ce que mon enfant là se rend compte que tout ce que je fais, c'est pour qu'eux, ils soient bien à la maison? Et l'enfant dit, bien dont tu parles là, c'est toi.
Moi, mon bien, c'est toi. Tu es mon papa. Je veux te voir. Vous voyez ce qui les éloigne. Mais ça, c'est un exemple parmi tant d'autres. Où on ne voit pas papa à la maison. On ne voit pas maman à la maison. On ne prie pas ensemble à la maison. On ne mange pas ensemble à la maison. Ah, on se dit, ça c'est rien. Il y a déjà à manger à la maison. Mais combien de blessures ont été ouvertes? Même dans les cœurs des mamans. Même dans les cœurs des mamans. Il y a une qui me disait, ce soir même quand je venais, je ne comprends pas mon mari. Vraiment, je ne le comprends pas. J'ai dit, mais si toi tu ne le comprends pas, moi-même je ne le comprends pas aussi. Ah, c'est vous qui vivez ensemble. Et mon père, à la rentrée, il n'a même pas acheté un stylo pour un seul des enfants. J'ai dit, il travaille. Il dit, oui, il travaille. On a même augmenté son argent ces temps-ci. J'ai dit, comment tu as su ça? Elle dit, je lui ai imposé de me montrer son bulletin de salaire. J'ai dit, ah, il y a des choses qu'on ne montre pas aux femmes. Et pour ça, il ne voulait pas montrer depuis. Et elle regarde le bulletin, elle lui dit, mais on a augmenté ton salaire ces temps-ci. Il dit, oui, tu sais, on a augmenté, mais en réalité, on n'a pas encore versé. Garçon, quoi. Ah, on a augmenté, mais on n'a pas encore versé. Mais c'est à ta femme que tu parles, hein. C'est à ta femme que tu parles. Et tu veux qu'elle te croie. Vous allez vivre comment après? Voilà une blessure qui devient une soif qu'il faut présenter à Jésus pour qu'il l'étanche. C'est-à-dire, il y a un qui doit sortir du mensonge pour retrouver la vérité de la relation qu'il a décidé de nouer. Parce que quand vous venez vous marier, vous dites, c'est pour toujours. Pour toujours, ça veut dire que ça va durer. Mais si ça doit durer dans le mensonge, ça ne vaut pas la peine de faire pour toujours. Nous sommes venus voir Jésus. Il est le même. Il n'a pas changé. Capable de tous les miracles. Capable de dispenser toutes les bénédictions. Capable de renouveler chaque jour sur nous sa miséricorde. Et nous sommes venus lui déclarer ce qui nous fait souffrir. Ce qui nous fait souffrir. Et lui présenter aussi ceux qui nous font souffrir. Parce que eux aussi, par leur comportement, nous éloignent de Dieu. Vous savez que quand tous les jours vous rencontrez quelqu'un dans le même bureau pour qui vous avez de la rancune, de la haine, vous travaillez mal. Dès que vous le voyez, soit vous avez faim, soit vous avez soif. Mais lui, sa présence seulement vous dérange. Oui, il y a ce qui nous éloigne de Dieu, mais il y a ceux qui nous éloignent aussi de Dieu. Il y a ceux qui nous éloignent de Dieu, ceux qui nous entraînent dans des situations de péché. Ceux qui nous entraînent dans des situations de péché. Et aujourd'hui, les situations de péché, nous les multiplions. Nous les créons, nous en faisons à tous les carrefours. Or, Jésus dit que le royaume des cieux appartient aux violents. Quand il dit que le royaume appartient aux violents, aspire aussi à être libéré de toutes les chaînes qui t'entravent. Et ces chaînes-là, c'est toi qui les connais, puisque c'est toi qui les vis. Vous n'avez jamais entendu des gens qui disent que voilà, depuis longtemps je prie, je jeûne, mais je ne vois rien. Saint Augustin a dit, si ta prière ne te change pas, change ta prière. C'est pour ça qu'on a dit, si tu n'aimes pas ce que tu récoltes, il faut changer ce que tu sèmes. C'est lui qui se plaint tout le temps du fait que malgré ses prières, ses jeûnes, ses abstinences, ses sacrifices, sa prière n'est pas exaucée. C'est pas que Dieu soit incapable d'exaucer sa prière, sinon il n'est plus Dieu. Mais c'est peut-être que lui-même, il ne dit pas la vérité sur la façon dont il se comporte avec Dieu. Vous n'avez jamais vu des gens pour qui vous priez, vous imposez les mains toute l'année, rien ne bouge dans leur vie. C'est comme s'ils mettent bâche sur leur tête. Vous imposez les mains, même ça ne passe pas du tout.
Ils s'en vont 3 jours après, ils reviennent. Mon père, c'est mon tour, faut prier pour moi. Frère, c'est mon tour, faut prier pour moi. Vous priez sur 1 an, rien ne change. Vous croyez que Dieu il n'est pas puissant? Mais pourquoi pour lui il y a résistance? Pourquoi pour celle-là il y a résistance? C'est pas Dieu, c'est celui qui est devant toi. Il y a quelque chose qui doit changer dans sa vie. C'est pour ça que je dis ce soir, quand tu regardes Jésus, quand tu le vois, déclare à Jésus tous tes blocages afin de posséder ou mieux de renouveler tes bénédictions avec lui. Nous sommes les ministres d'une nouvelle alliance. Quand on vient devant Jésus Eucharistie, quelle est l'attitude qu'on doit avoir? J'ai dit que nous venons lui dire que nous croyons. Si tu ne crois pas, tu ne viens pas. Si tu ne crois pas, tu ne viens pas. J'ai dû vous raconter l'histoire de cette jeune fille, 26, 27 ans, une Belge, qui était fatiguée de la vie, parce qu'elle avait pris la drogue, l'alcool, le sexe à outrance. Mais malgré ça, il y avait une soif en elle qui n'était pas étanchée. Elle a fait toutes les vilaines expériences, en pensant que c'était peut-être le chemin de l'épanouissement. Elle n'y est pas parvenue. Jusqu'au jour où elle passait devant une église de nuit, où le Saint-Sacrement était exposé toute la nuit. Elle est entrée dans l'église. Elle avait 26, 27 ans. Et puis elle s'est mise à genoux devant le Saint-Sacrement. Elle a dit, Jésus, au catéchisme, on m'a dit que tu es présent. On m'a dit que tu es vivant. Le Saint-Sacrement était exposé. Elle dit, je suis donc venu. Et je veux te dire que je suis fatigué de la vie. Je suis fatigué. Je sens au fond de moi une satisfaction, un épanouissement, un bonheur qui n'arrive pas. Malgré tout, j'ai essayé la drogue, j'ai essayé l'alcool, j'ai essayé le sexe. Et puis elle a eu sommeil. Elle a dormi là. Au petit matin, elle s'est réveillée. Elle ne voulait plus sentir l'odeur ni de l'alcool, ni de la cigarette. Elle était délivrée. Elle était délivrée. Voici quelqu'un, j'ai failli dire un voleur de paradis, parce que d'autres sont venus d'eux-mêmes. Ils ont fléchi genoux, c'est devenu noir, noir, galon comme ça. Ce qu'ils ont demandé, n'ont pas eu. Elle est venue en quelques minutes de prière, elle a tout obtenu. Mais la différence vient d'où? La différence vient de sa sincérité. Elle dit, Jésus, je suis fatigué. Je suis fatigué de cette vie. Or, Jésus est la vie, la vraie. Alors, il lui a communiqué, lui, sa vie. À côté de tout ce qu'elle a recherché pendant longtemps et qui ne lui a pas donné satisfaction, il a suffi peut-être que Jésus pose sur elle un regard d'amour, de tendresse. Et puis, c'est fini. Sa vie a été transformée. Jésus est vraiment vivant au très saint sacrement de l'autel. Pourquoi quand vous entrez dans l'église, vous faites la genouflexion? C'est un geste militaire. La genouflexion, au départ, est un geste militaire. Lorsque les militaires arrivaient devant l'empereur, ils devaient se mettre à genoux pour le saluer. Il se relève, il reçoit les ordres et il se met à nouveau à genoux avant de repartir. Et les chrétiens ont dit, nous, notre empereur, le seul qu'on connaît, c'est Jésus. C'est devant lui seul on va fléchir genoux. Et c'est comme ça que quand on rentre dans l'église, on a le roi des rois qui est présent, alors on fait la genouflexion. On lui donne tout l'honneur qui lui revient, toute la gloire qui lui revient. Alors quand vous entrez dans l'église et que vous faites la genouflexion, vous posez ainsi un acte de foi et vous exprimez que vous croyez en la présence qui est là et qui est plus grande que vous. Dans toutes les églises catholiques du monde entier, vous trouverez Jésus Eucharistie. Si ce n'est pas une chapelle, mais une église, vous trouverez Jésus Eucharistie. Et vous trouverez quoi d'autre? Le crucifix, et vous trouverez la statue de la Vierge Marie, première adoratrice de Jésus. Mais, quand vous rentrez et que vous faites la genouflexion, vous êtes en train de dire que vous croyez. Mais lui-même, il vous a vu, bien avant même que vous ne soyez entré ici. Il vous a attiré lui-même pour que vous preniez en sa présence un tout petit temps de louange et d'adoration.
Et alors, chacun peut dire, gloire à toi Jésus. Gloire et louange à toi Jésus. Gloire et louange à toi Jésus. Tu peux le dire pendant 10, 15, 20 minutes et puis ressortir de l'église. Tu n'es pas obligé, quand tu viens devant Jésus, tu n'es pas obligé de demander forcément quelque chose. Sinon, on finit jamais de demander. Mais malheureusement, on ne remercie pas assez. Gloire à toi Jésus. Honneur à toi Jésus. Louange à toi. Il ne faut pas faire comme au renouveau. Et à certains, ils ne comprennent pas bien. Gare à toi Jésus, gare à toi Jésus. Mais ce n'est pas ça. Mais il sait qu'ils ne sont pas en train de le mettre en garde. Il sait. Gloire à toi Jésus. Louange à toi Jésus. Honneur à toi Jésus. Parce que toute la gloire doit lui revenir. Et au renouveau, il y a un chant que j'aimais beaucoup. Venez à lui, il est la source dont le bonheur. Il y a les anciens qui connaissent quand même, non ?

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0: et sœurs, se tenir en présence de Jésus pour lui rappeler qu'il est notre bonheur. Pour lui rappeler qu'il est notre bonheur. Mais toi, qu'est-ce qui fait ton bonheur? Qu'est-ce qui peut faire ton bonheur aujourd'hui? Je ne dis pas forcément que tu es venu aujourd'hui parce que tu aspires à avoir quelque chose. Mais tu peux être venu aussi parce que tu aspires à dire merci à Dieu. Tu aspires à le louer. Le louer parce qu'il t'a fait don de la foi. Le louer parce que la vie en toi se renouvelle chaque jour. Le louer parce que tu es content de croire en lui. Tu es content d'avoir des frères et des sœurs avec lesquels tu peux faire monter vers lui une louange. Je ne veux pas croire que tu sois venu forcément pour demander quelque chose ce soir. Mais si c'était le cas, qu'est-ce qui peut faire ton bonheur? Les hommes mettent sur leur baka. Seigneur, donne longue vie à mon ennemi pour qu'il voie ce que je deviendrai plus tard. Tu ne sais même pas si toi tu vas vivre. Tu veux qu'il donne longue vie à ton ennemi pour voir ce que toi tu vas devenir. Vous n'avez jamais lu ça sur les baka. Ils écrivent leurs phrases en folie. Papa Ouroufata, seulement ils écrivent, mais ils écrivent des choses aussi. Oui, ils écrivent des choses. Donne longue vie à mon ennemi. Comment tu veux formuler une prière comme ça? Donne longue vie à mon ennemi pour qu'il voit ce que je deviendrai plus tard. Bon, il y a un peu de foi dedans parce qu'il s'est dit que lui, plus tard là, il va réussir. Il n'y a rien pour lui, il va sortir. Ça, c'est ce qu'il s'est dit. Mais qu'est-ce qui fait ton bonheur, mon frère? Qu'est-ce qui pourrait faire ton bonheur, ma soeur? Dis-le-lui franchement, Jésus. Laissez de côté, je vous ai dit, affaire de mariage là. C'est bon, mais ne forcez pas trop. Parce qu'à force de vouloir vous marier, c'est génie, vous épouser, et puis après vous-même vous êtes étonné. Ne forcez pas beaucoup, hein. Ne forcez pas beaucoup. Mais des choses qui peuvent nourrir ton âme, qui peuvent relever ta dignité, qu'est-ce qui ferait ton bonheur? Et moi je te dis, ce qui pourrait faire ton bonheur, c'est comme dit le psalmiste, demeurer dans sa maison. Demeurer en sa présence. Avoir en soi le goût, ce feu qui brûle en toi, qui fait que tu veux toujours être en présence de Dieu. Ce feu qui brûle en toi, qui veut que tu veux parler de Dieu à tes frères. Ce feu qui brûle en toi et qui veut que tu veux exprimer les grâces dont tu es comblé. Et tu dis, toi aussi, tu peux en faire l'expérience et bénéficier de ces bénédictions. Tu peux demander cela à Jésus. Ça peut faire ton bonheur. Si tu suis tendu à effusion de l'esprit, vous allez voir. Il y en a qui vont demander la grâce de faire prière pour faire tomber les gens, comme des mouches. Ils vont tomber. Mais il n'y a pas plus important que ce charisme-là. Par exemple, aimer la parole de Dieu. Avoir le goût de la parole de Dieu. C'est la base. C'est la base. Et ça peut faire ton bonheur. Ça peut faire ton bonheur. Si tu demandes à Jésus la grâce d'avoir soif de sa parole. C'est-à-dire que quand tu n'as pas lu la parole, tu n'es pas bien. Quand c'est à Benjerville, le chemin néo-catéchuménal, c'est comme ça on dit non, le chemin néo-catéchuménal naissait là-bas. Et de mon bureau, j'entendais des jeunes parler. Des jeunes. Et il y a un groupe qui disait à un de leurs camarades, on a appris que tu étais malade et on s'est dit qu'après la prière de ce soir, on serait allé te rendre visite. Et il a dit, c'est vrai, je suis malade, mais la parole me manque. La partager avec vous me manque. Voilà pourquoi je suis venu ce soir pour prier. Ah, j'étais dans mon bureau. Je n'ai pas cheveux, mais ça dressait comme ça, j'étais content. J'ai dit, voilà des chrétiens. Voilà des gens qui ont trouvé la source de leur bonheur. Aimer la parole de Dieu, frères et sœurs. Aimer la parole de Dieu. Pourquoi tu ne demandes pas à Dieu cette grâce? Pourquoi tu ne lui dis pas cette soif? Il ne faut pas te contenter d'admirer celui qui est capable de te sortir un verset qui correspond à la situation que tu vis. Toi aussi, tu peux t'approprier pas seulement un verset, mais toute la parole. Toute la parole. Et ça va faire ton bonheur. Je crois qu'il y a un psalmiste qui a dit ça, non? Ta parole fait mon bonheur, elle est lampe. Ta parole est la lampe de mes pas, quelque chose comme ça. Pourquoi donc? Qu'est-ce qui ferait ton bonheur? Pour que tu correspondes davantage à l'alliance que Dieu a scellée avec toi. pour que tu plaises davantage au cœur de Dieu, qu'est-ce qui ferait ton bonheur? Frères et sœurs, vivre la messe avec foi. Vivre la messe. Oh, le Saint-Curé d'Ars. Relisez, je ne dis pas ses livres, mais relisez ses pensées. Si tu m'écoutes et que tu es catholique, dis Amen. Est-ce que la foi catholique est belle? La foi catholique est très belle. La messe, l'Eucharistie, la prière la plus belle qui soit. Pourquoi tu ne demandes pas à Dieu la grâce de vivre la messe, quel que soit le jour où tu vas à la messe, que ce soit le matin, en semaine ou que ce soit le dimanche, vivre la messe, depuis le début jusqu'à la fin. Je lisais le témoignage de quelqu'un sourd. Il regardait la télévision et le pape Jean-Paul II faisait la messe. À la fin de la messe, le pape Jean-Paul II donne la bénédiction. De sa maison où il regarde la télévision, il se met à genoux et il se signe. Il commence à entendre. La bénédiction a transpercé la télévision, frères et sœurs. Mais au cours de la messe, ne regardez pas le prêtre. La messe, regardez le Christ qui est là et qui est en train d'accomplir quelque chose d'unique pour ce jour-là, pour cet instant-là. Pourquoi tu ne dis pas à Jésus que ça te tient à cœur de vivre la messe avec ferveur, de vivre la messe avec foi, parce que la messe à laquelle tu participes va réjaillir sur tout ce que tu vas rencontrer après, ta famille, tes amis, ton travail, tes projets, la messe va réagir dessus. Qu'est-ce qui ferait ton bonheur? Pourquoi tu ne demandes pas à Dieu, à Jésus, d'étancher cette soif que tu as, d'être pardonné de tes péchés? Le sacrement de réconciliation. Le sacrement de réconciliation. J'ai dit, si tu es catholique, dis Amen. Parce que la foi catholique est belle. Jésus qui prend sur lui de confier à un homme frêle, pécheur, de pardonner à ses frères. De pardonner à ses frères en son nom. En son nom. Aucun prêtre ne dit « Je te pardonne tes péchés en mon nom ». Il dit « Au nom de Jésus, je te pardonne tes péchés. Va en paix. » Combien de fois beaucoup d'hommes et de femmes sont venus à la confession avec foi et sont repartis enrichis de Dieu et de ses grâces. Les situations se sont débloquées dans leur vie. Et on dit à Jésus cette soif qu'il a de vivre le sacrement de réconciliation. Bien sûr que tu confesses tes péchés à un prêtre. Mais derrière le prêtre que tu vois là, c'est Dieu. C'est Jésus qui t'accueille. C'est Jésus qui t'accueille et qui te purifie de tes péchés, de tout ce qui pourrait faire blocage à tes bénédictions, puisque tu viens confesser tes péchés. Pourquoi tu ne demandes pas à Dieu la grâce d'aimer les hommes? D'aimer les hommes. Je ne dis pas forcément de faire confiance, mais d'aimer. Parce que quand tu vois une femme qui a eu goumet dans sa vie, tu vas lui dire de faire confiance à garçon. Bon. Mais au moins aimer l'homme qui est là. Aimer. Aimer tous les hommes. Avoir un regard, le regard de Jésus sur tous les hommes. Regarder tous les hommes comme des frères. Mais justement, pour mettre en relation avec le thème de l'année pastorale, pour vivre en communion, faites aux autres ce que vous voulez qu'ils fassent pour vous. C'est-à-dire, regardez ton frère avec les yeux du Christ. Regardez ta sœur, parce que tu souhaites qu'on te regarde comme ça aussi. Je ne parle pas des femmes, parce que, bon, en général, les femmes, il y a beaucoup quand elles viennent à la messe pour regarder le modèle de paille de leurs camarades. Je ne parle pas de vous, hein, vous qui êtes ici. Mais ce n'est pas bon. Ce n'est pas bon. Ce n'est pas bon. C'est vraiment pas bon. Tu es à la messe. Est-ce que vous, je ne sais pas si les femmes là, vous faites la même chose quand vous êtes au supermarché. Quand vous voyez une femme qui est bien habillée, vous la poursuivez pour aller chercher son modèle. Mais pourquoi c'est à l'église? Ça veut dire que tu ne suis même pas à la messe. Tu cherches où elle va passer à la fin pour la poursuivre. Ma soeur, elle peut avoir ton modèle, non? Bon, il y a des choses qui sont superflues dans la vie. quand on a Jésus en soi, il y a des choses qui deviennent superflues. Il y a des choses qui deviennent superflues. Parce que plus tu prends la place dans ta vie, plus les autres choses sortent par les fenêtres là et puis disparaissent. C'est quand tu es encore réticent à donner toute la place à Jésus qu'il y a un conflit dans ton cœur. Il y a un conflit dans ta vie. Pourquoi tu ne demandes pas à Jésus la grâce d'aimer? Tout à l'heure, on sentait « Moi, je t'aime, tu le sais. » Oui, tu aimes Jésus. Mais après, il faut aimer tes frères. Il faut les aimer. Aimer, là, ça va avec aider. Aimer, ça va avec pardonner. Quand je dis aider tes frères, il ne faut pas penser que j'ai dit de partager ton argent avec eux. Parce que quand on va sur l'argent, là, ça devient compliqué. Mais aider ton frère, tu commences par prier pour lui. Tu l'aides. Quand on vient s'asseoir pour faire la messe, on dit « Je confesse à Dieu. » Et vous aussi, mes frères, de prier pour moi. C'est une aide que tu apportes à ton frère quand tu pries pour lui. C'est une aide que tu apportes à ton frère quand tu le présentes à Jésus Eucharistie. Quand tu arrives devant le Saint-Sacrement et que tu es capable de dire « Me voici Jésus. Je suis venu te dire merci. Je suis venu te dire ma reconnaissance. Mais Jésus, je suis là aussi au nom de mes frères, au nom de mes sœurs. Je suis là au nom de mon pays, au nom de tous mes amis. Nous voulons te dire merci. Moi, je te dis merci pour eux. Vous vous souvenez de la prière des enfants de Fatima? Mon Dieu, je crois, j'adore, j'espère et je vous aime. Je vous demande pardon pour ceux qui ne croient pas, pour ceux qui n'espèrent pas et pour ceux qui ne vous aiment pas. Je suis en train de leur apporter une aide parce que tu les aimes. Tu les aimes. Et l'amour que tu éprouves pour Dieu t'amène à éprouver de l'amour pour tes frères, surtout pour ceux qui sont le plus loin de Dieu. Et chaque jour, beaucoup s'éloignent davantage de Dieu, au point de nous faire croire que nous qui sommes réunis ici, nous perdons du temps. Nous qui sommes réunis ici, c'est parce que nous n'avons rien à faire. Nous qui sommes réunis ici, c'est parce que nous avons un esprit faible. Sinon, ceux qui ont un esprit fort ne sont pas ici. Évidemment, ils ne sont pas ici dans ce métier. Je reconnais ma faiblesse. Et je dis que Dieu va me remplir de sa force. Saint Paul disait, quand je suis faible, c'est alors que je suis fort. Frères et sœurs, après avoir dit à Jésus que tu crois en lui, après avoir déclaré à Jésus tes soifs, tu vas maintenant posséder, entrer dans la possession de tes bénédictions. La bénédiction à laquelle tu aspires, Jésus peut te la donner. Il suffit qu'il dise une parole, il peut te la donner. Mais tu n'as pas peur de gaspiller cette bénédiction-là. Tu n'as pas peur. Quand quelqu'un ne connaît pas bien, il ne peut être. Si quelqu'un ne connaît pas bien Jésus, il peut ne pas bien l'aimer parce qu'il ne le connaît pas. Et plus tu le connais, plus tu l'aimes. Je ne sais plus c'est quel. C'est Saint Augustin qui a dit, je te cherche parce que je t'ai trouvé. Il dit, je te cherche parce que je t'ai trouvé. Vous voyez la subtilité, non? C'est parce que je t'ai trouvé que je te cherche. Et non parce que je t'ai cherché que je t'ai trouvé, non. Bon, on va prendre un exemple terre à terre. Abraham, le jour où il a vu sa femme là, tous les jours il était là-bas. C'est parce qu'il a trouvé qu'il la cherche. Tous les jours il partait là-bas. Peut-être eux, quand ils se sont rencontrés, peut-être il y avait un cellulaire, donc c'était SMS. Quand c'est au début là, c'était tu fais quoi? Tu manges? Ah ouais, d'accord. Tu cherche. Bon, c'est ça avec Jésus. Quand tu l'as trouvé, tu ne peux plus rester sur place. Il y a quelque chose qui te bouscule. Tu le cherches parce que tu l'as trouvé. Alors, entrons en possession de notre bénédiction. Entrons en possession de notre bénédiction.
1: Le Père Emmanuel Savadogo vient de nous proposer un enseignement sur le thème « Avec le Saint-Esprit, vous êtes ministre de la Nouvelle Alliance ». Merci de nous avoir suivis. Que le Seigneur nous bénisse.

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Mesdames et messieurs, bonsoir. Nous sommes une très bonne journée dominicale que le Seigneur, dans sa bonté infinie, bien sûr, nous conduit au beau rivage d'une journée faite de paix, miséricorde, mais aussi, surtout, pleine de béatitude. Recevez l'Esprit Saint, oui, recevez l'Esprit Saint qui veut nous éclairer, qui veut nous donner, bien sûr, les directives pour nous conduire en tant que chrétiens. Parce que l'Esprit Saint que nous recevons par effusion nous permet de nous comporter mieux, de nous conduire mieux en tant que chrétiens pour traduire la parole de Dieu au quotidien, parce que c'est une parole de paix, une parole d'amour, une parole de paix, d'amour, une parole d'évangélisation, une parole de Dieu qui donne au monde un sens humain. En tant que tel, l'homme que nous sommes, nous devons donner au monde une signification à travers le langage pour le transfigurer, pour le transformer. Nous avons commencé à réfléchir sur la nature du rapport qu'il y a entre le langage et la pensée. La première démarche consistait à affirmer que la pensée vient avant le langage, que nous pensons avant de parler et que la priorité est donc accordée à la pensée et ensuite le langage viendrait pour exprimer. La seconde thèse conteste la première pour dire qu'on ne pense pas avant de parler, que le langage est prioritaire. En cela, nous avons fait recours à Hegel qui nous dit très bien ceci, que c'est dans les mots émotés que nous pensons. Nous avons conscience de nos pensées, nous avons des pensées déterminées, réelles, que lorsque nous leur donnons la forme objective, que nous différencions de notre intériorité et que par la suite nous les marquons d'une forme externe, mais d'une forme qui contient aussi bien le caractère de l'activité interne la plus haute. C'est le son articulé, le mot qui seul nous offre une existence où l'externe et l'interne sont intimement liés et unis. Par conséquent, vouloir penser sans les mots de Hegel est une tentative vaine et insensée. Il est également absurde de considérer comme un désavantage et comme un défaut de la pensée cette nécessité qui lie celle-ci aux mots. Il dit très bien, on croit ordinairement, il est vrai, que ce qui est plus haut, c'est l'ineffable. Mais c'est là une opinion superficielle et sans fondement. Car en réalité, dit-il, l'ineffable, c'est la pensée obscure, la pensée à l'état de fermentation, et qui ne devient claire et neutre que lorsqu'elle tourne le mot pour s'exprimer. Ainsi, le mot donne à la pensée son existence la plus haute et la plus vraie, dit Hegel dans la philosophie de l'esprit psychologique, l'esprit théorique. Ainsi, on s'aperçoit que toute pensée vient des paroles et il retourne. Toute pensée est née, bien sûr, dans la parole et finit en elle et elle renchérit, bien sûr, pour donner au son une signification des plus hautes. Ainsi, Don Merleau-Ponty nous dit, bien sûr, dans les signes, que le langage est, bien sûr, la peinture de nos idées, l'orthographe et la peau de nos mots, et les mots sont le langage. Pour traduire, pour dire très bien que oui, c'est le mot. Il doit objectiver, bien sûr, la pensée pour qu'on puisse la percevoir à l'extérieur. Mais reconnaissons qu'avec Hegel, il reconnaît que le langage et la pensée ne sont pas dissociés, ne sont pas disjoints. Mais il reconnaît, cependant, l'indissociabilité du langage et de la pensée. Ils sont liés. Le langage sert autant à parler qu'à penser, que le langage sert à la fois à penser qu'à parler. Mais il reconnaît et accorde, bien sûr, la préscience, la priorité au langage sur la pensée. Il dit que le langage n'est pas seulement le revêtement extérieur de la pensée, c'en est l'armature même interne. Il ne se borne pas à la traduire en dehors une fois qu'elle est faite. Elle, bien sûr, il sert à faire, disait Bézu Émile Durkheim dans la forme élémentaire de la religieuse. Donc, de par ces analyses, il est évident qu'il y a une problématique de la priorité du langage ou de la pensée. Oui, il y a un problème en langage et pensée. On se demande toujours, est-ce qu'on pense avant de parler, ou bien c'est en pensant qu'on parle, ou bien est-ce que c'est en parlant qu'on pense. Donc, une priorité, ou du moins une problématique réelle, la priorité du langage ou de la pensée. Donc, d'une part, on peut soutenir avec argument que la pensée précède le langage.
D'autre part, on peut aussi soutenir que la priorité, la préscience est au langage. Cependant, soutenir une ou l'autre de ses positions, bien sûr, c'est faire preuve d'un sophisme exagéré. Parce que si le langage sert à exprimer et à traduire la pensée, n'est-ce pas qu'il intervient déjà dans la formation de celle-ci? Et si la pensée a besoin de façon nécessaire au langage pour se faire voir, alors n'est-ce pas qu'elle intervient déjà, bien sûr, déjà dans la formation? N'est-ce pas déjà qu'elle intervient tant que pensée pour être traduite, bien sûr, par le langage? Il faut donc rejeter en bloc la priorité du langage ou de la pensée pour récuser la priorité du langage ou de la pensée. Eh bien, il faut récuser, contester la problématique de la priorité du langage ou de la pensée pour mettre en exergue et à découvert le caractère dialectique du rapport langage et pensée. Nous retiendrons que langage et pensée ont un rapport. Ce rapport-là, il est dialectique. Comment est-ce que ce rapport est dialectique? Pour le savoir, écoutons cette plage musicale.

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1: La nature du rapport langage et pensée. Il faut établir que dans tous les cas, il y a un rapport entre le langage et la pensée. Peut-être va se poser une problématique, la priorité du langage ou de la pensée. Donc le débat consiste à établir la nature de ce rapport. Comment est-ce qu'il s'effectue? La première démarche consiste à dire que la pensée vient avant le langage. Je compte thèse ou récuse cette thèse pour dire que le langage vient avant la pensée. Dans tous les cas, pour parler, c'est que l'homme a une langue en tant qu'organe dans la bouche et que pour parler, vous pouvez émettre un souffle qui va arriver au larynx, que la langue en tant qu'organe va articuler pour donner un son pour exprimer la pensée. Et là, c'est toute la problématique langage et pensée. Donc, on va arriver à établir qu'il y a un caractère dialectique entre rapport entre langage et pensée. Donc, le caractère dialectique, la nature du rapport langage et pensée, comment et de quelle façon? Donc, le caractère dialectique de la nature du rapport a été mis en évidence par les analyses linguistiques qui démontrent sans appel que la constitution ou la formation du langage et de la pensée est une opération unique. Oui, c'est une opération unique. Par conséquent, la constitution, la pensée et la constitution du langage sont solidaires et exercent l'une sur l'autre, une action réciproque. On va donc comprendre qu'ici, langage et pensée, il n'y a pas de dissociation. Le rapport ici, il est dialectique. Donc, comprenons très bien que ici, ce rapport, que la constitution, la formation de langage, la pensée, est une opération qui est unique. Par conséquent, la constitution de la pensée et la constitution du langage sont solidaires et exercent l'une sur l'autre une action réciproque. Donc c'est sous cet aspect, bien sûr, c'est sous cet angle, que Ferdinand de Saussure, dans le cours de linguistique générale, affirmait que prise en elle-même, la pensée est comme une nébuleuse où rien n'est déterminé nécessairement. Il n'y a pas d'idée préétablie et rien n'existait avant l'apparition du langage. Donc selon le linguiste,

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Certes, le langage permet à la pensée de se traduire, de s'objectiver, de s'exprimer et même de se perfectionner, de s'améliorer et de se corriger. Mais il intervient déjà dans la formation de celle-ci. Corrélativement, la pensée a aussi besoin de langage pour donner forme à ses idées, parce que la pensée pure vide n'est pas possible. La pensée pure désincarnée est un vide de la conscience. La pensée pure et désincarnée est un vide de la conscience. La pensée ne peut être hors du langage. Il n'y a pas de méditation silencieuse. Dès lors, on peut ici maintenant risquer une comparaison en affirmant que le langage et la pensée sont comme une feuille de papier en recto verso. La pensée est le recto et le langage est le verso. On ne peut pas découper le recto sans découper le verso. On ne peut pas séparer le recto du verso. La pensée ne saurait exister hors du monde des mots et vice-versa. La pensée ne saurait exister, elle ne saurait être hors, en dehors du monde des mots et vice-versa. Le langage n'est pas comme un phénomène qui annonce un autre comme la fumée annonce le feu. D'ailleurs, la pensée fait le langage et se faisant dans le langage, selon Rivarol. Cela s'avère juste et vrai lorsque nous rédigeons une rédaction. Lorsque nous n'avons pas les mots et motifs propres et adéquats à traduire notre pensée, alors notre argumentation demeure imprécise et même incertaine, parce que c'est au cours de l'expression adéquate que la pensée s'élabore et se fixe dans le texte qui l'exprime pour permettre à la pensée de se faire voir à l'extérieur. C'est pourquoi Platon, dans le Théétète, disait très bien que la pensée est le discours intérieur de l'âme avec elle-même. La pensée, le discours, l'expression intérieure de l'âme avec elle-même. Somme toute, il faut retenir qu'il n'y a pas dans notre activité mentale deux opérations distinctes, l'une par la pensée et l'autre par le langage. Parce que la parole est la pensée extérieure et la pensée est la parole intérieure. La pensée qui se fait, qui s'élabore, est contemporaine à l'expression que se cherche. Lorsqu'elle est faite, alors, elle traduit, bien sûr. Lorsqu'elle est faite, elle traduit, parce que la pensée a trouvé l'expression à travers le mot. Donc, ici, lorsqu'elle est faite, elle accomplit, elle se confond, elle fusionne avec le langage qui l'exprime. C'est bien en ce sens que Merleau-Ponty, dans un texte célèbre et suprême, exprime clairement. Il dit que si la parole présupposait la pensée, on ne comprendrait pas pourquoi la pensée tend vers l'expression comme vers l'achèvement, pourquoi l'objet le plus familier nous paraît indéterminé tant que nous n'avons pas encore trouvé le mot. Pourquoi le sujet pensant lui-même est dans une sorte d'ignorance de ses pensées tant qu'il ne les a pas formalisées pour soi et pour soi-même, pas écrites, comme le montre l'exemple du temps d'écrivain qui commence un livre sans savoir au juste ce qu'ils y mettront. La pensée, bien sûr, qui se contenterait d'exister en soi hors des gènes de la parole et la communication, aussitôt apparue, tomberait dans l'inconscience, ce qui revient à dire qu'elle n'existerait même pas pour soi. Elle progresse bien dans l'instant et comme par figuration, mais il nous reste ensuite à nous l'approprier, et c'est par l'expression qu'elle devient nôtre. La dénomination des objets ne vient pas après la reconnaissance, elle est la reconnaissance elle-même. Ainsi, la parole chez celui qui parle ne traduit pas une pensée déjà faite, mais l'accomplit. Il est très bien que la parole chez celui qui parle, chez l'orateur, ne traduit pas une pensée déjà faite, mais l'accomplit. Accomplit, bien sûr, pour montrer l'objectivité du langage qui fait voir la pensée.

Eh bien, l'orateur ne pense pas avant de parler, ni même pendant qu'il parle, parce que sa parole est sa pensée. La pensée de l'orateur est vide pendant qu'il parle. La parole n'est pas le signe de la pensée, sinon on entend par là un phénomène qui annonce un autre, comme la fumée annonce le feu. La parole et la pensée admettaient une telle relation extérieure que si elles étaient l'une ou l'autre thématiquement données, donc dans la diachronie, or en réalité, elles sont enveloppées l'une dans l'autre. Le sens est pris dans la parole est l'existence extérieure du sens, dit bien sûr Merleau-Ponty dans Phénoménologie de la perception. Donc ce texte de Merleau-Ponty clôt le débat. Ce texte clôt le débat sur langage et pensée au niveau du rapport avec Merleau-Ponty. Donc montre bien la nature du rapport dialectique entre langage et pensée. Lorsqu'il dit clairement et de façon explicite que la parole chez celui qui parle ne traduit pas une pensée déjà faite mais l'accomplit. L'orateur ne pense pas avant de parler, ni même pendant qu'il parle. Sa parole est sa pensée. Il dit que sa parole indique ce qu'il pense. C'est-à-dire qu'on ne saurait dissocier langage et pensée qui sont en fait une seule même opération à des niveaux différents, dont la parole se traduit à travers la pensée qui donne au langage son expression extérieure. La pensée de l'orateur est vide pendant qu'il parle. La pensée de l'orateur est vide pendant qu'il parle. Parce que les deux sont simultanés. La pensée et la parole sont donc dans un rapport dialectique, c'est-à-dire un rapport d'interdépendance. Comme le dit bien Merleau, Gaston Bachelard, l'un triomphe en donnant raison à l'autre. L'un triomphe en donnant raison à l'autre. Il dit que cela, le langage reconnaît la pensée aussi reconnaît le langage, puisque l'un triomphe en donnant raison à l'autre. Comme quoi, il s'agit de la même réalité exprimée sous différentes formes. En cela, bien sûr, nous renvoie, en fin de compte, et finalement, à prendre conscience en considération le langage dans une articulation précisément dans ses fonctions. Si l'on parle, c'est pour dire quelque chose. Donc, ce rapport ici, il est dialectique, qui permet donc de traduire la pensée. Cela signifie que ce qu'on dit est l'expression de la pensée, et on va donc découvrir à travers donc ce rapport dialectique les fonctions du langage. Pourquoi parle-t-on et comment parle-t-on? Le rapport ici est dialectique, on doit le dissocier. Si ce rapport est dialectique, c'est que le langage permet de dire quelque chose. Donc le langage ici aura une fonction, fonction d'exprimer la pensée de quelle façon. Donc le langage aura donc différentes fonctions selon ce que la pensée veut faire voir. Ici, le langage va assumer des fonctions qui permettent de voir la pensée à l'extérieur. Cela signifie que tout ce que l'homme pense, il veut traduire une pensée par le langage. Et ce qu'il veut dire renvoie à ce qu'il veut faire dire par le langage. Donc, on va découvrir les fonctions du langage. À quoi sert le langage fondamentalement? À quoi est-ce qu'il sert dans sa donnée première? A priori, on dira que le langage sert à penser. Le langage est l'expression de la pensée. Le langage permet de dire la pensée. Donc, outil de communication. Le langage va être donc un outil de communication qui a sa fonction première. Le langage sert à communiquer. Il sert à dire la pensée. Il sert à faire voir la pensée de l'extérieur. Le langage a une fonction fondamentale qui est la première, qui est la communication. Cette communication se faisant, comment est-ce qu'elle va se traduire à travers les différentes façons que la pensée s'effectue? On le sera la semaine prochaine pour voir et découvrir les fonctions du langage. Je salue votre compagnie, vous ne serez pas mis ailleurs.

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